0: carinho, qui veut dire c'est un mélange de sympathie, d'amour, de tendresse. Donc ce carinho, comment je pourrais-je m'en passer, quoi? Voilà.
1: Ouais. Et ça marche dans les deux sens. Nous non plus, on veut pas s'en passer.
0: Oui, mais vous pouvez encore écouter les disques s'ils existent encore, ou n'importe quelle plateforme. Mais moi, il faut que je regarde mes vieilles vidéos pour vous revoir les plantes publiques et tout.
1: Alors là, pour le coup, la question ne se pose pas parce que vous êtes en plein cœur de l'actualité musicale avec un nouvel album, un double album, 25 nouvelles chansons. Cet album qui porte un titre extrêmement poétique, des nèfles et des groseilles, tout comme cette chanson.
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0: très belle chanson pleine de nostalgie qui nous rappelle l'existence de ce fruit. Donc, bah oui, les nèfles, on n'en parle plus. Et alors, ça c'est bien vous. Remarquez qu'un fruit, tel un pantalon pâte d'œuf, peut passer de mode. C'est fou quand même.
1: Ben oui, parce que moi je les ai connus, contrairement à vous, oh, à vos parents. Peut-être que vos parents non plus ne connaissaient pas les nèfles, mais vos grands-parents bien.
0: C'est sûr, ouais.
1: Et donc, avec l'âge que j'ai, donc, on est passé d'une civilisation à l'autre quand même.
2: Oui.
1: Imagine, jamais on aurait pu penser, quand moi j'avais 20 ans, qu'avec un appareil tout petit en main, vous pouviez parler en direct avec quelqu'un aux antipodes.
0: Et le voir en plus,
1: et
0: en
1: le
0: visio.
1: Voir, et le voir.
0: Ouais, ouais, c'est fou.
1: Il a fallu s'y faire. Hein, bon.
0: C'est vrai. Et tout comme, alors, vous qui avez débuté dans la musique, alors en n'étant pas du sérail, hein, donc vraiment il a fallu se battre, etc. Aujourd'hui, on peut fabriquer des albums dans sa chambre. Ça aussi, c'est quand même une avancée incroyable et ça enlève pas mal d'obstacles aux jeunes artistes.
1: Oui, c'est vrai que aujourd'hui, si on a du talent, c'est rare qu'on ne puisse pas se faire connaître. Il y a, et c'est un bien.
0: Ouais.
1: Parce que moi j'ai connu des artistes avec un immense talent dont malheureusement on a jamais passer les chansons en radio et tout. Et quand ils venaient me voir, je dis, vous avez du talent, mais que puis-je faire? J'en ai produit l'un et l'autre, dont Gilbert Montagnier.
0: Vous avez lancé Gilbert?
1: Oui, voilà.
0: Mais oui, Gilbert Montagnier, The Fool, c'était vous le producteur.
1: Je t'embrasse, Gilbert.
0: Oh, bisous.
1: Émilie m'a dit que tu lui avais remis un bonjour pour moi.
0: Oui, c'est vrai. Oh là là.
1: Donc, aujourd'hui, si on n'est pas retiré, je ne sais où, au sommet d'une montagne, si des chansons vous viennent en tête et si vous avez une jolie façon de les chanter ou une façon personnelle, je crois qu'aujourd'hui, c'est ce qui compte le plus, la personnalité. J'imagine que vous ne pouvez pas ne pas arriver à enregistrer un premier disque, à trouver une firme de disque.
0: C'est vrai.
1: Et ça, c'est une bonne chose.
0: Alors, ce nouvel album, ce double album, donc, il a une histoire particulière, Salvatore, et puisqu'en fait, vous l'avez enregistré, enfin, vous l'avez d'abord écrit et composé, j'allais dire, à la faveur d'une période qui était difficile pour vous. Vous avez eu des gros problèmes de santé qui vous ont cloué, si ce n'est au lit, au moins à la maison.
1: Mm-hmm.
0: Et là, l'inspiration arrive comme une vague et vous écrivez 25 chansons. C'est fou, ça.
1: Attendez, en fait, avant mon problème de santé, qui était un œdème pulmonaire, on avait pratiquement enregistré un album normal.
0: D'accord.
1: De 12-13 chansons.
0: Ok.
1: Et puis, quand j'ai eu le problème, je me suis retrouvé avec un temps où, d'un côté, je devais pas quitter la maison, mais j'avais la possibilité de m'amuser. Et moi, mon hobby, c'est écrire des chansons.
0: C'est ça, c'est pas un travail.
1: Je ne suis toujours pas arrivé à le considérer comme un travail. Ça reste vraiment un plaisir. Je l'ai dit une autre fois, mon grand-père paternel, qui s'appelait Salvatore Adamo aussi, était vanier. Et je me souviens de la patience qu'il avait à tisser, tricoter avec ses tiges. Et moi, j'ai cette patience avec les mots, pour les mettre sur des notes, quoi.
0: D'accord.
1: Donc, je peux être parfois, et ça c'est pas à mon honneur, je peux être avec des gens, disons, avec lesquels je pourrais m'ennuyer un tout petit peu.
0: Ça arrive à des gens très bien.
1: Ça arrive, quoi. Eh bien, moi, je suis en train d'écrire une chanson dans ma tête.
0: C'est pas mal, ça. Et gardez pour vous, si vous avez un premier rendez-vous un peu ennuyeux, mais vous pouvez pas partir, écrivez des chansons dans votre tête, on sait jamais, vous pourriez faire des tubes.
1: Et aujourd'hui, toutes les idées sont bienvenues. Au contraire, plus elles sont originales, plus elles sont acceptées. Ouais.
0: Alors parlons d'originalité. La première chanson que vous avez dévoilée de cet album, Salvatore, et donc des nèfles et des groseilles, c'est une chanson qui s'appelle « Ma belle jeunesse ». Et alors, quelle originalité, quelle idée géniale de s'adresser à votre propre jeunesse et de lui botter un peu les fesses.

0: Jeunesse.
1: Bon, rendons à César ce qui lui appartient. Dans l'album, sur les 25 chansons, il y a 3 collaborations. Et il y a celle-ci, Ma belle jeunesse. C'est un texte, un poème que m'avait envoyé un ami journaliste et poète italien, Sergio D'Amaro, où l'idée de la chanson, l'idée d'invectiver la jeunesse, comme vous le disiez, elle est de lui.
0: D'accord.
1: Après, j'ai développé, j'ai gardé quelques images qui lui appartiennent. Et voilà, il y a 2 autres chansons. Parce que c'est une des premières fois que je collabore.
2: C'est très rare pour vous. Oui, pour celles et ceux qui ne s'en rendent pas compte, vous écoutez peut-être Salvatore Adamo depuis des années, mais il écrit, il compose normalement tout.
1: Tout, ouais.
2: Et là, on a Sergio D'Amaro avec vous pour ce texte.
1: Et il y a un Nicolas Cruz. Et tiens, comme par hasard, ça parle aussi de jeunesse et d'enfance. Lui, dans son bouquin de souvenirs, il y avait une chanson qui disait « Qu'ai-je donc fait de mon enfance ?» Et ça aussi, ça a été un déclencheur.
0: Et la chanson s'appelle comme ça.
1: Oui. Ouais. Et puis, et là je vais vous surprendre, il y a un ancien premier ministre belge, Herman Van Rompuy, qui était aussi président de la Commission européenne, qui m'a envoyé ses mémoires. Et il disait, en substance, vivre comme si tout était important et en même temps, comme si rien ne l'était vraiment. Ça mérite une chanson, ça.
2: Ça mérite une chanson.
1: Voilà. Donc je l'ai développée, mais je lui ai attribué, bien sûr, la copaternité du texte, oui.
2: Des nèfles et des groseilles, c'est un album dans lequel il fait bon se perdre avec tout un tas de surprises. On a par exemple, et ça c'est appréciable par les temps qui courent, la clé du bonheur.

0: nostalgie, de la tendresse, de l'amour, mais il y a aussi beaucoup d'humour. Vous êtes rigolo, Salvatore. Vous aimez rigoler.
1: J'adore l'humour. Parce que c'est une façon de se défendre contre les vicissitudes de la vie, n'est-ce pas ?
0: Tout à fait, oui, qui sont nombreuses. Mais c'est vrai que comme Jacques Brel, oh, notre grand Jacques Brel, vous avez surnommé le tendre jardinier de l'amour, c'est vrai qu'on a tendance à oublier cette partie-là de vous, des textes hyper malicieux, voilà, rigolos. Il y a ça aussi en vous et dans votre discographie.
1: Eh bien, ça a commencé très tôt, parce qu'en classe, en toute modestie, j'étais bon élève, j'étais pendant longtemps premier de classe, et j'ai retrouvé un bulletin quand j'avais 12 ans où j'ai le maximum dans toutes les matières, 0 en discipline et 0 en tenue. Parce que.
0: À l'enfer!
1: Oui, ouais, j'aimais bien. Enfin, je suis resté assez espiègle quand on me connaît. Et là, j'aimais bien faire rigoler mes copains, quitte à me faire punir, me faire sortir de la classe, des fois.
0: Mais excellente tactique, parce qu'en étant premier de classe, même en faisant des bêtises, on pouvait pas vraiment s'attaquer à vous. Ça, c'est pas mal du tout, hein.
1: C'était irréfléchi chez moi. Je n'ai pas pensé à cet avantage. Non, c'est vous qui me le dites trop tard.
0: C'est ça. Alors, il y a une question que j'ai envie de vous poser. Si c'est trop indiscret, vous m'envoyez balader. Mais vous qui êtes tellement, tout le temps, élégant, je vous vois toujours en costume, impeccable, magnifique. Je me dis, comment il est chez lui, Salvatore Adamo, quand il est en train de composer? Est-ce que, comme certains, certaines d'entre nous, vous êtes en jogging, sur votre canapé, en train de gratter la guitare? Ou est-ce que, quoi qu'il arrive, pour se mettre à la musique et à votre table de travail, vous avez cette allure incroyable qui vous caractérise depuis le début?
1: Non, non, là, chez moi, je suis, quand je sais que je ne dois pas sortir, je suis en jogging quand même. Et j'aime bien que mon chien Tom me grimpe sur les genoux. Vous savez, Tom, c'est un labrador noir. Et quand on l'a reçu, j'ai appelé un ami, Jean, qui vit à Nice. Et je lui ai dit, voilà, on a enfin trouvé un chien. Il s'appelle Tom. Et directement, il m'a dit, ah oui, parce que Tom Belaneige. Et j'ai poussé la fantaisie jusqu'à chercher sur Internet si un Tom Belaneige existait. Et je suis tombé sur un Thomas Belaneige, B-E-L-A-N-E-C-H, qui, je crois, est vétérinaire. Donc, voilà.
0: Ça, c'est quand même génial. Allez, hommage à Tom Belaneige.
2: Tom Belaneige.
1: Quel sens de la propos, là. Bravo, le technicien.
0: Notre réalisatrice Iris. Bravo.
1: Merci.
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0: Bon, et on est quand même tous très contents d'apprendre que, à certains moments, Salvatore Adamo est en jogging sur son canapé, ça nous décomplexe. Merci, c'est important. Allez, revenons à ce nouvel album. Il y a beaucoup de chansons, évidemment, 25, alors je ne peux pas toutes les passer en revue, on n'a pas le temps, mais certaines, j'aimerais vraiment vous entendre dessus, comme Des fois.

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1: Elle est à la fois lumineuse, cette chanson, à la fois le thème n'est pas très joyeux.
2: Mais il est plein d'espoir.
1: Voilà, c'est ça. Mais j'aime ce mélange et je crois aussi que vous n'êtes pas très très fan du premier degré de toute façon et que c'est toujours chouette d'avoir au moins deux niveaux de lecture.
2: Ouais, je suis content que vous vous en parliez parce que je me suis aperçu que des fois je joue avec le second degré et que quelques personnes le prennent au premier degré, ce qui est ennuyeux parce que dans une chanson qui s'appelle « Elle disait tout le temps je t'aime », j'assumais le rôle d'un gars pas très recommandable.
1: Un peu bas de plafond.
2: Oui, et qui disait « Oui, elle prenait quelques nions à mes sorties de prison ». C'est un personnage que j'aime.
1: Bien sûr.
2: Et j'ai eu des lettres de reproche. Bon,
1: ouais.
2: Comme Émilie vient de le dire, oui, je suis souvent dans le second degré.
1: Évidemment. Cœur cabossé aussi m'a beaucoup marqué sur ce nouvel album.

0: chouchouter son petit cœur cabossé.
1: Oui, oui, il faut lui le sortir, prendre l'air, pour qu'il se dégage les artères. Il rouillait dans son coffre-fort. Il faut lui redonner du ressort.
0: Incroyable, cette chanson. Comment elle est arrivée?
1: Bon, ben j'ai... Comme je savais que certaines personnes étaient au courant que j'avais eu des problèmes de ce côté-là, je me suis dit, je vais le traiter avec humour, quoi, pour que la chose n'effraie pas.
0: Exactement. Alors, attention, ne pensez pas que notre cher Salvatore Adamo soit déconnecté des problèmes, voire des maladies de notre monde. Il y a sur cet album une chanson qui s'appelle « Migrant ». C'est une chanson importante, une chanson qu'il faut écouter, déjà parce que vous savez de quoi vous parlez quand vous parlez.
1: Mes parents étaient des migrants.
0: Bien sûr, ils ont quitté la Sicile dans les années 40 pour venir s'installer en Belgique. Ce qui a été le cas de beaucoup d'Italiens d'ailleurs, hein, qui sont arrivés en Belgique, en France, etc. Donc vous savez ce que c'est, le déracinement. Ils savaient ce que c'était, vos parents.
1: Je sais que quitter son pays est toujours une blessure.
0: C'est pas un mouvement opportuniste. On se dit pas, tiens, on va aller dépouiller les gens d'à côté. Si on peut pas rester chez soi, c'est d'abord une souffrance.
1: Oui, c'est le déjà le regard que les gens portent sur vous. À un moment donné, il est paralysant, quoi. Il est paralysant. Ouais. Et en fait, cette chanson, je l'avais envoyée à Morane. Et tout de suite, elle m'avait dit, on doit l'enregistrer avec des amis. Et en effet, c'était mon but d'en faire une chanson collégiale et d'éventuellement verser les bénéfices à une œuvre qui viendrait en aide aux migrants. Elle est partie trop tôt. Puis j'ai essayé, il y a 3 ans, j'ai contacté un autre chanteur dont je savais qu'il était mieux intégré dans le milieu, si je puis dire.
0: Ok.
1: Et puis, j'ai pas eu de nouvelles. Donc, et comme j'ai eu l'impression qu'avec les deux guerres terribles que l'Europe a vécues, là, enfin, près de l'Europe, on parlait beaucoup moins des migrants. Donc, je me suis dit, il faut quand même que je l'enregistre moi-même.
0: Elle est sur l'album Migrants.

0: une époque qui parle tellement d'empathie. C'est exactement le mécanisme de cette chanson. Vous vous mettez à la place de l'autre. Ça résout beaucoup de choses, ça, quand on essaye de se mettre à la place des autres.
1: Oui, encore faut-il avoir l'humilité de le faire quand la situation est aussi dramatique que la leur. J'ai eu une petite victoire avec cette chanson. Il y a un restaurant à Bruxelles où je suis allé quelques fois. Et une des dernières fois, le patron est venu vers moi. Il m'a dit, je vous remercie parce que je suis allé vous voir sur scène au Cirque Royal à Bruxelles. Et votre chanson Migrant m'a permis de changer ma façon de les voir. Ça m'a bouleversé. Je dis, au moins, je l'ai écrite pour ça, oui.
0: C'est beau. Ça sert à ça, les chansons aussi. Salvatore, vous qui êtes en gros non-stop en tournée depuis 1962, qui au Japon, qui au Chili, partout en Europe, partout dans le monde, est-ce que justement cette grande histoire d'amour avec le public, qui dure depuis plus de 60 ans, vous a forcé à sacrifier des histoires d'amour à vous, privées, votre vie à vous? Est-ce qu'elle en a pâti de cet amour qui est peut-être plus grand, j'en sais rien, mais avec le public?
1: C'est vrai qu'à un moment donné, ça s'est posé en dilemme, parce que mon épouse est compréhensive, même elle a profité des voyages aussi, elle est venue aussi. Mais les enfants, à un moment donné, j'ai dû déléguer leur éducation à leur maman. Elles ont très bien fait ça, parce que vous savez que j'ai deux fils avec mon épouse et une fille avec une autre femme. Et voilà, quand je revenais, j'avais les bras chargés de cadeaux. Et je croyais que ça me ferait pardonner. Puis à un moment donné, j'ai eu quelques doutes par rapport à l'idée que mes enfants se faisaient de l'amour que j'avais pour eux, qui était immense, mais que je n'avais pas le temps d'exprimer. Maintenant, récemment, on en a parlé, il n'y a pas de malentendu.

0: Voilà, je ne sais pas si vous allez passer la fin de la chanson pour qu'on l'entende.
1: Ah, alors, je vais laisser les auditrices et les auditeurs découvrir la chanson. Je vous donne le titre, elle s'appelle « Aimer comme on respire », mais effectivement, c'est un moment qui est tellement suspendu, la voix de Lily, que voilà, vous ferez ça après l'émission, faites-nous confiance.
0: Et Lily est entrée dans un groupe aussi à Londres, parce qu'elle vit à Londres, et elle a gagné avec trois copines le concours des groupes de l'école, donc elle est sur les bons rails.

0: singe.
1: Vous permettez, monsieur?
0: Oui.
1: C'est une chanson qui a un destin incroyable, Salvatore.
0: Non, mais c'était, encore une fois, c'est dans l'humour, vous voyez, que j'ai reçu une lettre qui m'a quand même amusé, parce que, même si c'est un peu extrême. Mais oui, est-ce que vous saviez que Vous permettez, monsieur, est devenu l'hymne des clubs échangistes? Parce que Vous permettez, monsieur.
1: C'est incroyable. Quand on vous dit que les chansons, après, elles ont leur vie à elles, elles voyagent, on ne contrôle plus rien.
0: On ne contrôle plus rien, non.
1: C'est fabuleux.
0: Et je ne m'en plains pas.
1: Et nous non plus. Merci beaucoup d'être venu nous voir, Salvatore.
0: Merci à vous, Émilie. Merci de vos sourires. Et voilà, de votre pétillance, si le mot existe.
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2: Bonsoir.
3: Tout va bien, bonsoir.
2: Pascal,
3: très heureux d'être là.
2: Et Benabar, bah nous aussi, on
4: J'espère
2: est contents de vous
4: pas
2: avoir.
4: J'ai votre lancement parce que je suis rentré avec
3: Franck. Non.
2: Non, ça faisait vivant.
4: Voilà,
2: ça faisait,
4: voilà.
2: Les invités arrivent pile au moment du début de l'émission, ça faisait direct.
4: Ouais, ok.
2: Voilà.
3: Enfin, moi, je ne t'avais pas vu venir. C'est...
4: Ah oui, ça.
3: Comme elle a dit, c'était... je trouvais ça drôle.
2: Bah,
3: le duo qu'on n'a pas vu venir, c'était bien.
2: J'ai pas vu venir votre duo parce que tous les deux, chacun de votre côté, vous tracez votre route et vous avez une foultitude de tubes, on connaît par cœur. Exemple, le dîner de Benabar. Le dîner de Benabar. On s'en fout, on n'y va pas. On a qu'à se cacher sous les draps. On commandera des pizzas. Toi, la télé, et moi. Et de Pascal Obispo, on connaît Si j'existe.
4: Entre autres.
3: Oui, non, mais ça va.
4: Il y a une belle collection, Pascal.
3: Non, c'est pas la peine. Ah, ben voilà.
2: Pour me faire arrêter de chanter, hein.
3: C'est une chanson d'un mec très enthousiaste. Moi, je suis enthousiaste.
4: Mais oui, tu l'es en ce moment.
3: Ouais.
4: Ouais,
3: c'est vrai.
4: Bah, moi aussi. Mais on est content de sortir ce titre.
2: Racontez-moi
4: votre
2: rencontre. Oui, ça s'entend que vous êtes en tout cas content d'être ensemble ici en studio. Ça me fait plaisir. Mais racontez-moi votre rencontre à tous les deux.
3: La vraie ou la fausse? Non, la fausse.
4: La fausse.
2: Ah non. Ah non, attendez, c'est-à-dire, c'est quoi? Il y a plusieurs rencontres dans la vie et en studio.
4: On s'est rencontrés sur des plateaux de télé.
3: Oui, sur des plateaux de télé. Puis après, je l'ai rappelé pour une émission, pour un album pour le sida. Voilà.
4: Et puis les Restos du Cœur aussi.
3: On devait participer, on s'est vu au Resto du Cœur, et puis on a déconné souvent.
4: Ça soude les Restos du Cœur.
3: Et en fait.
4: Comme on passe 15 jours les uns sur les autres, ça crée des liens, quoi.
3: On s'est aperçu que malgré notre énorme différence,
2: d'âge.
3: Ouais,
2: d'âge. Vous êtes beaucoup plus vieux, Pascal, c'est ça?
3: Ouais, beaucoup plus vieux. Oui, parce que lui, c'est un junior, lui, il commence à peine.
2: C'est ça.
4: Putain, j'aimerais bien.
3: On s'est aperçu qu'on pouvait être complémentaires et pouvoir faire de bonnes choses ensemble. Et en fait, ça fait longtemps qu'on rigolait ensemble, qu'on pouvait bouffer ou se croiser, etc. Mais on n'a pas vraiment fait de musique, quelque chose de concret, nouveau, de festif, une forme de chanson dans un désespoir optimiste. En tout cas, une question, pour laquelle on n'a pas la réponse, de toute façon.
4: Ouais.
2: Reste-t-il du bonheur? Oui, vous n'avez pas choisi la question la plus simple.
4: Oui. Carrément. Bah, d'ailleurs, elle reste
3: suspendue
4: la question. Mais il en reste. Enfin, moi, je le pense vraiment. En tout cas, c'est à nous de le créer, le bonheur.
2: Et il y a de la joie dans cette chanson, c'est sûr.
4: Exactement.
2: Je vous propose qu'on l'écoute. Et après, ils vont nous raconter comment ils l'ont fabriqué. Reste-t-il du bonheur? Le duo que, non, je n'avais pas vu venir. Ouais. Benabar, Obispo, ici. C'est parti.

0: est-ce que vous avez trouvé la réponse à cette vaste question? Reste-t-il du bonheur? Benabar et Pascal Obispo sont avec nous ce soir en direct dans Décibel. Racontez-moi la genèse de cette chanson, messieurs. Qui a eu l'idée? Qui a donné le premier encart?
1: Pascal, qui fait un album que t'as fini d'ailleurs, tu veux continuer?
2: J'ai presque fini.
1: Où il invite des copains sur des nouvelles chansons. Et il m'a proposé deux chansons. Moi, j'ai tout de suite choisi celle-là. J'ai toujours tout de suite adoré le texte de Pierre-Dominique Burgot, qui est un super auteur. On savait déjà, mais là, et puis ces images, là, un réfrigérateur. Moi, j'adore ces chansons-là, poétiques, avec des moments très triviaux, très terre à terre. Enfin, j'adore son coup de plume. Et on l'a enregistré le plus facilement du monde. On a été en studio chez Pascal, et puis voilà. Et puis on s'est aperçu assez vite qu'il se passait un truc avec cette chanson. Et donc nous voilà, parce que c'était pas du tout prédestiné à devenir un single.
2: On sait pas, en général. On
1: s'est pas posé de questions.
2: C'est pas notre spécialité. Moi, ça n'a jamais été ma spécialité. Je n'ai d'ailleurs jamais choisi aucun single des albums. En fait, l'album, c'est un album que je prépare depuis pas mal de mois.
0: Ah oui, on a parlé la dernière fois que
2: on va dire même d'année.
0: D'année, oui.
2: C'est un album qui s'appelle Héritage, où je rends hommage à tous les artistes que j'aime qui souvent donc viennent partager des moments avec moi, mais des artistes dont j'admire la plume ou le talent de mélodiste. Voilà, pour moi, ce sont tous des auteurs-compositeurs extraordinaires, et donc j'ai la chance qu'ils acceptent de venir partager un moment de bien-être dans mon studio. Et donc
0: Bruno,
2: c'est le premier, mais je t'avais balancé déjà un nom la dernière fois.
0: Ouais.
2: Voilà, il se trouve que c'est vrai, il y a
1: Louis Bollinger.
2: Ah ben t'es là, regarde, ça commence
1: déjà
2: bien. Ça commence bien, mais c'est vrai qu'il y a beaucoup d'artistes qui. Mais ça sera pour donc l'année prochaine. Mais Francis,
0: oui, on avait parlé de Cabrel.
2: Francis, ouais. qui est venu, Michel Jonas, Julien Clerc, Renaud aussi, Bruno. Il y en a d'autres, on ne peut pas
0: tous
2: les dévoiler.
0: C'est un chouette gang, hein, quand même. J'aime bien.
2: Bah, disons que oui, mais quand on rend hommage à la chanson française, comment dire, on a. C'est vraiment le but de cet album. Je tire le fil de fan. Héritage, c'est tout ce que j'ai pu comprendre, ne pas comprendre, tout ce que j'ai pu apprécier, tout ce qui m'a touché, tout ce que j'ai appris avec eux, et même avec Bruno, même si il est beaucoup plus jeune que moi. Mais en fait, l'idée c'est vraiment de rendre hommage à la langue, ouais. La langue française. Moi, j'ai démarré avec de la pop, c'est-à-dire la pop musique, c'est le chanter rien, mais
0: je peux tout chanter, je connais tout par cœur.
2: Non, mais chanter bien.
0: Plus que tout.
2: Oui, là, c'est ça. Donc la pop musique, c'est quoi? C'est chanter rien, mais le faire bien.
0: Oui.
2: Voilà. Et après, je me suis mis à
0: éviter de plein de violons.
2: À aimer les lettres. Ouais. À aimer, je me dis, ah ben non, mais attends, je suis trop vieux pour chanter tulup tup tup. Alors, et puis j'ai écouté des mecs comme ça, de la nouvelle chanson française. Je dis, ben oui, il faut que je fasse la chanson française. Il faut que j'arrête avec mes tulup tup tup. Et je me suis mis à aimer vraiment le texte, le verbe. Donc j'ai beaucoup travaillé avec d'autres artistes, et puis même Marceline Desbordes-Valmore, avec qui cette poétesse du 19e siècle, avec qui j'ai fait un album magnifique. Et donc depuis, j'ai envie de travailler avec des auteurs et compositeurs, et cet album, c'est vraiment un album, on va dire, hommage à la chanson française, et tous ceux qui veulent participer acceptent de venir partager un moment avec moi.
0: Mais alors, Benabar, vous auriez pu écrire un texte.
1: Oui, mais c'était pas du tout le truc de base, en fait. Ça s'est vraiment fait simplement, comme le disait Pascal. Et puis, je suis très heureux de pouvoir aussi rendre hommage aux auteurs.
0: Ouais, ouais.
1: Ils sont souvent un peu malmenés dans ce métier, faut le dire.
0: Souvent, déjà, on parle pas d'eux.
1: Et on parle jamais d'eux.
0: Il y a pas beaucoup. Là, tout à l'heure, Pascal parlait de Julien Clerc, qui a toujours l'élégance, lui, de nommer
1: exactement
0: tous les auteurs qui lui écrivent des textes pour ses albums et tout. Mais c'est pas le cas de tous les artistes. C'est vrai qu'il y a certains auteurs, ils n'ont même pas le droit de le dire.
1: Oui, exactement. Il y a ce truc-là. Voilà. Et puis revenir à quelque chose aussi. Alors, déjà, j'étais très, très flatté qu'on me demande comme interprète.
0: Oui, mais oui, c'est très chic.
1: Céline Dion, c'était pas mon cas avant.
0: Et vous a appelé Céline, c'est ça le confort du studio.
1: Oui, Céline. Moi, je dis qu'on m'appelle Céline.
0: Oui, je comprends. De toute façon, je comprends. Voilà.
2: Bon, c'est vrai que je l'ai dirigé. Ouais. Je l'ai rendu Céline. Je l'ai rendu Céline comme ça. Moi, j'adore Céline Dion. Non, mais c'est vrai que, en fait, j'ai jamais vraiment aimé, on va dire, les gens qui étaient trop techniques, l'aspérité, le défaut.
0: Ouais.
2: Je l'ai toujours exploité, si on peut parler de défaut, mais le défaut, c'est que le caractère. Et le défaut, c'est le caractère. Et le caractère, c'est tout ce qu'on recherche. Et quand on fait un duo avec Bruno, je veux que ce soit lui. Ouais. Je veux pas le gommer. Donc, en fait, c'est bien lui, comme tous les autres chanteurs, les deux autres chanteurs avec qui j'ai travaillé, ou chanteuses. Et c'est ce qui est important. Voilà. On va pas tous chanter pareil. Donc, voilà. Donc là, il déconne. Mais voilà. Moi, je l'ai vu sur scène plusieurs fois. Et c'est un super interprète. Et surtout que c'est un mec sur scène, ça, il envoie. Bon, c'est vrai qu'il vieillit un peu, mais bon.
1: Écoute, on va pas vers le mieux. Qu'est-ce que tu veux que je te
2: dise? Je sais.
1: C'est notre dernier tour de piste, à tous les deux.
2: Non, c'est horrible. À moi, oui, mais pas à toi.
1: Si, moi, je peux.
2: Mais tiens, Junior, arrête un peu.
1: Putain, j'ai 56 ans, arrête.
2: Ben, moi, j'ai 61 dans 3 mois. C'est fini.
1: C'est les conversations.
2: Et place aux jeunes.
1: Place aux jeunes.
0: Moi, je vous fais signer au minimum pour 30 ans.
2: À nous deux, on a combien? 117 ans. Bon, qu'est-ce qu'on disait? On l'a pas vu venir.
0: Non, mais ça, on l'a pas vu venir, c'est sûr. Reste-t-il du bonheur? N'empêche que j'aimerais savoir comment ça s'est passé, ce moment-là, où vous décidez, Pascal, d'attribuer cette chanson à Benabar. Pourquoi, d'après vous, elle lui va comme un gant?
2: Alors, en fait, dans tout cet album, c'est un hommage, donc, à la chanson française, aux auteurs-compositeurs, mais aussi à la musique d'un certain genre. C'est-à-dire, pour moi, la meilleure chanson française, on va regrouper, on va partir de fin 60 et début 80 aussi, mais c'est vraiment la chanson des années 70. Quand je me suis replongé dans...
0: C'est qui, c'est Berger?
2: Alors, Les Marquises, l'album de Brel, Marquises, oui. Ça c'est okay. Les années ouais. 70. Okay. On a toujours Brassens, mais on a Julien Clerc, on a Francis Cabrel, on a Delpech, on a Souchon. Et moi je fais une anthologie, comme tu sais, sur la chanson française dans mon application,
0: oui, les reprises.
2: Où je reprends.
0: Ouais.
2: Et c'est vrai que dans cet album, donc en fait, je travaille sur des ambiances différentes, mais dans le genre une espèce de années 70 2.0. Et cette chanson, je l'ai voulu. Alors bizarre, tu vas voir, tu veux, je te dise d'où elle vient. Elle vient d'un album. D'albums que j'écoutais, des Wings de Paul McCartney. On entend bien cette prédominance de basse comme ça, ouais. Espèce d'un truc un peu campagne, un peu.
0: Il y a un petit banjo aussi.
2: Un peu terre. Oui, c'est ça. Donc c'est vraiment une chanson de terre. On a l'impression que, voilà, moi je suis un petit-fils de paysan, de vigneron. C'est vraiment une chanson comme ça. J'avais envie de retrouver ce genre d'odeur. Et c'est vrai que Bruno, dans ses textes, dans sa lecture du quotidien et comment il l'exprime dans son écriture, on est vraiment là, on est près des gens. Moi, ce que je n'avais pas dans mes textes avant de travailler avec d'autres auteurs, j'avais pas ce truc-là. J'étais très très bien servi, évidemment, par Lionel Florence, mais c'était autre chose. Et là, c'est vrai que on est dans les détails, on est dans le réfrigérateur, et c'est vrai que je me dis tiens, ça c'est Bruno, ça. Mmh. Ça c'est Bruno, ça va le faire marrer. Voilà.
1: Bon, bref. Et la première écoute, ouais, parce qu'il y en avait deux au début, tu te souviens ? Il y avait deux possibilités. Ouais. Et on l'a fait. J'espère que ça se ressent dans le titre. On a fait ça aussi simplement, Pascal, comme moi, on a cette volonté, peut-être aussi avec l'âge. En l'occurrence.
0: Non, mais c'est décidément, vrai. Décidément, c'est un thème.
1: Ouais,
0: hein.
1: Non, mais il y a peut-être un peu ça, parce qu'il y a le bon côté aussi de le fait d'avancer dans la vie, dans sa carrière, de pas se poser de mauvaises questions, surtout quand on enregistre. Il y a évidemment, il y a tout ce qui va autour d'un disque, d'une sortie d'album, la promo, les intérêts. Mais il y a aussi le moment où on est autour d'une guitare ou d'un piano et puis on fait une chanson, quoi. Et ce moment-là, moi, j'y tiens beaucoup, Pascal aussi. Et cette chanson a vraiment été faite comme ça, sans aucune ambition, sans compliqué, sans mettre des intermédiaires, des avocats, des tout ce que tu veux. Tu vois, parce que ça peut vite tourner dans des trucs comme ça aussi. Dans
2: le partage, c'est un partage de plaisir, simplement. Voilà.
0: C'est comme ça. C'est payé en caisse de bière.
2: Je sais que dans la vie.
1: Et oui, et puis moi j'ai vraiment envie de travailler comme ça globalement, même pour les concerts, même pour. Mais même pour les interviews d'ailleurs, sans fioritures inutiles qui prennent des fois une place inouïe.
2: Alors moi c'est bizarre parce que c'est vrai que dans la vie, moi je suis quelqu'un de très enthousiaste, etc. Moi j'aime bien blaguer, tout ça. Et quand je suis en général. Comment dire, dans un studio, c'est vrai que d'enregistrement, je deviens tout à fait sérieux. Et en fait, avec Bruno, en fait, j'ai gardé cet enthousiasme encore, comme dans la vie ou comme quand je suis sur scène. Et c'est vraiment super agréable de bosser avec lui parce que on s'amuse et quand on n'a aucune pression. On est vraiment dans un partage sans aucune ambition, sans aucune recherche, et comme tu disais tout à l'heure, peut-être qu'on peut se retrouver à la radio et promotionner un single. Voilà. Et puis c'est sans ChatGPT, je précise.
0: Oui. Voilà. On sent pas la patte de l'intelligence artificielle, non. Tout ça est très naturel.
1: On a de la bêtise authentique.
2: Ah bah oui, c'est la bêtise authentique.
1: Oui, c'est ça. Voilà.

0: actualités respectives de mes invités sont effectivement très intéressantes. On parlait de l'album Héritage de Pascal Obispo, double album qui, sortira quand il sera prêt.
1: Bah c'est comme ça, il n'y a pas de...
0: On fait l'appel, on sait qu'il y a Appelle-moi Johnny, on sait qu'il y a Notre-Dame et la France, on sait qu'il y a le duo avec Benabar.
1: Ouais, aussi, comme sur son, il est aussi sur son album, c'est génial.
0: Et une chanson avec Francis Cabrel.
1: Entre autres, il y a d'autres artistes évidemment.
0: Oui, non, je sais, ça fait 4 là, c'est pas beaucoup pour un double album. Je sais
2: c'est une chanson de 20 minutes à chaque fois, attention.
1: Non, on peut presque rajouter un 0 au 4. Un double album.
0: Wow.
1: Écoute, il faut que je passe à autre chose. Moi, c'est fini, j'ai raccroché des gants.
0: Donc, Héritage, vous avez compris, gros projet de Rocky Balboa, Pascal Obispo, les gants.
1: Non, pas du tout. Bon, enfin, écoutez, ouais, c'est comme ça. On essaie de faire toujours de la bonne musique. Mais en fait, ce qui est bien avec l'âge, je trouve, c'est que on est beaucoup plus doué, c'est ça, beaucoup plus détendu dans l'approche de cet art. Qui n'est pas forcément un art mineur, mais on va dire même si c'est un art mineur, comme je dis toujours, c'est un art mineur à fonction majeure, puisque d'abord ça nous fait du bien, ça peut faire du bien aux gens aussi. Et c'est vrai que en vieillissant, moi j'avais déjà pas beaucoup d'angoisse, mais là c'est vraiment, je suis vraiment tellement heureux, tout est très cool et tous mes invités sont heureux de partager ce moment avec moi et je suis très heureux de partager avec Bruno parce que à force d'avoir fait d'autres conneries et des conneries, il vaut mieux à un moment donné s'arrêter dans un studio et faire de la musique ensemble, monsieur
2: Benabar. Exactement, et faire de la musique et on partage tous les deux ce goût du un peu ce culte du divertissement qui est souvent traité par forcément du mépris mais bon avec un peu de distance.
0: Il y a des gens qui vivent leur musique de manière plus snob que vous.
2: Voilà,
0: c'est comme ça qu'on peut le dire.
2: Et qui sous-entendent un petit peu que le divertissement, bon, c'est un peu bébête, un peu racoleur, et tous les deux, on pense le contraire. Le divertissement, d'une part, on peut avoir des ambitions artistiques dans le divertissement, et puis ça peut apporter quelque chose en termes de poésie, et en plus divertir cette notion-là de que les gens aillent un peu mieux pendant les 3 minutes où on chante. Essayer d'aller vers ça, c'est quelque chose qu'on voulait tous les deux insuffler dans.
1: C'est vrai, c'est la fonction, c'est notre fonction majeure finalement pour notre art mineur.
0: Le Soleil des Absents, c'est le nom de votre prochain album, Benabar. Oui. On a une date de sortie ou pas?
2: Alors oui.
0: Ou alors c'est comme Pascal, ça sortira quand ça sera prêt.
2: Non, c'est à la rentrée en janvier. Je crois que c'est le 30 janvier. Mais enfin,
0: janvier 2026, en tout cas. Oui. Et y a des dates de concerts qui commencent à arriver, notamment le 29 avril prochain à Paris, à l'Olympia. Ça, c'est le concert de rentrée, c'est le début de la tournée.
2: C'est le début de la tournée. On ne sait pas où elle va nous mener, d'ailleurs. On va voir comment ça va se passer, mais ça fait 4 ans, je crois, que j'ai pas tourné, mais c'est la première fois depuis que j'ai commencé.
0: Vous vous arrêtez aussi longtemps?
2: Je m'arrête aussi longtemps, ouais. Ça s'est fait comme ça, en fait. C'était pas du tout un choix ou un calcul. Mais il y a eu plein de raisons, plus ou moins tristes. J'ai perdu un de mes plus vieux musiciens, Denis. Évidemment, ça a modifié plein de choses, surtout intimes, évidemment.
0: Ouais.
2: Et puis les choses se sont faites comme ça. L'album a été long à faire. Ça a été parfois un peu dur, mais en fait, curieusement, comme on était tous dans un moment très triste, parce que Denis, on a commencé ensemble dans les bistrots en 95, donc il était toujours avec moi sur scène.
0: Enfin, il jouait quoi comme instrument, Denis?
2: De l'accordéon et du sax.
0: D'accord.
2: Il avait aussi composé pour moi, fait des arrangements.
0: Ah oui, donc c'était votre ami et votre binôme artistique.
2: Depuis le début.
0: Ouais,
2: d'accord. Et en fait, de partir sur cette tristesse nous a tous forcés à apporter du bonheur, justement. C'est pour ça que j'ai été très touché par la chanson de Pascal, parce qu'on, je me suis vraiment posé la question pendant 4 ans, reste-t-il du bonheur? Et comme on était tous là-dedans, en fait, ça a donné une patine à cet album, moi, qui me touche beaucoup, qui est assez joyeuse, avec cette volonté, le soleil derrière les nuages, quoi.
0: Mais c'est-à-dire, il faut que la joie revienne un petit peu avant de refaire des chansons, ou est-ce que c'est le fait de retourner à votre travail qui vous a rapporter de la joie?
2: Ouais, de la joie. Et surtout le fait de se dire, depuis le début, qu'il faut pas se laisser aller à un album triste. C'était presque trop facile. Puis c'est vrai, il suffit d'allumer la télé pour être déprimé quand même. C'est pas compliqué.
0: Oui, ça c'est donc, en ce moment, oui, effectivement.
2: Voilà, donc, l'envie comme ça d'apporter de la joie à la personne qui voudra bien écouter l'album. Donc ça, curieusement, cet album a été long parce que ça a été un voyage intime que j'avais jamais fait à ce point-là. Et donc, je suis fou de joie de commencer à partir sur scène parce que ça aussi, c'est un peu ce qu'on n'arrête pas de se dire avec Pascal, le moment où on chante la chanson devant quelqu'un, quoi. C'est quand même le but du jeu, quoi.
0: Pascal, vous, vos chansons préférées, vous les écrivez quand vous êtes triste ou quand vous êtes heureux?
1: Je pense que c'est juste une question d'envie, c'est-à-dire que ça vient comme ça. Moi, j'accumule de l'énergie qui peut être de l'énergie positive, souvent négative. Ouais, j'ai tout négatif et puis ça vient. Il suffit simplement que je reçoive des textes. Voilà, c'est juste de l'énergie. Je sais pas, il y a pas gay ou pas gay. Non, quand j'ai été vraiment très très mal, non, je peux pas écrire. Non, bah, on fait que des trucs vraiment pas, ouais. vraiment pas cool. Non, moi en plus j'aime les chansons romantiques surtout. Bon voilà, quand je suis au piano, c'est toujours, c'est toujours très féminin. J'ai envie de faire pleurer, mais je suis pas dans un mood triste en fait. Voilà, je suis dans un mood plutôt romantique d'un ami de la beauté qui voudrait que la beauté perdure. En tout cas, grâce aux mots, grâce aux mélodies, voilà, à l'effet que ça peut avoir sur les gens. Moi, je sais que ça en a sur moi. En fait, si je fais ça encore aujourd'hui, c'est parce que je sais que je suis toujours impacté par des chansons, par des phrases, par des mots, par des poèmes. Et cet impact me donne envie de faire la même chose pour d'autres personnes, parce que je sais que ça existe. Je sais que je peux pleurer en écoutant une chanson. Donc, si je peux moi-même faire pleurer avec ma chanson, émouvoir ou peut-être faire rire. Rire, c'est vrai que c'est avec Vito, j'ai fait rire.
2: Avec Vito,
1: ouais. Et là, on s'est bien marré avec Mickaël. Bon, enfin voilà ma démarche.
0: Mel,
2: il faut se méfier de ces états d'âme.
0: Moi, je vais la chanter la chanson.
1: C'est toi, faut que je te parle. J'ai passé ma soirée à boire. Non mais c'est fou. Hein. Non mais je suis un héros dans les banlieues, moi je te le dis.
2: C'était marrant cette chanson.
1: Ouais. Ah moi je sors. Hein. Et moi c'est tous les rappeurs, de toute façon je suis un héros pour tous les rappeurs.
0: Et
1: même génération montante, quand ils me voient c'est Vito, c'est tous ces respects.
0: C'est Vito.
1: Ah ouais, respect. Mais c'est quasiment comme si j'avais, tu sais, des grosses chaînes et tout, des sourcils coupés, des flingues, etc.
2: Ah ouais, on avait parlé de tout. Moi c'est pour la série H. Ils connaissent pas mes chansons, mais ils connaissent H.
0: Donc il y a Benabar de H et Pascal Obispo qui fait Vito, qui sont les invités ce soir de Skyrock. On vous embrasse tous très fort et à bientôt, messieurs.
2: À merci bientôt, beaucoup.
0: Merci d'être venu nous voir.
1: C'est très court.
0: Il est 35. Plaisir.
1: Non, mais la fin, je ne l'ai pas vu venir.
2: Alors non,
1: tu l'as vu venir, la fin?
2: On nous chasse.
1: Ah ouais, non, mais enfin,
2: d'habitude, les gens, ils restent beaucoup plus longtemps, mais nous, comme on a été chiants et cons...
1: Non, pas du tout.
0: Vous avez eu 5 minutes de rap parce que vous êtes mignons et que vous êtes deux.
1: Fini avec une fin positive. J'aimerais bien écouter ta chanson, s'il vous plaît.
2: Ah oui.
0: Allez, Benabar, Benabar. C'est parti.

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2: Bon.

0: Et oui, les paroles de l'été indien et de plein d'autres. C'est lui, Claude Lemel. Il est ce soir l'invité de Décibel. Bonsoir Claude Lemel.
1: Bonsoir Émilie, bonsoir à toutes et à tous.
0: Bon, je prends un petit peu d'avance pour vous souhaiter un bon anniversaire.
1: Merci, merci
0: beaucoup. Joyeux anniversaire. 80 ans, ou plutôt 80 automnes, c'est comme ça que nous allons compter, en automne.
1: 80 étés indiens.
0: 80 étés indiens, mais oui, exactement. C'est fou, hein, vous êtes un de nos paroliers les plus cultes. Alors je dis parolier, à la SACEM on dit auteur. Comment définissez-vous votre métier, Claude Lemel?
1: Bah, je pense que parolier, c'est le terme exact. Bon, un parolier, c'est un auteur de chansons, donc c'est aussi un auteur, bien sûr.
0: Voilà, auteur de chansons. Vous fêterez sur scène, à Paris, au Café de la Danse, 80 ans, dont 60 à écrire des chansons de manière professionnelle, on va dire. Mais en vrai, la toute première chanson que vous avez écrite, je crois que vous étiez adolescent, c'est ça ?
1: Oui, oui, la première, je devais avoir une quinzaine d'années. Mon premier poème, je l'ai écrit à 8 ans.
0: Oh, vous vous en souvenez ou pas ?
1: Oui, il s'appelait Le Vagabond.
0: Et donc ça parlait d'un monsieur qui voyage.
1: D'un pauvre monsieur qui errait par les chemins. Je me souviens que, comme j'avais remarqué que tous les poèmes étaient en vers de 8 pieds ou de 12 pieds ou de 10 pieds, enfin, j'avais pas une culture poétique encore extrêmement étendue. Alors, pour pas faire comme les autres, j'avais écrit mon poème en vers de 13 pieds.
0: Ah, oh, waouh! Ah oui! Voilà. Vous aviez déjà envie de vous distinguer.
1: Ça commençait, il s'en allait les pieds nus par les chemins boueux. Ça fait 13.
0: Ça fait 13.
1: Ouais, ouais, ouais. J'avais 8 ans, je ne sais pas ce qui m'était passé par la tête.
0: 8 ans, premier poème, 15 ans, première chanson. Et puis ensuite, ben voilà, hein, on a entendu vos mots chantés par Serge Reggiani, Gilbert Montagnier, Michel Sardou, Michel Fugain, Gilbert Bécaud, Nana Mouskouri, Joe Dassin, évidemment.

0: J'ai envie de vous dire merci pour celle-là, hein, Claude.
1: Ah, c'était une prémonition sympathique.
0: Les yeux d'Émilie. Alors, est-ce que ça vous amuse d'ailleurs qu'une chanson comme ça, alors dans Les yeux d'Émilie, Joe Dassin, c'est les années 70, et que 50 ans plus tard, dans les années 2020, elle ait une nouvelle vie, cette chanson, grâce aux rugbymen qui en ont fait l'hymne officieux de la Coupe du Monde de rugby. C'est drôle de voir plusieurs vies de chansons dans votre vie à vous.
1: Ça me touche.
0: Ouais.
1: Ça me surprend, évidemment. Je trouve ça extrêmement... étonnant. Ça a commencé par le basket, en réalité.
0: Ah, d'accord.
1: Ouais, ça a commencé par le basket.
0: Alors, merci,
1: dans le
0: sud-ouest.
1: C'était les bandas, donc les espèces d'orchestres français, ouais, du sud-ouest, qui aidaient les joueurs de basket à s'échauffer en jouant le refrain de la chanson au cuivre. Voilà.
0: Ah ouais, on joue, oui, forcément, on court vite. Ouais.
1: Voilà. Alors, ça a déteint sur le rugby. Et ensuite, c'est monté à Paris pour la Coupe du Monde de rugby, etc. Et maintenant, c'est un peu partout puisque j'ai reçu dernièrement une vidéo, de la ville d'Armentières avec des gens qui faisaient la fête autour de cette chanson. Pas m'expliquer que Carmentière, c'est à côté de Saint-Jean-de-Luz, je ne crois pas.
0: Non, pas vraiment.
1: Pas vraiment. Donc c'est devenu assez général.
0: Ouais.
1: Mais ça me surprend. Évidemment, ça me fait extrêmement plaisir, oui.
0: Ah bah nous aussi, parce que dès qu'on l'entend, cette chanson, elle nous rend dingue. Alors là, c'est vous qui faites la programmation musicale ce soir, cher Claude Lemel. On est toutes et tous super contents de vous avoir avec nous. Claude Lemel, on commence par une chanson dont vous avez signé le texte. C'est « Salut les amoureux » de Joe Dassin. C'est sans doute la chanson de rupture qui donne le plus envie de se faire larguer, en fait, parce qu'elle est tellement joyeuse. Vous pouvez me raconter son histoire avant qu'on l'écoute?
1: Bon, elle est faussement joyeuse, bien sûr, c'est ce que je voulais.
0: Oui.
1: Bon, bah, c'était l'histoire très exacte d'une rupture avec une femme que j'aimais beaucoup.
0: Ouais.
1: C'est une litote. Bien. Et donc, lorsque Joe m'a confié la musique de Steve Goodman, immédiatement ce souvenir m'est revenu. J'ai trouvé que la musique correspondait tout à fait à ce que j'avais ressenti lors de cette rupture. Et je me suis souvenu que, raccompagnant la jeune femme qui me quittait, disons les choses telles qu'elles sont, jusqu'à sa voiture, en bas de l'immeuble, il y a une dame comme ça qui était sur le pas de la porte et qui nous a fait « Salut les amoureux !»
0: Oh, ça a dû vous briser le cœur.
1: Ça m'a brisé le cœur, alors que évidemment je savais que c'était terminé et fini pour toujours. Et donc, lorsque j'ai dû écrire le texte sur cette musique, la phrase m'est revenue et je m'en suis servi. Et comme disait Brel dans une de ses chansons, et nous voilà ce soir. Voilà.
0: Nous voilà ce soir à écouter « Salut les amoureux » en versant une petite larme, oui, mais avec le sourire. Ça, c'est la magie de Joe Dassin et de Claude Lemel.

0: chanté par Joe Dassin et un texte donc signé Claude Lemel. Il est notre invité ce soir dans Décibel. Il partage avec nous ses chansons préférées, transformer un cœur brisé en tube. Ça, vous savez le faire. Et alors, vous avez sorti, on s'était vu pour ça la dernière fois, un livre où vous partagez vos trucs et vos astuces. Claude Lemel, ça s'appelle L'art d'écrire une chanson aux éditions Erol. Ouais, c'est incroyable d'avoir fait ça parce que ça donne plein de clés. Comment choisir ses thèmes, comment tourner autour des thèmes, comment attraper la bonne idée, la garder, etc. Vous trouvez que c'est un rôle agréable pour vous d'être un passeur aussi et de donner des clés à d'autres pour écrire?
1: Je pense que c'est indispensable quand la vie vous a donné la chance qu'elle m'a donnée. D'ailleurs, j'ai vécu, comme on l'a dit tout à l'heure, 60 ans. De mes chansons,
0: ouais.
1: Et puis ça a l'air de vouloir continuer.
0: Ah bah dites donc, on vous en souhaite au moins 20 supplémentaires.
1: Oui, ça on verra. Ça ne dépend pas de moi. Si ça dépendait de moi, je signerais.
0: Et donc,
1: il faut rembourser à la vie la chance qu'elle nous a donnée. Et donc, c'est ce que j'ai essayé de faire à travers ces ateliers d'écriture que j'anime toujours et ce bouquin où j'avais envie de partager un certain nombre de réflexions. Au fond, c'est plutôt des réflexions sur la chanson, peut-être même une petite philosophie très très très humblement. Je me devais de le faire. Oui.
0: Ouais. Et ce qui est très chouette, c'est qu'évidemment, alors vous partez de votre travail à vous, des paroles que vous avez écrites, mais vous allez aussi piocher chez d'autres auteurs que vous aimez bien. Je pense à Souchon, par exemple.
1: Ah oui, j'adore.
0: Donc, décortiquer les paroles.
1: Bien sûr, je prends beaucoup, beaucoup d'exemples chez tout un tas de consoeurs et de confrères. Je cite évidemment beaucoup Jacques Brel aussi, beaucoup Brassens, mais beaucoup d'autres également. J'ai énormément de sujets d'admiration dans cet artisanat de la chanson. Alors, oui, bien sûr, je m'en sers. C'est formidable de pouvoir dire ah, ça c'est chouette, quoi, ça c'est bien, ça fait tellement plaisir.
0: Ouais. Alors moi, ça me fait plaisir que vous ayez choisi Rose dans cette liste de chansons que nous partageons ce soir. Rose avec sa chanson La Liste, justement. Rose, elle fait partie des festivités prévues demain pour vos 80 ans.
1: Oui, tout à fait.
0: Au café de la danse.
1: De la danse.
0: Café de la gare, c'est quand vous ferez des sketchs. Café de la danse, c'est pour le concert. C'est une jolie petite salle parisienne, vraiment très, très cosy. Ouais. Alors racontez-moi, comment vous avez connu cette chanson de Rose, qui a été un grand tube, hein.
1: Alors j'ai toujours adoré cette chanson, toujours. Je l'avais vraiment remarquée, elle m'avait tapé dans l'oreille.
0: Ouais.
1: Et puis vraiment, j'avais envie de connaître Rose, mais l'occasion ne s'était pas présentée. Il faut dire que je suis assez timide. Donc ça n'arrange pas les choses. Et puis c'est trouvé que dans mes activités de défense du droit d'auteur, etc., j'ai été amené à la rencontrer. Elle avait besoin d'un coup de main, ce que j'ai évidemment fait bien volontiers. Et donc on s'est vu, on a déjeuné, je lui ai dit quelle admiration j'avais pour ce qu'elle écrivait et pas seulement pour la liste. Et puis on a sympathisé. Elle a suivi très très humblement mes ateliers pendant quelques temps, et puis ça lui a remis le pied à l'étrier.
0: Ouais.
1: Et là, elle va sortir un nouvel album, où d'ailleurs il y a la liste revue et corrigée, la nouvelle liste.
0: Ouais.
1: Et puis je lui ai écrit un texte qui s'appelle Tournesol et qui figure donc sur cet album. Je suis très content d'avoir travaillé pour elle. Et on chantera d'ailleurs cette chanson ensemble au Café de la Danse dimanche.
0: Ah là là, c'est génial. Rose qui sera très bientôt l'invitée de Décibel pour son nouvel album. Elle fait partie de la sélection chansons de Claude Lemel. Allez.

0: s'appelle Rose et sa chanson La Liste, hein, comme il l'a joliment dit, tapée dans l'oreille de Claude Lemel au moment de sa sortie. Claude Lemel, donc.
1: Et surtout dans le cœur, je dois dire.
0: Bah oui, aussi. Vraiment, ouais. Et vous avez invité Rose, donc, demain au Café de la Danse pour célébrer votre boom d'anniversaire. En vrai, c'est un concert. Il y a donc Rose, Anne Silla, Gilbert Montagnier,
1: Michel Fugain.
0: Michel Fugain, vous voyez ça en fait, oui, comme une grande réunion d'amis, vous allez chanter tous ensemble.
1: Oui, il y a beaucoup d'amis qui seront là, certains seront dans la salle, pas sur scène. Anna Mouskouri m'a dit qu'elle allait venir, c'est merveilleux, je suis très très très heureux de ça. Et énormément d'amis, d'élèves de mes ateliers aussi, ma famille évidemment. Mon fils chéri sera là, ma fille ne peut pas venir, elle est à Berlin. Mon fils, ma belle-fille, enfin voilà, je suis un nouveau grand-père. Voilà.
0: Oh,
1: ma petite-fille est trop petite pour venir.
0: Ouais. Voilà. On lui racontera un petit peu plus tard cette folle soirée qui promet en tout cas d'être folle. Et ce sera donc demain. Nous, c'est ce soir qu'on partage vos chansons préférées. Claude Lemel, vous avez évoqué, juste avant qu'on écoute Rose, Jacques Brel. Le voici, le voilà. Et vous avez choisi Mon enfance.
1: Ah, je trouve que Mon enfance, c'est sans doute le sommet de l'écriture de Jacques.
0: Ah ouais ?
1: Ah, c'est une chanson vraiment qui est... Enfin, c'est parfait, tout est parfait, quoi. Chaque phrase est sentie, chaque phrase est originale, elle est belle, elle est touchante, c'est un coup de poing au cœur. C'est du grand Brel jusqu'à cette fin qui est absolument incroyable,
0: ouais.
1: Avec ce break, ce grand silence, et la guerre arriva, et nous voilà ce soir. Oh là là, c'est un drôle de coup de poing.
0: Avez-vous eu l'occasion de lui dire, alors vous, le parolier reconnu, à lui, le parolier aussi reconnu. Alors Brel, évidemment, on parlait de son talent d'interprète, mais ses paroles étaient sublimes. Vous avez eu l'occasion de lui dire tout le bien que vous pensiez de cette chanson ?
1: Oui, on s'est vu plusieurs fois.
0: Comment il prenait les compliments ?
1: Tahiti. Oh, je crois qu'il aimait bien ça.
0: Ah, bon.
1: Mais qui déteste ça ?
0: Ah, personne, je crois.
1: Non, je crois qu'il avait été blessé à ses débuts parce qu'il avait eu beaucoup de critiques, beaucoup de malveillance, beaucoup de choses extrêmement désagréables qui avaient été dites à son sujet. Donc je crois qu'il appréciait d'autant plus l'admiration dont il faisait l'objet, bon, depuis déjà pas mal de temps, parce que bon, le succès est arrivé en 59.
0: Ouais.
1: Moi, je l'ai connu en 76, à Tahiti. On a beaucoup, beaucoup parlé. Et évidemment, je lui ai dit toute l'admiration que j'avais pour lui. Et je lui ai même avoué que c'était à cause de lui que j'avais écrit des chansons.
0: Waouh, Mon enfance, Jacques Brel, dans la sélection des chansons préférées de Claude Lemel.
1: Merveille.
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0: effectivement grandiose cette chanson. Claude Lemel l'a choisie pour vous, c'est Jacques Brel.
1: C'est extraordinaire, c'est à couper le souffle, quoi, ce qu'il fait à la fin là. Alors on voit bien que bon, c'est une chanson qui est enregistrée avec l'orchestre, en direct avec l'orchestre. Ça, on peut pas le faire en recording, c'est impossible. Là, il y a une telle connivence entre les deux parties, entre les musiciens et le chanteur. Bon, chacun attendant l'autre, etc. Bon, c'est terrible.
0: On revient dans quelques secondes. Claude Lemel est l'invité ce soir de Décibel.
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0: Et on a un invité très spécial ce soir qui en plus fête son anniversaire demain. C'est Claude Lemel. On vous appelle l'homme aux 1500 chansons. Vous avez écrit les paroles de tellement de tubes. Et en réalité, c'est pas 1500, c'est 1537 de vos textes qui ont
1: alors,
0: été enregistrés.
1: Alors 1537 enregistrés et sortis. Voilà. Mais j'ai dû en écrire à peu près 4000.
0: Waouh, Claude Lemel, parmi les chansons que vous avez écrites, il y a celle-ci par exemple.
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0: La fille aux yeux clairs, Michel Sardou, est-ce qu'il y a une chanson qui vous rend plus fière, une chanson dont vous aimez parler, une chanson que vous avez signée?
1: Alors, non, ce qui me rend fier, j'espère à juste titre, c'est le travail que j'ai fait. Oui. C'est l'ensemble du travail. Parce que j'ai jamais pris un texte, une chanson par-dessus la jambe. J'ai toujours essayé d'y mettre tout mon cœur, oui, et tout mon savoir-faire. J'ai jamais abordé un interprète ou une chanson, une idée, en me disant « Oh, ça, pas très important ». Non, j'ai toujours essayé d'être le plus vrai possible, le plus authentique possible, et de donner à l'interprète, femme ou homme, le meilleur de ce que je pouvais lui donner. Donc, ouais, ça, quand même, je pense que je peux en être assez fier parce que j'avais réellement une ligne de conduite. Voilà, j'avais une philosophie et je pense que je l'ai pas trahi, que je l'ai suivi. Donc, que le petit garçon de 8 ans qui écrivait son premier poème, en principe, doit pas être

0: trop mécontent du film Monsieur de 80.
1: La bête immonde, parlons de cette chanson. C'est Michel Fugain qui chante.
0: Un autre Michel, oui.
1: Voilà. C'est pas le thème le plus facile. Racontez-moi.
0: C'est Michel Fugain qui m'a demandé d'écrire ce texte pour lui. Bon, il avait la phrase, bon, c'est une phrase biblique, hein, la bête immonde, on sait très bien ce que ça veut dire. Et il m'a donné la musique. Bon, et j'ai passé 8 jours sur ce texte, pratiquement jour et nuit. Parce
1: c'est beaucoup
0: que...
1: ou c'est pas beaucoup pour vous, 8 jours?
0: 8 jours d'affilée,
1: ouais, jour et nuit,
0: en travaillant ouais. De 10h du matin à 2h du matin.
1: C'est beaucoup.
0: C'est tout de même ouais. beaucoup. Mais j'étais totalement immergé dans sa musique et dans cette idée. J'ai noirci des pages et des pages. J'ai fait beaucoup de ratures parce que le sujet, tout de même, valait la peine. Il était évidemment d'actualité en 95 quand j'ai écrit la chanson. Il l'est malheureusement toujours et j'ai bien peur que cela ne perdure. Et alors il s'est passé une chose très touchante, hein, c'est que un jour j'ai mis le point final tout de même, bon, et on était en Corse chez Michel tous les deux, et donc je lui avais recopié le texte, j'en avais lu bien sûr des phrases par étape, bon, recopié le texte terminé, et chacun donc avait dans ses mains un texte de la chanson. Il a mis la musique sur la cassette, à l'époque c'était les cassettes audio, et on s'est mis à chanter tous les deux à tue-tête mon texte sur la musique. Et ça, c'est une chanson assez longue qui dure 4 minutes et demie, et quand on a relevé la tête tous les deux, on pleurait.
1: La bête immonde, Michel Fugain. Pour la musique, pour le chant, les paroles sont signées Claude Lemel. Il est ce soir notre invité dans Décibel et il partage avec nous jusqu'à 21h ses chansons préférées.

0: Anne Masseran, Louis Chédid l'avait appelé la nazi nostalgie. Ici, c'est la bête immonde, chantée par Michel Fugain sur un texte magistral, je dois dire, bravo, de Claude Lemel, qui est ce soir.
1: Bah, quand on traite une idée comme ça, on n'a pas le droit de passer à côté.
0: Non. Hein, c'est... Je comprends les 8 jours et 8 nuits de travail.
1: Ah oui, non, c'est, ça mérite, c'est une idée qui mérite vraiment... Beaucoup de travail et un travail avec toujours l'émotion présente. Si on lâche à un moment l'émotion, on n'est plus dedans, quoi.
0: Vous avez vu, il vous livre des petits tips, des petits trucs, des petites astuces. Si vous aussi, vous voulez écrire des chansons, je vous souhaite, les amis, autant d'imagination et de talent que mon invité de ce soir, Claude Lemel.
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0: Alors, vous aimez beaucoup Gaël Faye, Claude Lemel.
1: J'adore.
0: Alors, il est à la fois auteur, compositeur, chanteur, romancier aussi. Vous avez choisi Petit Pays. Alors, ça tombe bien, c'est à la fois une chanson sur son album Pili Pili sur un croissant au beurre en 2013, il me semble. Et puis, quelques années plus tard, le titre de son roman.
1: Absolument.
0: Oui. Vous l'avez découvert comme ça, Gaël ?
1: J'ai découvert à travers un album qui a atterri chez moi, que j'ai écouté avec beaucoup de gourmandise, d'intérêt et de passion. En plus, il se trouve que Gaël Faye, bon, qui est rwandais, il est né au Burundi, il est né à Bujumbura, et ma belle-fille est burundaise. Donc, ça fait une petite raison supplémentaire.
0: Ça fait une chouette connexion.
1: Pour l'apprécier. Car ma petite fille, Naya, qui a 9 mois et demi, est franco-burundaise. Voilà.
0: Oh, bisous Naya, elle comprend pas ce qu'on dit, mais il faut qu'elle sente l'amour qu'on lui envoie.
1: Ah oui.
0: Et puis cette chanson qui est une merveille,
1: j'adore.
0: Petit Pays, c'est Gaël Faye et c'est choisi pour vous par Claude Lemel.

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0: Bujumbura, la ville de naissance de Gaël Faye.
1: Voilà, c'est ça, il est là-bas.
0: Petit pays. Claude Lemel, alors là, pour le coup, on fait des grands écarts, comme si on était à la gym avec vous, puisqu'on passe de Gaël Faye à Mireille dans votre sélection de chansons préférées. Mireille et une chanson qui s'appelle « Fermée jusqu'à lundi », ben, je ne la connaissais pas.
1: Oui, il y a évidemment une raison à ça, c'est que j'ai eu la chance de faire partie du petit conservatoire de la chanson de Mireille, donc de 1965 à 1967.
0: En tant que chanteur ou en tant que déjà parolier, auteur?
1: On était obligé de chanter quand on était chez elle, donc moi mon but c'était d'écrire.
0: Oui.
1: Ayant réussi l'audition chez Mireille, il fallait que je chante aussi.
0: Elle était sévère. On a vu au moment de la disparition de Françoise Hardy, on nous montrait quelques moments où elle disait « Mademoiselle Hardy, qu'est-ce que c'est que ce yé yé yé que vous répétez comme ça sans cesse ?» Elle avait l'air un peu sévère mais rigolote. Non,
1: elle n'était pas sévère. Bon, elle aimait bien lancer quelques petites piques, mais en réalité, quand on regarde bien les émissions et quand on plonge dans son regard, il y a beaucoup de bienveillance, beaucoup de bienveillance. Moi, j'ai adoré travailler avec cette femme. Elle m'a apporté beaucoup, beaucoup, beaucoup. Et je suis reconnaissant à la vie de m'avoir permis de la trouver sur mon chemin. On a toujours été en relation. Elle est décédée en 96, à 90 ans. Toujours, toujours, je l'appelais, j'allais la voir, j'allais boire un thé avec elle.
2: Ah, Lemel. Bonjour Lemel, comment allez-vous?
1: Elle m'a toujours appelé Lemel, jamais Lemel. Claude. Jamais.
0: Elle était fière de votre parcours? Parce que sacré parcours quand même.
1: Je crois qu'elle était heureuse et fière du parcours de beaucoup de ses élèves. Parce que le nombre de gens qu'elle a formés, c'est quand même extrêmement impressionnant. C'est quand même chouette d'avoir cette impression d'avoir été utile, quoi. Ouais.
0: On en revient beaucoup à ça, hein, j'ai l'impression, Claude Lemel, quand même. Quand je parlais de votre livre, quand vous parliez des ateliers, etc., être utile.
1: Je sais pas, c'est une chose indispensable dans la vie. Je pense que c'est très triste d'être égoïste et uniquement tourner sur soi-même. Et puis bon, franchement, si ta fenêtre est ouverte que sur toi-même, tu vois pas grand-chose, hein.
0: Ça, c'est vrai. Et Mireille l'avait compris. On l'écoute donc. Fermé jusqu'à lundi. C'est Mireille. Pour vous, Lemel.
1: Merci, madame.
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0: Mireille, Jean Sablon et Mireille qui envoie bouler un patron un peu trop visqueux dans la chanson, c'est pas mal. Ça vous a fait rire, Claude Lemel?
1: Ah bah oui, je trouve que c'est très actuel, ça. Bon, elle était tout à fait féministe, hein, Mireille, c'est clair. Et le texte est de Jean Noah, merveilleux auteur aussi.
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0: On est ensemble jusqu'à 21h avec Claude Lemel qui demain fêtera ses 80 ans sur la scène du Café de la Danse, une jolie salle parisienne avec des amis dans la salle, Nana Mouskouri ou Michel Fugain, des amis sur scène aussi, Anne Silla, Gilbert Montagnier ou encore Rose que nous avons entendu tout à l'heure.
1: Et Fugain aussi, il sera
0: et
1: sur
0: Fugain,
1: scène
0: il va chanter
1: également,
0: avec vous.
1: Également.
0: Et donc vous chantez, parce que là on a évidemment vanté vos textes, c'est pour ça qu'on vous connaît. Je parlais tout à l'heure de l'été indien, les yeux d'Émilie, la fille aux yeux clairs de Sardou, etc. Il y en a plein d'autres. Vous chantez, vous aimez chanter?
1: C'est un petit bilan, surtout, que je veux faire. Bon, j'ai commencé en chantant au petit conservatoire. Je ne suis pas, évidemment, ni Caruso.
0: On ne vous demande pas de chanter l'opéra, bon, Claude Lemel.
1: Mais ça va, je chante convenablement. J'ai un très bon guitariste, Philippe Herouette, qui m'accompagne. Bon, très franchement, je fais pas mal de petits tours de chant ici et là. Les gens n'ont pas l'air de se plaindre, ils ont l'air plutôt d'être contents, parce qu'en plus je raconte des petites anecdotes sur la façon dont les chansons sont écrites, etc. Non, bon, je crois que c'est assez sympa. Bon, je me suis remis à chanter il y a pas longtemps, prendre la guitare et accompagné par mon cher Philippe, parce que voilà, c'est l'heure du bilan. Il y a pas mal de chansons que les gens connaissent, il y en a aussi pas mal qui ne connaissent pas. Et celle-là, j'ai envie de les chanter. Par exemple, il y a une chanson que j'ai écrite pour Sardou. Bon, on connaît Fille aux yeux clairs, mais qui s'appelle La colline de la soif, qui était sur son dernier album, qui est une chanson qui traite du problème de l'eau, qui est un problème extrêmement sérieux, bon, et que j'ai envie de chanter pour deux raisons. D'abord parce que j'aime la chanson, et ensuite parce que c'est un sujet qui, je crois, mérite d'être aussi évoqué sur scène. Puis on a dit tellement de conneries sur Michel. Bon, qu'on a étiqueté, parce qu'en France on adore ça.
0: C'est le punk
1: étiquettes.
0: De droite,
1: voilà.
0: Michel.
1: Oui, bah oui, mais enfin bon, là c'est pas du tout une chanson de droite.
0: Hein. Non.
1: C'est une chanson totalement écologiste. Bon, bah c'est bien de le dire aussi, de
0: bien
1: lui
0: sûr.
1: Rendre hommage et de dire il a chanté ça également.
0: Ouais.
1: Voilà.
0: Alors vous avez dit tout à l'heure, avec humour, je ne suis pas Caruso, lui non plus, Alain Souchon, et pourtant on l'aime passionnément. La chanson que vous avez choisie de Souchon, c'est La beauté d'Ava Gardner.
1: Ah, j'adore ça. Je trouve que c'est une très très belle chanson. Puis alors, c'est exactement Souchon, c'est-à-dire
0: oui.
1: Cette espèce de sensibilité très très très très fine et qui n'a l'air de rien comme ça. Bon, il a l'air de pas y toucher, Alain, mais quand il écrit des choses comme ça, je trouve que c'est d'une très très grande émotion. Dans le même style, il y a une chanson qu'il a écrite pour François Hardy que les gens ne connaissent pas, qui s'appelle C'est bien moi. Et qui est une chanson merveilleuse, quoi.
0: Ah, notez-la pour la découvrir après, alors.
1: C'est bien, ouais. Moi. Ah, c'est une merveille. Voilà, bon, il le sait, Alain. Je l'admire énormément, mais je l'admire pas seulement. Je l'aime, j'aime ce qu'il fait.
0: Oh, c'est beau l'amour.

0: Souchon qui réussit à dire tellement de choses en 2 minutes. Certains font des discours pendant 50 ans et n'arrivent pas à dire tout ça.
1: C'est bouleversant.
0: C'est beau, hein ?
1: Ça me fait penser à une phrase de Brassens qui disait « Pourquoi philosopher alors qu'on peut chanter ?»
0: J'aime beaucoup cette phrase. Je vais la noter. On fera des t-shirts pour vos 81 ans. D'accord, Claude Lemaire.
1: Si j'y arrive,
0: mais je compte sur vous, moi.
1: Je l'espère bien.
0: Je vous ai, tout à l'heure, je vous ai noté pour 20 ans de plus, moi. On fera vos 100 ans sur scène.
1: À 81, je serai tout neuf, puisque 9 fois 9.
0: Ah, bah oui, exactement. Dernière chanson de l'émission. C'est une chanson que vous avez signée. Ça aurait pu, si c'était moi qui choisissais, être celle-ci. Parce que vous n'êtes pas un snob, Claude Lemel, et que Carlos, c'est un artiste pour qui vous avez écrit cette chanson, Big Bisou.
1: Oui, aussi Rosalie.
0: Rosalie. Il a apporté beaucoup
1: adoré.
0: De choix, Carlos.
1: Oui. Ça manque beaucoup, gens comme lui, aujourd'hui. Parce que c'était un homme extrêmement intelligent et qui travaillait dans la distraction. Voilà, c'est très bien d'avoir des gens qui savent le faire et qui peuvent le faire et qui consacrent leur vie à le faire.
0: C'est vrai.
1: C'est très difficile d'être un. Comme disait Dassin, il avait ce terme distracteur public. Alors, je ne sais pas si ça existe, si c'est.
0: Ça décrit bien ce que faisait Carlos.
1: Mais c'est ça, quoi. Donc, c'est vachement difficile et lui, il le faisait merveilleusement bien. Je pense qu'il manque beaucoup, Carlos.
0: Moi, je suis contente qu'on ait pris le temps de parler de lui une petite minute.
1: Voilà,
0: et donc, ce n'est pas avec Carlos que nous allons terminer l'émission. Non, car c'est Claude Lemel qui a pris les commandes de la programmation musicale. Et on termine avec une chanson que vous avez écrite pour Isabelle Aubray. Elle s'appelle Des cornes. Cornouailles à l'Oural.
1: Oui, c'est ça. Bon, c'est une chanson d'espoir, parce qu'il faut tout de même terminer par une note d'espoir sur une musique de Roger Candy, qui nous a quittés il y a quelques années, et qui était le deuxième mari de ma première femme.
0: Ah oui, donc on reste en famille.
1: Totalement conjugal.
0: C'est parti. Claude Lemel, merci d'être venu nous voir et bon anniversaire.
1: Merci beaucoup, Émilie. Merci du fond du cœur.

0: C'est assez fou, hein. Plus ils ont de talent, plus ils ont de succès et plus ils sont sympas et modestes, ces artistes. Merci à Claude Lemel pour ce moment rare et merci à vous d'avoir écouté.
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4: Ah, souvenir 68. J'écoutais la radio, je marquais sur un petit cahier les chansons qui passaient, leur position à hit-parade. Et là, un jour, Robert Charlebois, Louise Forestier, un morceau psychédélique, une espèce de rock bizarroïde qui parle de compagnie aérienne, de voyage.

0: Robert Charlebois qui a sûrement révolutionné avec ce titre toute la musique rock québécoise.
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4: Bonjour, merci d'avoir choisi votre radio ici. C'est Willy vient déjeuner chez vous, numéro 1071. Et oui, ça filoche, mes amis, ça filoche. J'espère que vous avez passé une bonne semaine. On salue de nouveau nos amis de chez Picard. Hein. Ce sont les plus heureux en ce moment, au frais, toute la journée, bande de vénards. C'est donc reparti, voilà, pour vos 55 minutes, pas comme les autres, avec ce talk show, pas comme les autres, sur cette radio, pas comme les autres. Nous sommes en direct tout l'été. Attention, hein, vous voyez ici, on est différents, on fait pas de best-of à la con en juillet et en août. Hein. Non, non, non. Aujourd'hui, je suis là avec vous tout l'été. On vous accompagne. Aujourd'hui, je suis dans les locaux de nos amis de Ici Azur à Nice. En fait, j'en avais marre des 40 degrés à Paris. Je me suis dit, tiens, où est-ce que je peux aller? Bah, bim, je suis allé dans la dernière région de France où il fait encore 40 degrés. Et voilà. Je suis malin, hein? Je suis malin. Allez, notez bien les dossiers du jour. Dans un instant, on est tous évidemment très marqués. Hein, dès qu'il y a des feux de forêt avec cette canicule, aucune forêt, aucune région n'y échappe. Du coup, tiens, j'ai eu envie de savoir comment vont nos forêts, comment les protéger. Est-ce qu'il y a du surtourisme aussi dans les forêts, comme il peut y en avoir dans certaines villes ou dans certains monuments? Mais on va en parler dans une minute. Et à 12h30, le boom du e-commerce. Jamais nous n'avons autant dépensé d'argent dans des achats à distance, sur des plateformes ou dans des boutiques en ligne. Tenez-vous bien, l'année dernière, on a dépensé 200 milliards. T'imagines, 200 milliards d'euros. Pourquoi cette frénésie? On en parle dans 20 minutes et bien sûr on ne change pas une formule gagnante. Vous le savez maintenant, on fait cette émission ensemble. Notez bien le numéro s'il vous plaît. Ayez pitié de moi, notez 0810 055 056. C'est la libre antenne de tout l'été. Vous m'appelez pour discuter de ce que vous voulez. Si vous voulez réagir sur les thèmes du jour, est-ce que vous aimez vous balader en forêt? Dites-moi dans quelle forêt vous allez. Pareil que les balades en forêt, ça fait du bien pour le moral. Est-ce que c'est le cas? Si vous avez été témoin d'un incendie en ce moment dans les forêts, bien appelez-nous aussi. Est-ce que vous achetez beaucoup en ligne? Qu'est-ce que vous achetez? Ou alors non, est-ce que vous préférez les magasins physiques? Si vous êtes sur la route pour les vacances, parce qu'aujourd'hui c'est rouge, Bison Futé, il est pas content, il voit rouge. Eh bien si vous êtes sur la route, appelez-moi. Si vous êtes chez vous, appelez-moi aussi. Bref, c'est la libre antenne du week-end, vous êtes chez vous. 0810 055 056 et vous repartez avec votre sélection pour une carte carburant au teint bronzé d'une valeur de 200 euros. Voilà mes amis, j'ai tout dit. Alors zou, envoyez-moi ce jingle. Allez, on commence. Allez,
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4: Et ouvrons notre premier dossier. Bonjour Rémi, ça va-y?
5: Bonjour.
4: Bienvenue ici, mon cher Rémi. Alors, vous êtes chef du pôle national défense des forêts contre les incendies à l'Office national des forêts. D'abord, Rémi, première question que j'avais envie de vous poser. Elle va peut-être vous paraître un petit peu banale, cette question, mais j'imagine que vous êtes comme nous très touchés, là, de voir toutes ces forêts, là, sous le feu, comme on peut le voir depuis plusieurs jours partout en France. J'imagine que ça doit vous toucher.
5: Oui, tout à fait. Alors moi, c'est mon métier, la prévention des incendies de forêt. Donc malheureusement, j'ai l'habitude d'en voir, mais on n'a pas forcément l'habitude de voir des choses aussi graves que ce qui se passe en ce moment.
4: C'est ça. C'est grave parce que c'est partout en France. Hein. Ça, c'est nouveau, hein, des forêts jusque dans le nord du pays.
5: C'est ça, c'est ce qui se passe en ce moment, c'est vraiment un marqueur du changement climatique. On a, on a le risque incendie qui remonte en altitude. On a eu le feu à 10 dans la montagne la semaine dernière. Et puis, ça remonte aussi vers le nord. Et le feu de Fontainebleau, c'en est un triste exemple.
4: Comment est-ce que vous étiez préparé à cela? Parce que je suppose que vous êtes préparé depuis longtemps à l'Office national des forêts, évidemment. Mais comment est-ce qu'on se prépare à cela?
5: Alors nous, notre métier, c'est la prévention des incendies, et donc on s'y prépare en faisant des patrouilles de surveillance pour alerter, pour aller aussi sensibiliser le public à tous les gestes de prudence, pour aller aussi contrôler l'application de la réglementation, parce que malheureusement, il y a des fois des choses qui sont interdites, et il faut aussi pouvoir réprimer ça. Et dernière chose, on a des patrouilles de première intervention aussi, donc ils vont pouvoir, alors qu'on a des petits moyens, on n'est pas des pompiers, mais pour éteindre les feux naissants ou au moins les limiter en attendant que les pompiers arrivent.
4: Vous disiez voilà que vous faites de la prévention auprès du public parce que la plupart des feux, des incendies de forêt sont c'est une cause humaine évidemment. Hein.
5: Oui, c'est ça. Il y a, on a coutume de dire qu'il y a 9 feux sur 10 qui sont dus à la présence de l'homme. Le dernier 1%, le dernier 10% étant les feux de foudre, et malheureusement on en a eu aussi cette année. Ouais. Et sinon le reste effectivement c'est dû à la présence de l'homme, et donc ça veut dire que c'est des choses qu'on peut éviter en faisant attention.
4: Exactement, exactement. Une forêt qui prend feu, elle repoussera un jour?
5: Alors oui, la nature a horreur du vide et arrive à boucher les trous. On peut l'accompagner. Il y a des choses à faire pour l'accompagner, mais une forêt repoussera. Ça prendra du temps, mais elle finira par revenir.
4: Parce qu'un arbre qui a brûlé, il est fichu. Ou ça dépend. Alors,
5: Ça dépend de l'intensité du feu. Ça dépend si le feu il est passé vraiment juste en sous-étage, donc il a brûlé que les herbes, les broussailles qui étaient en dessous, ou s'il est monté un peu le long des arbres, il les a un peu chauffés. Il y en a certains où ça va suffire à les faire mourir, et d'autres qui vont pouvoir résister. Et puis malheureusement, des fois sur des feux de très grosse intensité, là il y a vraiment tout qui brûle, quoi. Donc là c'est irréparable.
4: Donc il faudra 100 ans pour que ça revienne comme avant, c'est ça, sur certains arbres.
5: Oui, c'est ça.
4: Ouais.
5: Alors dès les premières pluies, on va voir des choses qui vont reverdir. Ça va donner un peu une note d'espoir, parce que les herbes vont revenir, ça revient assez vite. Mais même les plantes, elles ont brûlé que la partie aérienne de la plante. Donc la partie du sol, ça va repousser, ça va repartir du pied. Donc ça va revenir tout doucement. Mais effectivement, avant d'avoir des arbres de 20 mètres de haut, il faudra beaucoup plus longtemps.
4: Est-ce que vous, à l'Office des forêts, vous êtes déjà en train de penser, j'allais dire, à la forêt de demain, c'est-à-dire à imaginer planter des arbres plus résistants? D'abord, est-ce que ça existe?
5: Alors, dans les conditions extrêmes comme ça, il n'y a pas d'arbres plus résistants que les autres. Par contre, effectivement, pour des feux plus communs, des situations plus communes, il y a des choses qui sont plus résistantes. Mais nous, ce qu'on essaye de faire, c'est d'avoir des forêts qui soient mieux adaptées au changement climatique de façon générale. Ouais. On va pas chercher à planter une espèce qui résiste mieux au feu, il y en a pas toujours. Par contre, des espèces qui vont mieux résister à la chaleur, à la sécheresse, on va essayer de faire ça. Alors l'idée est pas de tout replanter, on aime bien, je vous disais, accompagner la nature, faire de la régénération naturelle, mais par contre, si on peut aider un peu et amener progressivement des choses qui vont être un peu plus résistantes, amener aussi des structures différentes, c'est important aussi de mélanger les espèces, d'avoir pas mal de biodiversité, parce que comme ça, on ne met pas tous ses œufs dans le même panier, et s'il y a quelque chose qui marche bien, ça marche bien, des choses qui marchent moins mal, on n'a pas tout un tas de trucs qui marchent mal, on essaie de mélanger un peu, c'est ça qui est le mieux pour s'adapter au changement climatique.
4: Dernière question, mon cher Rémi, parce que je sais que vous êtes en vacances, donc merci d'avoir pris quelques minutes pour nous, mais est-ce que je lisais par exemple, si vous parliez de la forêt de Fontainebleau, il y a 18 millions de promeneurs, c'est ça, chaque année dans cette forêt?
5: Alors oui, il y a beaucoup de gens. Il y a beaucoup de gens qui viennent en forêt. Alors c'est particulier à Fontainebleau parce que c'est proche de Paris et il y a beaucoup de gens à Paris. Mais autour de toutes les grandes villes, il y a des forêts qui sont beaucoup fréquentées parce que ça fait du bien d'aller se promener en forêt. C'est important ça.
4: Donc il y a pas de surtourisme en forêt, Rémi. Hein. On parle pas de surtourisme en forêt, on se dit pas qu'il faut limiter.
5: On peut pas parler de surtourisme, mais il y a effectivement des endroits qui sont plus fréquentés que les autres. Quand on fait de la prévention, c'est dans ces endroits-là qu'on va aller en priorité. Le but du jeu, c'est pas de rester caché dans nos forêts, c'est pas comme ça qu'on fait de la prévention, c'est d'aller voir les gens pour leur expliquer. Donc c'est dans ces forêts-là qu'on va aller le plus.
4: Merci beaucoup pour votre travail essentiel, mon cher Rémi. Embrassez vos deux enfants, parce que je sais qu'ils sont fans de Fort Boyard et fans de moi. Et ça, je le comprends bien. Merci beaucoup, Rémi, chef du pôle national des... Oui, vous les embrassez. Hein.
5: Oui, chef du pôle national. Ce sera fait, il n'y a pas de souci.
4: Eh ben, vous êtes adorable. À bientôt, Rémi. Chef du pôle national défense des forêts contre les incendies à l'Office national des forêts. Voilà, allez, maintenant, c'est vous que je veux entendre, mes amis. C'est la libre antenne du week-end. Venez réagir là-dessus. 0810 055 056. Si vous aimez vous balader en forêt, dites-moi dans quelle forêt vous allez. Voilà, si vous êtes touché par tous ces incendies. 0810 055 056. Mais d'abord, tiens, écoutons ça. Et alors, ça, c'est. Ouh! Ça, je sais. Ça, c'est. Ça, c'est quand on met le casque trop près du micro, là, dans les studios de radio. Ça fait ça. Ou sinon, ça fait la chanson de ZZ.

0: 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C'est évidemment Zazie avec Zen Jingle.
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0: Je suis très heureux d'être avec vous, mes amis. Nous sommes en direct, hein. Je vous abandonne pas de l'été. Aujourd'hui, je suis en direct des locaux de Ici Azur. Merci pour l'accueil, les gars. Qu'est-ce que vous êtes gentils, hein. J'ai été très bien reçu. On m'a offert un bon café, lyophilisé, mais c'est pas grave, c'est le geste qui compte. Vous voyez? Arrêtons d'être... J'ai demandé à David. David, ça va, mon David?
3: Oui, bonjour, Willy, ça va et vous? Et toi?
0: Très bien. Ah, oh, oui, tu peux me dire. Tu l'aimes comment, ton café, toi, habituellement? C'est quoi, tu...
3: Un café serré et sans sucre.
0: Ah, comme moi, sans sucre comme moi, parce que tu fais attention à ton corps. Tu as un joli corps comme le mien.
3: Je vais pas le dire, hein. On est à la radio, on voit rien, mais ouais, on est pas trop mal.
0: Et on n'est pas trop mal, David et moi. Je trouve qu'on s'en sort bien. Bon, tu nous appelles d'où, mon David?
3: De Lyon, ah, la ville de Lyon.
0: Ah, mais j'adore Lyon, moi. Franchement, Lyon, je trouve que vous avez tous les avantages de Paris sans les inconvénients. J'adore cette ville.
3: Oui. Écoute, c'est une jolie ville et c'est vrai c'est différent de Paris. Ça va peut-être moins vite, mais il y a notre cher maire actuel à Lyon. Lui, il est tranquille d'ailleurs.
0: Oui, il est tranquille, lui, il est bien, lui. Non, mais c'est bien, attends, Lyon, t'as vu, en une heure, t'es à la montagne, tu prends le TGV en une heure, t'es à Marseille, tu prends le TGV en deux heures, t'es à Paname. C'est génial.
3: Vrai, c'est vrai.
0: Voilà, tu prends le TER en 8 heures, t'es à Clermont-Ferrand, enfin c'est fabuleux. Mon cher David, tu voulais réagir sur quoi, mon bébé?
3: Eh ben, sur les feux de forêt, je voulais réagir.
0: Vas-y. Feux de forêt. Alors, je t'écoute.
3: Eh ben ouais, en fait, c'est vrai que là, en ce moment, il y en a beaucoup, hein, on le voit tous. Ouais. Et moi, vers Lyon, là, j'habite Lyon et en périphérie de Lyon, eh ben c'est fou parce que ça brûle. Enfin, pas, ça a été éteint, bien sûr, par les pompiers. Mais il y a des prairies, des arbres là qui ont brûlé. J'ai vu ça ce matin, en fait, en faisant les courses.
0: Et c'est la première fois que tu vois ça, toi. C'est la première fois que tu vois ça du côté de chez toi.
3: D'aussi près. Alors après, je connais un peu aussi le sud, du côté de Valence. Mmh. Donc là-bas, oui, en bord d'autoroute, par exemple, des fois, il y a de plus en plus de feux. Mais c'est vrai qu'à la base, les feux de forêt, c'était vraiment dans le sud.
0: C'est ça.
3: Et là, ça commence tôt et on en retrouve même jusqu'à Fontainebleau, quoi, vers Paris.
0: Voilà. C'est démentiel. Après, quand on voit que la plupart sont allumés quand même par des crétins, mais c'est hallucinant, quoi. Il y en a un qui a jeté un mégot, parmi l'un des départs de feu à Fontainebleau. Enfin, c'est un mégot. Enfin, non, mais c'est démentiel. On est quand même chez les tarés, quoi.
3: Ah, ça c'est sûr, hein. Je t'avoue que tu vois, peut-être je suis un crétin, je fume, c'est pas bon pour la santé.
0: Non, c'est bien, tu fumes, tu bois, c'est bien.
3: Ça me rassure. Mais je te rassure, ça fait des années, ça fait 10 ans, 15 ans, ça fait longtemps que je fume. Mais avec moi, j'ai toujours un cendrier portatif.
0: Ah oui, voilà.
3: Et quand je vois des gens, encore aujourd'hui, hein, en pleine canicule, ils jettent leur mégot par la fenêtre de la voiture, franchement, ça... Je suis désolé, mais je sais pas. Enfin, j'ai
0: bien
3: les voir.
0: Non, mais t'as raison. C'est des cons finis parce que franchement, tu vois, on a eu Rémi Savasi là de l'Office national des forêts, tu vois, qui se bat, qui fait de la prévention auprès des gens. Puis en fait, après, quand en face, tu te retrouves en face de crétins qui balancent encore leurs clopes alors que tout est sec. Déjà, balancer les mégots par terre en temps normal, bon. Mais enfin, dans la nature, quand c'est sec, déjà, enfin bon. Bon, David, tu fais attention. Tu fumes combien de cigarettes par jour, mon David?
3: 10.
0: Donc à 15 € le paquet, donc tu es multimillionnaire, mon David, c'est ça? Tu as hérité?
3: Non, j'ai pas hérité. Je m'adapte. Et c'est vrai que d'ailleurs, c'est carburant que tu offres.
0: Ah, ça te ferait. Est-ce que tu veux? Tu veux une carte carburant, une carte clope, mon David? On peut s'arranger, t'inquiète pas.
3: Carburant, ce sera juste pour allumer ma voiture, hein, pas pour allumer les feux. Hein. Moi, je suis. Non, t'inquiète pas.
0: Après, après moi, tout ce week-end, je suis à Nice. Hein. Si tu veux, je vais à Vintimille t'acheter des clopes sous le manteau pour pas cher. Je t'embrasse fort, mon David. Tu prends bien soin de toi, hein, d'accord? Merci infiniment de ta gentillesse et de ta. Eh bien, je suis content. Je crois que c'est la première fois qu'on s'entendait. Donc, ça me fait trop plaisir de t'avoir eu au téléphone.
3: Merci beaucoup, Willy. Je te remercie beaucoup, toi aussi. Et puis, écoute, à très bientôt.
0: À très, très vite, mon David. Et tu repars avec ta sélection, le tirage. Donc, c'est demain pour cette carte carburant. Allez, dans un instant, je vais vous présenter un invité pas banal parce que j'aime plus que tout, même l'été, vous présenter des invités pas banaux. Mais d'abord, voici Pierre Demar avec Je pense à vous et il va démarrer maintenant.

0: ça. C'était Pierre Lemaire et que je pense à vous. Un jingle, allez.
1: Ok, c'est presque ça en même temps.
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1: On dirait ma voix finalement. Allez, comme promis, place à la personne pas banale du samedi. Bonjour Lucie Lebalche.
3: Bonjour.
1: Bienvenue ici, ma Lucie, ma petite chérie. Alors, ma Lucie, d'abord, tu habites à Nice, c'est ça?
3: Oui, j'habite à Nice.
1: Eh ben voilà, comme je suis à Nice tout le week-end, je me suis dit, je vais absolument rendre un petit hommage à une niçoise pas comme les autres. D'abord, tu as quel âge, ma Lucie?
3: J'ai 13 ans.
1: 13 ans. Et est-ce que tu peux nous dire ce qui s'est passé pour toi, là, il y a quelques jours? Allez, on va dire début juillet, t'as reçu une nouvelle et on t'a dit quoi? On t'a dit, Lucie, tu es...
3: j'ai reçu mon baccalauréat avec mention très bien.
1: Et voilà. Lucie Lebalche, elle a eu son bac normal à 13 ans avec mention très bien. Donc ton vrai bac, hein, le bac, hein, on est d'accord. Hein.
3: Oui, le bac.
1: C'était le bac quoi? C'était quelle filière?
3: Ma spécialité, c'était maths, physique et SVT.
1: Tout à fait, exactement. Donc à 13 ans, dis donc. Donc t'as été bonne dans toutes les matières ou est-ce qu'il y a une matière où t'es nulle, Lucie? La plus mauvaise note, c'était combien?
3: Ma plus mauvaise note, c'était un 12.
1: Ouais.
3: En histoire géographie, l'année dernière, en première.
1: Qu'est-ce que tu es nulle, Lucie? C'est pas possible d'être aussi nulle. Hein. Alors dis-moi, ma Lucie, est-ce que ça a été facile pour toi, là, quand on a 12, 13 ans, d'être dans une classe où tous les autres étaient plus âgés? Est-ce que tu as été bien accueillie par les autres élèves? Comment ça s'est passé?
3: Oui, je suis au lycée Michelet, qui est un lycée spécialisé pour les personnes HPI, entre guillemets.
1: D'accord.
3: Donc, je pense que je m'entendais très bien avec les autres personnes de ma classe, parce qu'on pensait d'une manière similaire.
1: Ouais.
3: Oui, donc, je m'entendais très bien.
1: Donc voilà, vous vous entendiez tous très très bien. Et est-ce que toi, parfois, quand tu rencontres des jeunes filles de ton âge, tu vois, qui ont 13 ans, et j'allais dire qui sont moins HPI, on va dire, je sais pas comment dire, qui sont un petit peu plus crétines que toi. Est-ce que tu arrives quand même à tisser des liens avec, des jeunes filles un petit peu moins intelligentes que toi?
3: Oui, bien sûr, parce que je pense qu'on a quand même des similarités, notamment au niveau de l'âge.
1: Ouais.
3: On peut s'entendre sur différentes choses qui peuvent être plutôt liées, à notre âge et nos expériences.
1: Ouais.
3: Oui, je pense que c'est juste des liens différents et peut-être un peu plus superficiels qu'avec des personnes de ma classe, par exemple.
1: C'est ça.
3: Mais non, ça s'entend très bien avec. En général, ça s'entend très bien avec les personnes, je pense.
1: Attends, est-ce que tu arrives à trouver des jeunes filles de 13 ans qui sont comme toi passionnées d'arithmétique, de thermodynamique?

0: permet de les rencontrer ou d'en rencontrer même plusieurs, leur poser les questions que vous avez à leur poser avant de décider si vous le souhaitez leur confier ou pas. Et vous pouvez même tester pendant une heure, une promenade ensemble, voir comment la personne se comporte avec vos animaux avant de décider.
1: Bon, voilà, c'est très clair. Merci beaucoup en tout cas Thibaut Pfeiffer, vous êtes fondateur d'Empreinte Mon Toutou. Le site c'est empreintemontoutou.com. Pierre Fabin, vous connaissiez Empreinte Mon Toutou ?
2: Bien sûr, moi j'attends désespérément Empreinte Mon Minou. Hein, mais
1: ah oui,
2: voilà,
1: c'est vrai,
2: parce que on en a besoin pour les chats aussi, moi j'ai des chats. Et tout ce qui est collaboratif, en fait, c'est ce qui marche le mieux, je trouve, parce que quand quelqu'un a un chat, il sait s'occuper d'un chat. Voilà, je suis pas contre les 4 sitters et tout ça, les personnes qui vont garder des animaux, mais c'est un budget. Ça revient vite entre 15 et 20-30 euros par jour en fonction des animaux. Donc c'est un budget à rajouter à ses vacances et qu'on va prévoir souvent au dernier moment. Donc tous ces trucs collaboratifs, quand on peut aider et aider en retour, c'est vraiment ce qu'il y a de mieux.
1: Thibaut, Empreinte Mon Minou, c'est en projet?
0: Ben, vous serez heureux de savoir que depuis la semaine dernière, sur Empreinte Mon Toutou, les chats sont acceptés.
2: Ah ben magnifique, voilà. Ah ben voilà. Je n'étais pas au courant, voilà, c'était pas voulu.
1: Il n'y a que des belles rencontres sur votre radio ici. Et puis il y a aussi pasbête.com, il y a Animal Futé, enfin il y en a tout un tas comme
2: bien sûr, il y a d'autres qui existent.
1: Collaboratifs. Merci beaucoup en tout cas Thibaut pour Empreinte Mon Toutou. Pierre, rapidement, si on veut faire garder son chat parce qu'on n'est pas là toute la journée, c'est une nécessité quand il est en appartement?
2: Non, quand, si on n'est pas là de toute, pour une journée, ça va aller. Par contre, ne laissez pas vos animaux plus de 24, 36 heures, quoi. Parce que s'il y a un problème de santé, ça peut se... Moi, je suis confronté souvent à des animaux qui, on les a laissés seuls 2 jours, il y a une catastrophe après.
1: Pierre Fabin, vous êtes vétérinaire, chroniqueur sur notre radio ici. Avant de nous quitter, vous allez vous prêter au jeu de notre quiz pour finir avec les idées claires sur ce thème. Première question, le plus important pour éviter des dépenses de santé pour son animal de compagnie, c'est qu'il mange sainement, c'est vrai?
2: Exactement.
1: C'est hyper clair. Côté santé, les mutuelles pour les animaux, chiens ou chats, c'est un bon plan pour faire face aux imprévus?
2: Complètement.
1: Et qu'est-ce qu'on regarde en priorité là-dessus?
2: La franchise et les exclusions.
1: Il ne faut pas prendre de mutuelle avant que son animal ait au moins 5 ans, c'est vrai ou c'est faux?
2: Non, il faut la prendre avant 5 ans justement, c'est obligatoire.
1: Et s'il est un peu plus âgé, on peut quand même se tourner vers cette solution?
2: On peut se tourner, mais il faut savoir qu'il y a des risques d'exclusion et certaines maladies pourront ne pas être couvertes.
1: Ma grand-mère me disait ça, vous allez dire si elle avait raison ou pas. Les chats sont heureux en appartement, ils peuvent facilement rester une semaine seuls à la maison tant qu'ils ont à boire ou à manger.
2: Surtout pas, non, s'il y a un problème de santé, ça peut être une catastrophe.
1: Est-ce que lorsqu'on décide d'acquérir un chat ou un chien, la race est vraiment importante pour présumer qu'il sera plus ou moins malade à l'avenir?
2: Alors, c'est pas obligatoire parce qu'il y a beaucoup de races qui vont très bien, mais renseignez-vous sur les problèmes éventuels, les prédispositions de race.
1: Pour les équipements de départ, on peut prendre de l'occasion, ça marche aussi.
2: Bien sûr.
1: Pierre Fabin, merci beaucoup pour vos éclairages et j'espère que vous y voyez plus clair, vous aussi, qui nous avez écouté sur votre radio locale ici. 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
1: C'était un jour ordinaire d'été et Charles Del Ostrander, un petit garçon de 12 ans, originaire de Spanaway dans l'état de Washington, se réjouissait d'accompagner l'association des jeunes de la paroisse pour une journée de surf sur une plage de la côte pacifique. Les enfants, encadrés par quelques adultes, avaient déjà bien profité des vagues de l'océan et de l'air iodé en ce jeudi d'août, quand Del Ostrander profita d'une pause pour s'éloigner du groupe avec l'une de ses amies proches, Nicole Kissel. Il invita la petite fille à le suivre dans l'eau pour une promenade en duo. Hélas, au bout de quelques mètres à peine, cet instant d'intimité entre les deux jeunes gens se transforma en cauchemar. Poussé par une vague imprévisible, à contre-courant, Nicole Kissel but la tasse. Quand elle rouvrit les yeux à la surface, elle se rendit compte que Del n'était plus à ses côtés. Une équipe de sauveteurs en mer fut mobilisée en quelques minutes. Parmi eux, un certain Doug Knudsen, qui avait reçu l'alarme par téléphone alors qu'il se trouvait dans son magasin de voiture à quelques mètres de là. L'homme prit spontanément la direction des opérations et tout se passa alors très vite. Il empoigna un jet ski et les autres sauveteurs volontaires l'imitèrent sans poser de questions. Ils suivirent la direction que leur avait indiqué Nicole et inspectèrent avec une extrême concentration la zone où devait avoir dérivé le pauvre enfant. Pendant ce temps, sur la plage, la grande sœur du disparu, Amanda, s'était agenouillée sur le sable en priant avec quelques amis. Hélas, ce ne fut qu'au terme de 15 minutes interminables que les secouristes repérèrent enfin Del. Son corps flottait, inanimé. Eddie Mendez, l'un des volontaires, s'approcha et prit l'enfant dans ses bras. Il le tint fermement sur son jet ski jusqu'au rivage. En voguant sur les flots, il y pensa « Il est tellement jeune, ça pourrait être mon fils. » Une fois sur la terre ferme, les craintes des secouristes se confirmèrent. Del ne respirait plus. Ils vérifièrent alors son pouls. Aucun battement. Doug et Eddie pensèrent alors que c'en était fini pour le garçon de 12 ans. Les membres du SAMU prirent le relais. Ils conduisirent le petit Ostrander à l'hôpital le plus proche où des médecins décelèrent finalement un pouls très très faible chez le patient. Ils décidèrent de le transférer par avion à l'hôpital pour enfants d'Hornbecher, à Portland, dans l'Oregon. Là, Del fut plongé dans un coma artificiel. Quand ses parents arrivèrent à son chevet, l'équipe médicale dut leur faire part de ses craintes quant à l'état de santé de leur enfant. Les médecins redoutaient en effet que son cerveau n'ait subi des dommages irréversibles. Le tableau qu'ils présentèrent à Chad Ostrander et à sa femme était des plus lugubres. Le père a confié qu'après s'être entretenu avec le médecin, ce jour-là, il était préparé à ce que son fils, s'il se réveillait, ne puisse plus jamais marcher, parler, jouer, rire. Et il finit par accepter l'idée comme une fatalité. Honnêtement, a-t-il expliqué par la suite, nous sommes restés fidèles à cette idée que quoi qu'il se passe, nous l'accepterions volontiers parce que nous avons une immense foi en Dieu. Avec son épouse, ils ne quittèrent plus la chambre de leur fils à l'hôpital. Del y avait été accepté le jeudi. Le samedi, le docteur Shipei Shibata, qui avait décidé de mettre le jeune homme en hypothermie afin de réduire au maximum les éventuels dommages supplémentaires dans son cerveau, a pris avec amertume de ses équipes que le patient n'avait pas montré la moindre réaction, le moindre progrès depuis son arrivée. Le docteur Shibata se rendit alors d'un pas décidé à son chevet. En appuyant fortement avec son poing sur sa poitrine, il se mit à crier Del, réveille-toi! Le jeune homme ouvrit alors les yeux et tenta de s'asseoir sur son lit. Un miracle était peut-être en train de se produire sous nos yeux, voulut croire Chad Ostrander. Deux jours plus tard, le jeune homme balbutiait quelques mots. Il récupéra ses capacités avec une rapidité qui étonna tout le corps médical. En quelques semaines, Dell pouvait de nouveau lire, écrire et marcher. Il eut besoin d'un peu de temps pour retrouver l'usage parfait de la parole. Aujourd'hui, le rescapé, surnommé par la presse « The Miracle Boy », poursuit une scolarité normale. Il est en dernière année de lycée, et ses parents, bien sûr, ont hâte de le voir diplômé. Bref, c'est un adolescent comme les autres.
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0: Elis Medeiros sur votre radio ici. Bon réveil avec nous, bien entendu, qui est la radio de votre été et de votre week-end. Bonjour, soyez les bienvenus.
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0: Extrêmement content de vous retrouver aujourd'hui, samedi 25 juillet. En fait, aujourd'hui, les Jacques. Alors, bonne fête à tous les Jacques de France qui se réveillent avec nous ce matin. Voici à l'équipe de votre 6-7 sur votre radio ici, avec Fabien Fourel à la rédaction en chef aujourd'hui. Nous avons Enzo à la réalisation de l'émission. Et au standard ce matin, c'est Marianne qui vous accueille au 0810 055 056. Et pour l'actualité de ce samedi 25 juillet, c'est vous, Féline Leloir-Dur. Bonjour.
2: Bonjour Louis, bonjour à tous.
0: Et à la une aujourd'hui.
2: Eh bien, évidemment, ces incendies en Gironde. On est dans les Landes, plus de 140 000 personnes évacuées et 22 000 hectares parcourus par les flammes. On va évidemment en parler dans un instant.
0: On en parle tout de suite.
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0: Très bon réveil et joli samedi avec nous. Il est pile 6h. C'est parti pour le tour de l'actualité à vos côtés, Féline Leloir-Duhaut et 500 militaires supplémentaires déployés en Gironde et dans les Landes en soutien aux sapeurs-pompiers.
2: En tout, ils seront 1 000 000 de militaires sur le terrain pour lutter contre ces gigantesques incendies. Plus de 140 000 personnes évacuées, 22 000 hectares parcourus sur les deux départements. Une situation inédite avec un feu qui s'auto-alimente, selon le ministre de l'Intérieur, Laurent Nunez. Alors pour protéger les populations, le Premier ministre Sébastien Lecornu annonce l'envoi d'1,5 million de masques FFP2 en Gironde pour protéger les populations exposées aux fumées toxiques et le renfort des gendarmes pour faciliter les évacuations. Car les flammes se dirigent notamment vers la métropole bordelaise. Plusieurs communes sont en train d'être évacuées ou vont bientôt l'être. Mais le maire de Bordeaux, Thomas Cazenave, se veut rassurant.
3: Tout a été organisé pour ne laisser personne sans solution. J'insiste là-dessus, personne ne se retrouvera dans la métropole de Bordeaux sans solution. C'est tout ce que nous avons construit ces derniers jours et ces dernières heures. Il y a bien sûr une inquiétude de la population bordelaise. Mais je tiens à dire, et je profite de votre invitation pour le dire ici, il y a de la fumée dans Bordeaux, mais cette fumée n'est pas le fait de feux qui seraient aux portes de la ville. Le feu n'est pas aux portes de Bordeaux, il est à l'extérieur, il est encore assez loin de la métropole bordelaise, et nous commençons à recevoir là les nuages de fumée de l'incendie, porté par les vents, des vents d'ouest qui d'ailleurs poussent le feu vers chez nous. Mais ce n'est pas parce que nous avons des cendres, ce n'est pas parce que nous avons de la fumée ce soir à Bordeaux que l'incendie serait à nos portes.
2: Et Bison Futé conseille aux automobilistes d'éviter de traverser la Gironde pour laisser les routes libres pour les secours. Comme itinéraire alternatif, il propose sur l'axe France-Espagne les autoroutes A20 et A64. L'autre front de ces gigantesques incendies est dans les Landes. Près de 3000 hectares détruits par les flammes, 25 000 personnes évacuées autour de Biscarrosse, des touristes et des locaux naufragés du sinistre qui ont trouvé refuge sur le front de mer. C'est là que vous les avez rencontrés, Paul Nicolaï.
4: Voilà 20 ans que Michel et Jacqueline habitent Biscarrosse-Bourg. Jamais, disent-ils, ils n'auraient imaginé une telle situation, sortie de leur lit en pleine nuit par les gendarmes afin de trouver refuge à Biscarrosse-Plage pour éviter une catastrophe.
5: Ils nous ont bien conseillé de partir, donc pas de problème. Mais maintenant, on ne sait pas où dormir, quoi. Donc on est venu à la plage, mais où dormir, on ne sait pas.
4: Et comment vous avez fait alors cette nuit ?
5: Dans la voiture. Et ce soir, on ne sait pas non plus. J'ai des amis qui ont leur maison qui a brûlé, quoi. Mais on s'y attendait, hein. On se dit un jour ou l'autre, on va y avoir droit, quoi.
6: Puis il y a des pins partout, il y a des pins partout, ça brûle très très vite, hein, les pins, les écorces de pins, tout ça, ça brûle très vite.
4: Émilie et Laetitia ont-elles dû quitter leur domicile vendredi matin, et c'est dans leur petite voiture qu'elles vivent désormais.
7: Voilà, on a fait nos affaires, on a pris nos chats, et voilà, on est venu ici. Hein.
8: De toute façon, là, on a femme, enfant, tout va bien, les animaux, voilà. Le parasol pour se protéger du soleil. Partir effectivement comme ça, quand la police passe et vous dit évacuation immédiate, c'est vrai que ça fait peur.
4: Et les naufragés de l'incendie se posent une question, combien de temps va encore durer leur exil ?
2: Et en France, d'autres incendies font aussi rage, cette fois dans le sud-est. Dans le Var, le feu de Pont-Aves n'est toujours pas fixé. Les pompiers luttent contre les reprises de feu dans les forêts. Un autre incendie déclenché par la foudre dans les Hautes-Alpes a déjà parcouru 460 hectares hier dans un secteur de montagne très difficile d'accès.
0: 6h03 sur votre radio ici, l'Alpe d'Huez, jour 2 pour les coureurs du Tour de France.
2: Après l'étape remportée hier par le maillot jaune Tadej Pogacar, le peloton s'apprête à monter une deuxième fois ce sommet mythique du Tour, mais cette fois via le col de Sarène. Et ça, ce serait après avoir escaladé les redoutables cols de la Croix de Fer, du Galibier et du Télégraphe. Une étape dantesque et sans aucun doute la plus difficile de l'histoire de la Grande Boucle, Fanny Lechevestrier.
9: Hier soir, à l'arrivée, une partie du peloton appréhendait déjà cet ultime rendez-vous en montagne. De Kevin Vauclin, grimpeur mais malade,
10: wow, c'est un truc de fou,
9: à Guillaume Martin Guyonnet, en connaisseur avisé des trois cols hors catégorie au menu du jour.
11: Ça va être une étape une des plus difficiles qu'on aura l'occasion de faire dans notre carrière.
9: Le baroudeur Baptiste Vechtrofer espérait, lui, juste pouvoir finir dans les délais impartis.
12: Paris, c'est le rêve ultime. Mettre ses deux roues sur les Champs-Élysées, il n'y a rien de mieux. C'est encore loin. Hein.
9: Mais pas de son timon. Cette étape hors norme, c'est un choix délibéré et assumé par Christian Prudhomme, le patron du Tour.
13: D'avoir ce qui est sans doute la plus rude étape de montagne de l'histoire du Tour, avec 5600 mètres de dénivelé, oui, c'est la volonté évidemment que tout puisse encore être chamboulé à la veille de l'arrivée finale.
9: Même si on voit mal, soyons honnêtes, Tadej Pogacar et ses plus de 7 minutes d'avant chamboulé. Reste, c'est vrai, les deux autres places sur le podium, avec pourquoi pas Paul Sexas pour les autres, c'est opération survie, explique Stéphane Goubert, l'un des directeurs sportifs de l'équipe Groupama FDJ.
14: Le Tour, il est fait de sang, mais quand c'est très difficile comme ça, il y aura une solidarité supplémentaire dans le peloton et j'en suis sûr qu'ils vont tous bien passer la chose.
9: Ce matin, ils sont encore 160 coureurs arrivés des Champs-Élysées.
2: Et pour cette 20e et avant-dernière étape, 170 km au programme, départ à 11h20, ce sera à vivre sur votre radio ici.
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2: Et nous, Louis, on va s'intéresser à la météo et je crois que vous nous prévoyez un peu de soleil.
0: Oui, mais pas que. On est vraiment sur une météo en deux temps aujourd'hui, avec du soleil, je vous l'accorde, pour la moitié nord, voilà, avec un joli soleil généreux tout au long de la journée, aussi bien en matinée que cet après-midi, mais quelques orages tout de même sur une partie de la moitié sud, avec les orages les plus violents qui sont attendus du Languedoc à la région PACA, des coups de tonnerre aussi cet après-midi dans les Midi-Pyrénées et également en Auvergne-Rhône-Alpes. Pour les températures en ce début de journée, elles sont douces, à Strasbourg et Lille, 15 degrés, à Grenoble, 18 degrés, Tours, Poitiers, Limoges, on relève 19 degrés ce matin, 20 degrés à Pau et 23 degrés déjà à Marseille. Cet après-midi, eh bien le soleil, lui, fera monter les températures jusqu'à 31 degrés pour les maximales attendues aujourd'hui, notamment à Paris, Bordeaux et Perpignan.
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0: Pour commencer ce joli week-end d'été à l'écoute de votre radio ici, voici une guitare signée Lenny Kravitz et la voix de Vanessa Paradis qui vous réveille ce samedi. Une chanson d'ailleurs née au tout début de leur histoire d'amour qui donne envie de bouger. Bon réveil avec nous.

0: voilà qui donne le sourire ce samedi matin pour commencer le week-end avec Vanessa Paradis, Be My Baby, à l'écoute de votre radio. Soyez les bienvenus.
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0: Et ce samedi commence extrêmement bien puisque notre coach sportif Nordine Atap va nous rejoindre et va nous donner le sourire. Est-ce que vous saviez que l'un des meilleurs endroits pour marcher en été était aussi l'un des plus agréables? L'on va apprendre à ses côtés, Féline, ce matin, que marcher sur le sable, eh bien c'est bon pour notre morale, mais pas que.
2: Et oui Louis, c'est bon aussi pour notre santé. Marcher ou bouger sur le sable demande davantage d'efforts que sur un sol dur, c'est logique. Et les muscles sont donc davantage sollicités. Avec quelques exercices supplémentaires, on n'est pas loin d'une véritable salle de sport gratuite.
0: Je suis très bon en cette matière, moi.
2: Ah, j'en doute pas.
0: Quand il s'agit de faire peu de choses, là, ça se déroule extrêmement bien. Explication aux côtés de notre coach sportif Nordine Atap à 6h15. Et dans les prochaines minutes, le retour de la musique aux côtés de Johnny Hallyday.

0: Johnny Hallyday, j'oublierai ton nom. C'est pour vous, juste avant les infos de 6h30. Pour l'heure, il est 6h11 et place à l'info de nos territoires. Ce matin, direction la Haute-Garonne avec une histoire d'échec, de concentration et de différence. Et vous allez voir une différence qui a été transformée en force, Féline.
1: Et oui, c'est l'histoire de Lilio. Il a 15 ans, il vit près de Toulouse et il est devenu champion de France d'échecs des moins de 16 ans.
0: C'est génial. Il a décroché ce titre-là à Albi. Mais derrière la victoire, il y a surtout un parcours. Lilio vit avec un trouble du spectre autistique, une différence qu'il assume et qu'il met surtout à profit sur l'échiquier. Aux échecs, il faut observer, anticiper, calculer. Et pour Lilio, eh bien, cette façon de penser est devenue un véritable atout car il vient en plus d'obtenir un tout nouveau titre.
1: Et oui, le titre de maître FIDE, c'est une distinction international qui le place parmi les plus grands espoirs français de sa génération, tout simplement.
0: Une très jolie histoire, je vous l'accorde, Féline, qui commence pour Lilio, qui ne souhaite pas en plus s'arrêter là. Il rêve de devenir un jour grand maître international. C'est tout ce qu'on lui souhaite.
1: Évidemment.
0: Forcément. Et au passage, il véhicule un formidable message de détermination et de résilience. Une belle histoire signée par nos confrères d'ici Occitanie, que je vous invite à aller lire et retrouver directement sur notre site internet, ici.fr.
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0: 6h12, bon réveil avec nous. Marcher sur le sable l'été, c'est oui. Écoutez votre radio ici, c'est le meilleur choix. Et pensez à ceux qui vous entourent, c'est important. Et merveilleusement bien chanter ce matin pour vous avec J'aimerais mi frérot, tout de suite avec nous sur votre radio ici.

0: Ici, dès 6h, vos chansons préférées sur votre radio ici, aux côtés de Jérémy Frérot à 6h15. Retrouvons sans plus tarder notre coach sportif Nordine Atab qui a décidé de nous donner le sourire ce samedi. Bonjour Nordine.
1: Bonjour.
0: L'été, c'est la période de l'année où l'on aime justement se balader sur le sable. Et en plus d'être apaisant, c'est bon pour notre santé. Mais alors pourquoi Nordine ?
1: On l'oublie souvent, mais marcher ou bouger sur le sable demande davantage d'efforts que sur un sol dur. Les muscles des jambes, les chevilles, l'équilibre sont davantage sollicités. Eh, bonne nouvelle, il n'est pas nécessaire d'être un grand sportif ou une grande sportive pour en profiter. On débute tranquillement en marchant sur le sable. L'idée, c'est de profiter d'une balade sur la plage pour marcher quelques minutes en déroulant bien le pied et en accompagnant le mouvement avec les bras. Et bien entendu, on va dérouler le pied en passant par le talon, le milieu et la pointe de pied. Et grâce à votre pied qui va s'écraser dans le sable, ça va solliciter encore plus, notamment les mollets. Allez, on avance, on déroule les pieds. Et bien sûr, on n'oublie pas de prendre des virages pour travailler l'intérieur des pieds et l'extérieur. Allez, on continue. Et grâce à cette promenade, vous allez solliciter d'une manière générale les mollets, les cuisses et bien entendu développer l'équilibre. Vous pouvez effectuer une promenade de 5 à 10 minutes.
0: Donc Nordine, une simple promenade peut déjà faire travailler le corps entier.
1: Exactement, et le sable permet aussi de solliciter les muscles en douceur grâce à son instabilité naturelle. Tiens, en parlant d'instabilité, on va effectuer un mouvement qu'on connaît tous, un mouvement de squat, c'est-à-dire des flexions de jambes, mais qu'on va effectuer avec les appuis, les pieds posés sur le sable. Allez, on inspire, on fléchit les jambes. Oula, il y a un peu d'instabilité. Et on souffle, on revient en position initiale. J'inspire, je fléchis les jambes, je souffle, je remonte. Et si vous êtes facile, vous pouvez constituer deux petits châteaux de sable et vous posez les pieds dessus. Et là, l'instabilité sera plus grande. Et grâce à cet exercice-là, vous allez solliciter d'une manière générale les cuisses, renforcer les fessiers et les muscles profonds. Vous pouvez effectuer 3 séries de 15 répétitions. Au final, pas besoin d'abonnement ni d'équipement sophistiqué pour bouger pendant les vacances. Allez, à vous de jouer.
0: Merci beaucoup mon cher Nordine pour ces conseils. Là, vous nous avez donné le sourire. Et d'ailleurs, tiens, pour découvrir d'autres pratiques sportives et bien-être, c'est hyper simple. Rendez-vous directement sur notre site internet ici.fr et bien entendu, votre application ici. 6h18, vos coulisses TV aux côtés de Johan Rock dans quelques instants. Zoom sur les rencontres du Papotin ce soir à la télé. Mais pour l'heure, vous profitez de la musique d'ici qui vous réveille avec ce merveilleux tube des années 80 aux côtés de Nick Kershaw.

0: 6h20 sur votre radio, ici aux côtés de Nick Kershaw.
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0: Johan Rock tout de suite nous rejoint avec de nouveaux Coulisses TV. Bonjour Johan, ce samedi vous nous emmenez en cuisine à l'occasion du nouvel épisode des Rencontres du Papotin diffusé ce soir sur France 2.
2: Il s'appelle Yannick Alénaud. Ce soir, le chef étoilé le plus récompensé au monde, l'ambassadeur de la gastronomie française à travers le monde, ouvre les portes de son établissement et passe à table pour répondre aux questions des journalistes atypiques de l'émission de France 2.
3: Alors ma première question, est-ce que le guide Michelin est un guide pratique de référence, sympa, pratique, richement varié pour toute la famille?
2: Avant d'être adapté à la télévision par les réalisateurs Éric Toledano et Olivier Nakache, le Papotin, c'était d'abord un journal papier, né au début des années 90 dans un hôpital de jour. Aujourd'hui, avant la venue de chaque invité, le comité de rédaction se réunit pour passer en revue tous les sujets qui seront abordés au cours de l'émission. Et au Papotin, la promesse, l'unique, c'est de pouvoir aborder tous les sujets, et ce même si ces rencontres sont programmées à une heure de grande écoute, comme l'a confirmé Julien Bancilon, rédacteur en chef du programme.
4: Et effectivement, la parole y est très libre. Alors après, on a forcément un travail de sélection. Il y a au moins une cinquantaine de journalistes qui écrivent, qui font des interviews, et avec ça, on a une matière immense, énorme. Et donc, on va choisir les choses les plus intéressantes, les plus vivantes, les plus joyeuses, et aussi les plus atypiques pour les partager aux lecteurs et aux téléspectateurs.
2: C'est ce ton atypique qui crée la singularité de ces rencontres. Car au Papotin, au détour d'une question simple, il arrive aux journalistes d'obtenir de leurs invités des réponses et des réactions d'une vérité inédite, de celle qu'on ne voit ni n'entend jamais sur aucun autre plateau télé. À ce propos, j'ai demandé au producteur de l'émission, Clément Chauvin, si cette prise de risque pour les personnalités s'accompagnait parfois d'une petite inquiétude de leur part.
5: Comme tout est libre, comme tout est sans filtre, comme le questionnement survient chez chaque journaliste d'une manière singulière, tout peut arriver et tout peut être dit. Et c'est vrai que ce principe-là, pour certaines personnalités, peut être un principe qui va à l'encontre de leurs convictions personnelles. Raconter sa famille, son histoire, c'est pas forcément l'obligation pour chaque artiste de le faire. C'est pas non plus une nécessité ou quelque chose de simple. Il y a une barrière naturelle qui s'opère pour certains invités.
2: L'émission mensuelle du service public qui achève cet été sa quatrième saison, une saison durant laquelle se sont succédés Muriel Robin, Pierre Niney, Aurel San, Catherine Deneuve et même Gad Elmaleh. Et ce soir donc, c'est au tour du chef Yannick Alénaud d'être cuisiné. Les rencontres du Papotin, c'est à voir sur France 2 à 20h30.
0: Merci beaucoup Johan Rock. Rendez-vous donc ce soir et vous, on vous retrouve demain dimanche à 6h20 pour de nouveaux Coulisses TV. Il est à 6h23, zoom sur l'info du jour à vos côtés à 6h31, Féline.
6: Oui, et toujours évidemment ces incendies en Gironde et dans les Landes avec 22 000 hectares déjà parcourus. Et on sera en direct de la Canoë à 6h31 pour faire le point sur les évacuations.
0: Rendez-vous dans moins de 10 minutes, bien entendu, à vos côtés. L'horoscope de Catherine Viguier aussi arrive pour vous juste avant les infos de 6h30. Et tout de suite, vous profitez de la musique d'ici qui vous réveille avec ce magnifique duo Johnny Hallyday et Carmel. J'oublierai ton nom.

0: J'oublierai ton nom avec Johnny Hallyday et Carmel sur votre radio ici. Très bon week-end avec nous. 6h28, juste avant les infos de 6h30, il est l'heure de regarder ce que les astres vous réservent avec l'horoscope de Catherine Viguier ce samedi 25 juillet. Bonjour à vous Catherine. Alors, quel mouvement des planètes pour ce week-end?
1: La Lune est dans le signe du Sagittaire, signe de feu. Bélier, vous êtes en rythme détente, certains sont tenus de se déplacer, les deux vous sont profitables. Taureau, quelque chose cloche côté finance, mais c'est passager, vraiment. Gémeaux, une personne occupe vos pensées et vous cherchez comment l'aborder, comment lui parler. Cancer, de toute évidence, vous ne pouvez pas tout dire ni agir comme vous le souhaitez, encore un peu de patience. Lion, vous éprouvez de la passion pour une personne ou pour vos enfants ou pour une activité artistique. Vierge, alors ça remue dans votre vie, mais vous êtes là pour tout canaliser et vous le ferez bien. Balance, une escapade à deux, en solo ou à plusieurs sera la bienvenue, changez-vous les idées. Scorpion, il faut privilégier votre bien-être intérieur, y mettre le prix et le temps. Sagittaire, alors ça se passe à deux et il faut trouver un terrain d'entente absolument. Capricorne, vos émotions sont fortes, déstabilisantes et tout se passe en vous. Verseau, très belle journée et malgré les petites angoisses, vous trouvez les moyens de rire et de sourire. Poisson, vous devez faire face, prendre votre place au sein de la famille ou vous familiariser avec un lieu. Et pour nous tous, l'estime de soi n'est pas monnayable.
0: C'est très bien dit, merci beaucoup Catherine Viguier, horoscope que vous retrouvez dès à présent signe par signe sur notre site internet ici.fr et bien entendu sur votre application ici. Samedi 25 juillet, une météo en deux temps aujourd'hui, du soleil pour la moitié nord, un temps nettement plus orageux du côté de la moitié nord cette fois-ci, du soleil pour la moitié sud, votre météo complète juste après le tour de l'actualité puisque tout de suite il est 6h30, l'actualité en français dans le monde, c'est avec vous, Féline Leloir-Duhaut.
2: De nouvelles évacuations en Gironde face à la progression des incendies. Ça concerne les habitants des communes de Saint-Médard-en-Jalles, Saint-Jean-d'Illac, Martignas-sur-Jalles et Saint-Aubin-de-Médoc dans la métropole bordelaise. Mérignac et Essine, deux villes limitrophes de Bordeaux, sont aussi partiellement concernées. Le feu a déjà parcouru plus de 19 000 hectares en trois jours. Un autre incendie est aussi en cours dans les Landes. Cette fois, près de 3 000 hectares de forêt parcourus. Face à cette situation d'une ampleur inédite dans le sud-ouest, le Premier ministre Sébastien Lecornu annonce l'envoi de 500 militaires supplémentaires en appui des sapeurs-pompiers. Au total, 1 million de militaires sont déployés sur ces incendies et 1,5 million de masques FFP2 acheminés pour protéger les populations des fumées toxiques. En ce week-end de chasse et croisée des vacances, Bison Futé déconseille aux automobilistes de traverser la Gironde pour laisser travailler les secours. Au niveau national, la journée est classée rouge dans le sens des départs sur l'ensemble du territoire et orange dans le sens des retours sur le quart nord-ouest et le bassin méditerranéen. Dans le Pas-de-Calais, un surveillant d'un collège près de Béthune mis en examen pour viol et agression sexuelle sur mineurs de moins de 15 ans. Deux victimes l'accusent pour des faits datant de l'année scolaire qui vient de s'achever. 20e et avant-dernière étape du Tour de France, aujourd'hui la plus difficile de toutes. Le peloton s'attaque à nouveau à l'Alpe d'Huez, mais aussi à trois redoutables cols. Départ à 11h20. Hier, le maillot jaune Tadej Pogacar a creusé l'écart avec son dauphin Remco Evenepoel.
0: 6h31 et vous en parliez de ces feux, Féline, et ce sont plus de 22 000 hectares brûlés en Gironde et dans les Landes.
2: Une situation critique et la mobilisation s'organise. 500 militaires doivent arriver pour soutenir les sapeurs.

0: pompiers sur le terrain. En tout, ils seront un millier mobilisés dans les prochaines heures en Gironde. Les flammes se rapprochent de plus en plus de la métropole bordelaise. Une dizaine de communes sont partiellement ou entièrement évacuées. Bonjour Nicolas Joly.
1: Bonjour.
0: Vous suivez ces incendies pour le réseau ici en Gironde et vous vous trouvez dans la salle des fêtes à Lacanau où sont accueillis les sinistrés.
1: Oui, une salle des fêtes qui s'est transformée en grand dortoir pour accueillir notamment les habitants du Porge, une commune voisine qui a été évacuée dans la nuit de jeudi à vendredi. Les pompiers qui reviennent du feu sont aussi stationnés ici. Alors, j'ai qu'à lire les plaques d'immatriculation, hein, 86, la Vienne, la Saône-et-Loire, le Morbihan. Des pompiers qui sont en train de faire un petit point d'ailleurs, tous en cercle sur la journée de combat qui les attend. Ce lieu, si vous voulez, c'est un peu une petite ville dans la ville désormais, avec des tables, des chaises à boire et à manger, mais aussi un pôle médical avec 3 médecins. Un peu comme un micro-hôpital de campagne installé par les élus, comme Corinne Fritsch, adjointe à la mairie de Lacanau.
2: On avait quelques personnes un peu vulnérables, hein, donc, qui ont été bilantées, dont on s'est occupé, des ordonnances qui ont été faites pour qu'ils puissent prendre leurs médicaments, car il y a des personnes qui avaient besoin de médicaments, qui étaient parties sans ordonnance. On a réceptionné des personnes assez avec des problèmes médicaux quand même assez lourds. On a réussi à renvoyer sur la clinique à l'ESPAR. Donc voilà, on a fait ça toute la journée d'hier.
1: Et outre les soins d'urgence physique, on s'occupe ici aussi de la tête, les blessures de l'âme. Car parmi les personnes évacuées, plusieurs ont déjà fait des crises d'angoisse ces dernières heures.
0: Merci Nicolas.
2: C'est normal que vous êtes évacué 3h du matin chez vous en courant, que vous ne pouvez rien prendre, que vous arrivez dans un lieu que vous ne connaissez pas, c'est sur une personne âgée, c'est très anxiogène quand même. Ils ont besoin d'avoir une écoute, de décharger, enfin, c'est normal.
1: Et je vous confirme que les personnes que j'ai croisées ce matin n'ont déjà plus la même attitude que la veille ou le jour d'avant. Deuxième nuit, troisième pour certains à dormir sur des lits de camp. Les traits du visage sont plus tirés, tous disent la même chose. On n'en peut plus, on veut rentrer chez nous malheureusement. De ce côté-là, aucune information pour le moment. Et voir de plus en plus de communes alentour évacuées, ça ne fait évidemment rien pour rassurer ces personnes.
0: Merci Nicolas Joly. Vous êtes donc en direct de Lacanau en Gironde. Et même si le feu se rapproche de plus en plus de Bordeaux, le maire Thomas Cazenave se veut rassurant. Nous ne sommes pas encore directement menacés par le feu, affirmait-il hier soir sur France Info. Et nous, Louis, on va se pencher sur la météo. Et vous nous disiez une météo en deux teintes aujourd'hui.
3: Exactement, Féline, avec du soleil sur la moitié nord du pays et quelques orages sur une partie de la moitié sud. Les orages les plus violents, eux, sont attendus du Languedoc à la région PACA. Des coups de tonnerre aussi sont à prévoir du côté des Midi-Pyrénées en région Auvergne-Rhône-Alpes. Et puis pour les températures de ce début de journée, elles restent tout de même agréables à Strasbourg et Lille. Un petit peu de fraîcheur avec 15 degrés ce matin à Grenoble, 18 degrés. À Tours, Poitiers et Limoges, 19 degrés pour Orléans 20 degrés et Marseille 23 degrés. Ces températures vont monter cet après-midi avec le soleil et iront jusqu'à 31 degrés pour les maximales aujourd'hui. 31, c'est ce que l'on attend au meilleur de la journée à Paris, Bordeaux et Perpignan. 6h35.
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3: Tiens, une petite dose de soul pour vous réveiller ce samedi. Bonne humeur, bien sûr, en 74, ce titre est monté jusqu'à la première place aux États-Unis. Voici pour vous Billy Preston avec Nothing from Nothing sur votre radio ici. Bon week-end.

0: Ça fait du bien de bouger avec Billy Preston et Nothing for Nothing sur votre radio ici. Bon réveil avec nous.
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0: 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Et avant les infos de 7h côté musique, c'est Jacques Higelin qui nous rejoint.
3: Tombez du ciel.

0: Jacques Higelin avec Tombé du ciel. C'est pour vous dans quelques instants, puisque tout de suite il est 6h39. Place à votre chronique, Valentine Lethès, vie numérique, vie privée. Bonjour à vous ce matin. Vous nous parlez des risques du chat renting. Pour faire simple, chat renting, ne postez pas de photos de vos enfants sur les réseaux.
1: Désolé pour les puristes, mais il n'y a pas d'équivalent en français. Le charenting, c'est le fait de partager des photos et des vidéos de son enfant sur les réseaux sociaux. Une pratique très largement répandue de parents et de grands-parents, très fiers de leurs petits, mais c'est franchement déconseillé. Selon la police nationale, 50% des photos trouvées sur les ordinateurs des pédocriminels sont des photos postées par l'entourage familial de l'enfant. Des photos anodines peut-être pour vous, comme celle de votre neveu qui joue dans son bain. D'autres utilisent même l'intelligence artificielle pour modifier l'original et dénuder l'enfant sur la photo. L'exposer sur les réseaux, c'est donc mettre son image en danger. Même si votre compte est privé, vos proches sont toujours susceptibles de partager cette photo trop mignonne de votre petite fille sur leur profil public ou avec des amis qui en réalité n'en sont pas.
0: Donc Valentine, on ne doit donc jamais partager de photos de nos enfants sur les réseaux.
1: Au minimum, flouter ou cacher leur visage avec une émoticône. Mais le plus sûr, c'est d'utiliser des réseaux de messagerie comme WhatsApp ou Messenger où le partage n'est pas possible en un clic. Dites-vous aussi que ce n'est pas sans conséquences pour les enfants. Même s'il est difficile pour vous d'en mesurer l'ampleur, à chaque intervention de la Commission nationale de l'informatique et des libertés dans une école, la CNIL, les jeunes se plaignent des photos d'eux postées par leurs parents sur les réseaux. Dans leur quotidien d'ado, c'est aussi le risque de subir les moqueries des autres et même du cyberharcèlement. Surtout, vos enfants ont des droits sur leur image. Avant de publier une photo d'eux, vous devez donc leur demander leur accord. Et en tant que parent, protéger leur image. Des mesures de justice peuvent même être prises contre vous depuis une modification du Code civil en 2024.
0: Concernant les droits à l'image de vos enfants à l'école, notamment, on vous en dit plus dans une autre chronique disponible sur notre site internet ici.fr, page vie numérique, vie privée. Valentine, que nous retrouverons demain, dimanche, à 6h40.
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0: Il est 6h42 en vous souhaitant un bon réveil avec nous ce samedi matin. Et comme chaque week-end à cette heure-ci, vous avez rendez-vous avec l'histoire, le meilleur des chroniques de voyage dans le temps proposé par Stéphane Bern, qui ce matin nous emmène au temps de Vauban et des canons.
6: Et si on construisait un château au milieu de la mer? Une idée royale jugée impossible, mais reprise par Napoléon, achevée sous Louis-Philippe et sauvée par le père Fouras. À la fin du XVIIe siècle, Louis XIV s'inquiète. Entre l'île d'Aix et Oléron, les Anglais peuvent filer droit sur Rochefort. Il demande à Vauban, son architecte militaire, de bâtir un fort sur le banc de sable. Vauban le regarde, pince sans rire. Sire, il serait plus facile de saisir la lune avec les dents. Rideau. Un siècle plus tard, Napoléon ressort le projet de son bicorne. En 1804, on coule des tonnes de pierres dans la mer. Mais construire en plein océan, c'est comme bâtir un château de sable. Les marées emportent tout. Les blocs s'enfoncent, les échafaudages cèdent, les ouvriers pestent, les ingénieurs désespèrent et les finances coulent avec le reste. Game over. Le chantier est abandonné. Puis revient Louis-Philippe qui relance le bazar en 1841. 20 ans plus tard, miracle, le Fort Boyard est debout. 68 mètres de long, 74 canons, 250 hommes à loger. Sauf que depuis Louis XIV, les techniques ont évolué et les canons des côtes tirent désormais assez loin pour couvrir la zone. Plus besoin donc d'un mastodonte au milieu de l'eau. Le Fort Boyard n'a donc plus vraiment d'intérêt militaire. Bref, on a enfin fini de le construire pour découvrir qu'il ne sert à rien. Prison, cible d'entraînement, puis simple perchoir à mouettes. Il rouille tranquillement jusqu'en 1989, quand la télévision le transforme en temple du père Fouras et de Passepartout. Dans ses rêves, Louis XIV ne pensait sûrement pas que son idée finirait en star de la télé.
0: Merci beaucoup Stéphane Bern Fort-Boyard. D'ailleurs, c'est ce soir à 21h10 sur France 2 avec Cyril Ferraud. Voyage dans le temps, par contre, votre chronique, elle, vous la retrouvez dès demain dimanche à 6h43. Tout de suite, Féline, un zoom sur la une de la presse. Ce matin, on s'intéresse à nos objets connectés.
3: Les montres, les bracelets connectés, on les voit partout et sans cesse, ils collectent des données sur notre santé. Mais est-ce que ce sont vraiment des indicateurs fiables ? Le magazine Femme Actuelle y consacre un dossier cette semaine.
0: Que nous allons développer dans quelques instants aux côtés de Sabrina Nadjar, rédactrice en chef de Femme Actuelle, qui sera avec nous dans moins de 5 minutes après la musique d'ici qui vous réveille ce samedi matin. Voici Christophe Maé, La Lune, issue de son album Fête foraine, sorti cette année.

0: Christophe Maé avec la Lune sur votre radio ici. Excellent samedi matin avec nous, 6h48. Ouvrons ensemble un nouveau dossier.
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0: Un dossier à la une de Femmes Actuelles cette semaine. Sommeil, activité physique, fréquence cardiaque. Peut-on vraiment se fier aux trackers de santé? Pour répondre à la question, j'ai le plaisir de recevoir une nouvelle fois Sabrina Nadjar, rédactrice en chef de Femmes Actuelles, qui est en ligne avec nous. Bonjour Sabrina.
3: Bonjour Louis.
0: Sabrina, alors ces montres et bracelets connectés, on les voit partout. Elles sont de plus en plus nombreuses à nos poignets. On les utilise notamment pour le sport, mais d'un point de vue santé cette fois-ci, est-ce que ce sont vraiment des outils fiables?
3: Alors oui, fiables, ils le sont sur un certain nombre d'éléments, mais toutes les fonctions ne se valent pas. Parmi les possibilités, vous l'avez dit, suivre son activité physique, surveiller son sommeil ou encore préserver son cœur. Ces indications peuvent être très intéressantes pour se motiver, notamment à bouger, pour garder une régularité d'horaire de sommeil et aussi effectivement pour faire attention à sa santé. Mais comme toujours, c'est l'excès qui n'est pas bon, c'est-à-dire que c'est bien de se fier à toutes ces indications, mais avant tout, il faut s'écouter.
0: Ouais, ça ne remplace pas du tout en fait notre propre ressenti à nous. En revanche, il y a un domaine où ces objets connectés font leurs preuves. Ce sont justement les, enfin en tout cas, ils ont bonne réputation. Ce sont les données liées à notre sommeil.
3: Tout à fait, parce qu'ils permettent notamment de mesurer des constantes et d'avoir des éléments qui permettent le cas échéant d'alerter et de consulter, notamment en cas de problème cardiovasculaire. Donc c'est vraiment intéressant parce que vous avez des éléments, par exemple au niveau de la fréquence cardiaque ou de la saturation de sang en oxygène, qui sont intéressants à connaître et qui vous permettent effectivement de prévenir avant de guérir.
0: Ce qui en fait un bon allié finalement pour notre santé. Autre indicateur consulté de plus en plus et qui a plutôt bonne réputation. Alors, c'est ce sommeil, c'est plutôt pas mal ou pas?
3: Oui, tout à fait. En fait, ça permet de mesurer les cycles veille-sommeil, la durée du sommeil. En fait, c'est pas tellement ça qui est intéressant, c'est-à-dire surveiller son sommeil à la virgule près, ça n'a pas grand intérêt. En revanche, d'essayer de respecter les heures de coucher, d'acquérir ou garder une régularité d'horaire, c'est essentiel à un bon sommeil. On s'est rendu compte que les gens qui étaient assez réguliers, qui se couchaient tout le temps à la même heure, se levaient tout le temps à la même heure, avaient un sommeil de meilleure qualité. Après, on vous permet aussi de voir l'architecture de votre sommeil. Là, disons que c'est un petit peu plus aléatoire. C'est pas très intéressant à connaître vos phases de sommeil léger. De toutes les manières, vous vous en rendez assez compte. C'est-à-dire que quand le matin, vous vous réveillez fatigué, vous vous doutez bien que les fameuses phases de sommeil profond n'ont pas été récupératrices. Et puis après, on parle aussi des apnées du sommeil. Alors là, franchement, il vaut mieux pacifier. Là, il faut, quand on a un doute d'apnée du sommeil, là, il faut aller voir un médecin, consulter et utiliser les outils de mesure de l'apnée du sommeil qui sont des outils médicaux et qui sont vraiment faits pour ça.
0: Et vous faites bien de le souligner. Merci beaucoup Sabrina Nadjar. Vous retrouvez ce dossier complet sur les objets connectés dès maintenant dans votre magazine Femmes Actuelles, disponible chez votre marchand de journaux. Et vous Sabrina, eh bien on vous retrouve dès la semaine prochaine.
3: Merci Louis.
0: 6h51 sur votre radio ici. Willy Rovelli va nous rejoindre dans un instant pour sa revue de presse décalée sur l'actualité. On le retrouve juste après Jacques Higelin. Voici pour vous, Tomber du ciel.

0: Jacques Higelin avec Tombé du ciel sur votre radio ici en vous souhaitant un excellent samedi avec nous. Et Féline, tout de suite, on file dans la Somme retrouver Julie. Bonjour Julie.
1: Bonjour Louis, bonjour Céline.
2: Bonjour Julie.
0: Première fois à la radio pour Julie.
1: Tout à fait.
0: Ah, c'est gentil. Qu'est-ce qui vous a poussé à nous appeler?
1: Bah écoutez, le matin, le fait d'être toute seule réveillée à la maison, je me suis dit, tiens, je vais tenter ma chance.
2: En plus, vous faites des petites tâches ménagères, je crois, là, un petit peu de repassage.
1: Ah, exactement, avant de partir travailler à la fraîche.
0: Ah, vous bossez dans quoi?
1: En pharmacie.
0: D'accord, ok, directement dans la Somme chez vous. Vous avez un coup de cœur d'ailleurs pour votre région, c'est bien ça?
1: Tout à fait, exactement.
0: Ah, on aime les visites, on vous écoute.
1: Bah, du coup, avec les enfants, cet été, on va aller visiter le parc du Marcantère, une superbe réserve ornithologique. Où vous pouvez faire une très belle balade d'au moins 6 km et puis avec plusieurs points de vue pour admirer les oiseaux, en fait, hein, la nature.
2: Ça nous donne envie avec lui, on va se joindre à
0: vous. Hein. Il vous reste combien de places? On n'est que deux. Hein. On se fera discret, c'est premier en tout cas. Et franchement, je ne connais pas du tout. Vous connaissez, vous savez, Félix?
2: Moi, je connaissais juste de nom, mais je ne suis jamais allée.
0: Et ben voilà, ce sera l'occasion. Tiens,
1: exactement.
0: Celles et ceux qui passent du côté de la Somme cet été, une belle idée sortie justement, assignée à Julie ce matin. Et vous savez quoi, on vient embellir cet été puisqu'on vous offre votre pack de l'été ici, Julie, avec votre sac collector et le livre aussi.
2: Et oui, le livre Prime Time de Maxime Chatham que vous pourrez lire lors de votre visite du Marcantère. Hein, petite pause, pause lecture.
1: Merci.
2: Et aussi les lunettes.
0: Les lunettes pour
2: l'éclipse.
0: L'éclipse qui aura lieu le 12 août prochain. Merci beaucoup Julie, c'était un plaisir de vous avoir ce matin. Et puis on vous souhaite bien entendu un très bel été. À bientôt.
1: Merci
0: Julie.
1: À vous aussi, au revoir.
2: Au revoir Julie.
0: À 6h57, il est là comme chaque week-end avec sa revue de presse décalée sur l'actualité et pour nous mettre les points sur les i. Bonjour Willy.
3: Bonjour, bonjour. Et on commence avec ces scandales à la télévision. D'abord, l'animatrice Émilie Trenguyen virée de l'émission C'est à vous après qu'elle ait été mise en garde à vue pour consommation de cocaïne. On sait maintenant ce que veut dire le C de C'est à vous. Télévision toujours, un acteur de la série de TF1 Ici tout commence, viré Manu Militari après une violente altercation entre deux comédiens. Et oui, pour lui, c'est Ici tout s'arrête. Ah, c'est con, hein, pour une fois qu'il y avait un rebondissement dans cette série, il a fallu que ce soit pour une grosse connerie. Là, c'est vraiment... Il y a un an, disparaissait Thierry Ardisson. Après, tout le monde en parle, tout le monde en pleure. Son cœur avait cessé de battre un 14 juillet, mais alors, est-ce que cesser, c'est tromper? Thierry Ardisson mort, magnéto au cierge. Alors là, pour le coup, Thierry, ça fait un an qu'il ne bouge plus pendant le jingle. Le taux du livret A passe le 1er août à 1,7% sur un livret rempli au plafond. La hausse représente 44,90 € de plus par an, soit 3,82 € par mois. Franchement, qu'est-ce qu'on va foutre de tout ce pognon là? Oh, moi j'ai des rêves plein la tête là, c'est dingue. Attention, du jambon sec vendu partout en France chez Intermarché, contaminé à la listeria. Là, si vous en mangez, c'est vous qui deviendrez tout sec. Intermarché, les mousquetaires de la constipation. Bel hommage des joueurs de l'équipe de France de foot au tennisman français en perdant 6-4. François Hollande se déclare prêt à acter sa candidature à l'élection présidentielle 2027. Là, mais il faut qu'il soit élu. En même temps, on n'a plus le choix. Il faut qu'il pleuve dans ce pays. Ah, oui. Cette semaine, cela faisait 3 ans déjà que Jane Birkin nous quittait. Audi doudi doudi doudède. Et oui, 3 ans déjà qu'elle est dans la cercueil. Vu l'hygiène corporelle de Gainsbourg, Birkin, c'était surtout une ex-fan des cystites. Enfin, le saviez-vous? Non, Jean-Luc Mélenchon n'est pas antisémite, mais il n'aime pas les films d'Alain Chabat. Allez, passez un bon samedi! Et à tout à l'heure midi.
0: À tout à l'heure Willy, midi vient déjeuner chez vous cet été. 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Merci beaucoup Féline, vous, on vous retrouve dans quelques instants pour l'actualité en France et dans le monde.
2: Et oui, à 7h30.
0: Et tout de suite, bien entendu, votre week-end commence. Et ce, avec le sourire et les équipes d'ici matin. Et ça se passe bien entendu dans votre région.
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4: Belle journée, il est 7h. toute l'info à Marseille et en Provence avec Margot Muneuz et de nouvelles reprises de feu dans le Gros Bessillon hier.
2: Et de nouvelles évacuations par précaution à l'est de Pontevès ou encore à Châteauvert. 150 personnes redirigées vers la piscine de Barjol pour la nuit. Toujours sur place, 1000 pompiers, un avion Dash, deux hélicoptères, deux Canadair sont attendus pour lutter contre ce feu démarré mardi après-midi. Il a déjà parcouru 2850 hectares, selon Laurent Nunez, ministre de l'Intérieur, hier soir sur TF1. Et il fait des dégâts. 25 logements totalement détruits, une cinquantaine touchés. À Cotignac, les habitants poussent la porte de leur maison et découvrent les dégâts. Yvan Planteil.
6: Les cigales continuent de chanter dans l'un des pins qui a résisté dans le jardin de pierre. L'herbe a brûlé, la clôture a en partie fondu. Avec son arrosoir, ce retraité s'occupe des points chauds.
7: C'est surtout les souches qui fumaient quand on est rentré. Même deux jours après, ils fumaient encore. Hein. On les a noyés d'eau. Hein.
6: Un peu plus haut dans la rue, Xavier, ce kiné, lui rentré de vacances, il louait sa maison à des touristes au moment de l'incendie. La dépendance a été endommagée.
8: Ben, en fait, ils avaient tout fermé, les locataires. Et ça a complètement explosé et fondu. C'est un miraculeux que les flammes ne se soient pas engagées. Quoi. Sinon, la maison y restait.
6: Comme la maison de sa voisine à qui il raconte les derniers événements au téléphone.
9: Franchement, c'est pas agréable à respirer. Hein. Ça va une heure, deux heures, mais...
10: Il faut mettre le masque.
9: Mais bon.
6: Xavier qui recevra la visite d'experts la semaine prochaine.
8: J'ai déjà contacté les assurances. Et puis voilà, après, la procédure va se lancer. Ils vont toujours pareil, demander les factures. Et on les a pas, on n'a pas les factures de tout. Je sais qu'il y a des amis qui m'ont dit que, oui, non, il aurait fallu en fait prendre des photos, des vidéos et stocker ça chez des voisins. Bon, ça c'est la théorie, oui. Personne ne pense à faire ça. Ça va être long.
6: Et ça se compte en mois, dans le meilleur des cas, voire en années.
2: À Corinth et Montfort-sur-Argence, les habitants ne sont pas encore autorisés à rentrer chez eux. Les Hautes-Alpes, épargnées non plus par les flammes, 460 hectares parcourus par l'incendie du Bois Noir. Plusieurs hameaux évacués, d'autres confinés. Les habitants de Paillon et des Robert doivent fermer leurs fenêtres, tirer les rideaux. Plusieurs routes fermées dans le secteur, la RD138A et la RD38B. Nos pompiers mobilisés chez nous, mais aussi en Gironde et dans les Landes. 70 soldats du feu des Bouches-du-Rhône envoyés en renfort pour lutter contre ces feux XXL. 140 000 personnes évacuées dans le sud-ouest.
4: Les employés de Fibre Excellence, numéro 1 français de la pâte à papier, retiennent leur souffle dans les Bouches-du-Rhône.
2: Ils sont 260 et ils vont rester devant le portail de leur usine à Tarascon jusqu'à lundi, date à laquelle le tribunal de commerce de Toulouse décidera de l'avenir de l'entreprise. La liquidation ou la reprise. Une offre a été faite par l'homme d'affaires Mathieu Pigas, mais il demande une aide des pouvoirs publics. Jean-Michel Bulingue, délégué CGT du site de Tarascon, est inquiet. L'État doit s'engager, l'entreprise a de l'avenir.
11: On le sait, la population française et tous les pays développés ont une population qui vieillit. Les besoins en matière de papier d'hygiène vont devenir de plus en plus importants. Je trouverais ça dommage qu'on n'ait pas l'opportunité de mener à bien des projets et de la fabriquer en France. Demain, on va accepter donc de se dire que pour quelques millions potentiels qu'on demande à l'État, on va devoir importer toute cette pâte des pays étrangers. Je pense notamment à des pays comme le Brésil par l'intermédiaire des Mercosur et des échanges qui ont été prévus. Tout ça sous couvert de la déforestation. J'ai du mal à comprendre qu'on parle d'environnement en France et qu'on va dire qu'on va cautionner les impacts environnementaux dans les autres pays, sans parler du fait que vous êtes quand même sur un site Céveso. Je pense que dans la région, on a vu d'autres sites qui ne sont toujours pas démantelés à l'heure actuelle et où les terrains ne sont toujours pas exploitables.
2: Au total, 545 emplois sont menacés entre le site dans les Bouches-du-Rhône et celui en Haute-Garonne. Mathieu Pigas hier a de nouveau demandé un effort au gouvernement pour soutenir son projet pour sauver l'entreprise et les emplois. Un homme de 74 ans mis en examen pour homicide volontaire dans les Hautes-Alpes hier, deux mois après la mort de sa nièce, tuée par balle à Vars. D'après le suspect, le coup serait parti accidentellement, son sac à dos est tombé au sol, l'arme acquise illégalement se trouvait dedans. Les investigations se poursuivent pour mieux comprendre les circonstances du drame. L'homme avait déjà été condamné en 2022 à Digne-les-Bains pour détention d'armes de catégorie B et C. Une femme de 30 ans, entre la vie et la mort après une noyade à Marseille hier, plage des Corbières. Elle était en arrêt cardio-respiratoire à l'arrivée des secours, réanimée puis transportée à l'hôpital. Son pronostic vital était engagé.
4: Tagada, Guimauve, Réglisse et Malabar, de retour sur les plages de Fos-sur-Mer.
2: À 4 ânes, les sabots dans le sable pour nettoyer notre littoral, accompagnés par les bénévoles de l'association Les Ânes Galopins. Une méthode pédagogique pour expliquer aux touristes et locaux le tri sélectif. collectifs. Ce matin, ils seront plage du Cava ou cet après-midi sur la Grande Plage et la plage Saint-Gervais. La bonne action de ce week-end, elle a lieu dans le Var à la Seyne-sur-Mer. C'est la traditionnelle grande vente d'Emmaüs aujourd'hui. Vêtements, déco, vaisselle, vélo à des prix solidaires.
4: Des habitants du 8e arrondissement de Marseille ne veulent pas qu'on touche à leurs arbres.
2: La mairie a prévu d'en abattre 32 dans une semaine au parc de Bonneveine. Des pins cinquantenaires fragilisés à cause des travaux. Certains sont même tombés. Ils seront donc coupés par sécurité au pied de la résidence Le Véronèse. Jérôme Rivrin juge disproportionnée la décision d'abattage.
10: C'est ça qui est incroyable. On nous bassine sans arrêt avec ça. Des mesures écologiques, de renaturation, de protection. Et à l'arrivée, c'est le contraire qui est fait. Parce qu'il faut savoir que des arbres de 50 ans, il faut une vie, bien sûr, pour avoir ça. Et à la place, on nous propose de planter des arbustes de 1 mètre, quoi. C'est-à-dire, il faudra une vie pour retrouver ce qu'on avait. Alors, peut-être, en effet, qu'il y a 1, 2, 3 arbres qui sont vraiment en cas désespéré. Qu'est-ce que vous voulez? On va pas couper tous les arbres sous prétexte que de temps en temps, il y a un arbre qui tombe. Bien sûr, ça fend le cœur. Moi, quand je balade, j'entends les chouettes, je vois les écureuils. Voilà, et tout ça, ben, ça va dégager.
2: Les travaux du parc de Bonneveine, lancés il y a presque un an, 2,4 millions d'euros investis par la municipalité pour rénover et renaturer le parc. Tadej Pogacar remporte l'une des épreuves les plus mythiques du Tour de France, l'Alpe d'Huez hier. Aujourd'hui, plus grosse étape de montagne, 3 cols de haute montagne et une nouvelle montée de l'Alpe d'Huez, mais par un autre versant. La dernière occasion pour le Français Paul Sexas d'aller chercher la 3e place avant l'arrivée demain sur les champs.
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2: La pluie est enfin là.
4: Ouais, elle arrive.
2: On l'a attendu.
4: On l'a attendu. Donc on va dire que c'est une bonne nouvelle. C'est affirmé. Hein. C'est définitivement une bonne nouvelle. Alors attention, ça sera assez violent puisque Météo France a placé les Bouches-du-Rhône et le Var en vigilance jaune pour les phénomènes pluie, inondation et orage. Je vous raconte l'histoire, le scénario du jour. Ça va se dérouler en 3 parties. D'abord à notre lever ce matin, un ciel légèrement voilé, quelques nuages, mais pas de pluie ce matin. Ensuite à la mi-journée, un ciel beaucoup plus menaçant et un risque d'orage en particulier sur l'embouchure du Rhône. Ça va venir de la mer, c'est un épisode méditerranéen, ça va rentrer dans les terres et donc dès le début d'après-midi, des orages prévus sur le littoral en particulier. Prudence à Marseille, Cassis et La Ciotat, ça devrait énormément pleuvoir. Attention également sur le pourtour de l'étang de Berre et le Pays d'Aix. C'est en fin d'après-midi que le temps devrait encore plus se dégrader avec de gros orages et beaucoup de pluie attendue de l'ouest des Bouches-du-Rhône jusqu'à l'est ensuite, jusqu'à 50 mm de pluie attendue de la Camargue au golfe de Fos, le vent qui va souffler également avec des rafales jusqu'à 65 km/h et possiblement des chutes de grêle dans la soirée. Soyez très prudents. Pour le Var, on attend 40 mm de pluie au cumul maximum du Lavandou au golfe de Saint-Tropez, des rafales atteignant 75 km/h sur la corniche des Morts. On jette un petit coup d'œil aux températures, il va faire chaud également aujourd'hui. Les maximales entre 30 et 32 degrés. Il fait déjà ce matin 26 degrés au lever à Toulon, 26 également à Marseille pour boire son petit kawa sur le Vieux-Port, 25 degrés à La Ciotat, 27 degrés à Aix, 24 degrés à Sainte-Maxime.
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4: Ici Provence, il est 7h10, week-end de chasse et croisée entre juilletistes et haoussiens et du monde sur les routes de Provence, Lucie Dabagnan.
14: Bonjour. En zone sud, c'est un samedi assez difficile qui est annoncé, car rouge dans les deux sens de circulation. En effet, Le trafic sera très dense avec de multiples congestions sur les autoroutes A7, A54, A8, A9 et dans les deux sens de circulation. Moins intense, la journée de dimanche n'en sera pas moins orange pour les départs. Avec les nombreux flux des vacanciers, la fin du week-end et les retours des plages, la circulation sera à nouveau perturbée tout au long de la journée. Et dès 15h, elle se renforcera sur tous les axes reliant le littoral aux grandes agglomérations méditerranéennes, ainsi qu'au niveau des convergents. Un conseil tout de même, si vous devez emprunter la 7 ou la 9, et que cela vous est encore possible, partez dimanche, mais aux aurores, ou reportez à lundi. Et en ces périodes de fort trafic et de chaleur, les trajets nocturnes peuvent aussi être une bonne alternative. Alors pour info, les poids lourds ne circulent pas jusqu'à 19h ce soir, ainsi que dimanche jusqu'à 22h. Et je finis en vous rappelant que le détail des itinéraires bis activés, comme le trafic, sont aussi sur l'appli mobile de Bison Futé.
4: Merci Lucie, 04 42 38 08 08, vous prenez la route ce matin, prudence dans un premier temps, et puis si vous voyez des choses évidemment inhabituelles, vous n'hésitez pas à nous appeler ou nous envoyer un petit WhatsApp en texto ou vocal à ce numéro 04 42 38 08 deux fois.
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4: Ici matin, on partage la matinée ensemble, faites chauffer le café, les tartines, les croissants, bon réveil en Provence, voici Florent Panier.

0: Pour se réveiller ce matin, si le radio réveil sonne là-dessus, bonjour, c'est Ici Provence, Florent Pagny, si tu veux m'essayer.
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0: Allez, on va vous sortir de la couette, on va vous accompagner dès votre réveil. Toute l'info à Marseille et en Provence, chaque demi-heure, c'est Margot Munoz qui est avec nous ce matin. Je vais vous offrir également des cadeaux, on joue ensemble avant 7h30 et vous allez remporter vos billets pour le Festival du Théâtre avec la pièce Panique au Ministère. C'est le mardi 28 juillet au Théâtre Galli de Sénary. Je vous offre vos places dans quelques instants. Des idées sorties également pour votre week-end. Nous allons passer un petit coup de fil dans quelques instants à Christophe. Christophe, il est à Château-Renard, il va nous parler des festivités de la commune. Et puis, juste après les réclames, on va également préparer le pique-nique du samedi avec Jérôme Prodhomme qui vient nous expliquer un nouveau mot de nos expressions françaises. D'où vient le mot sandwich? Réponse dans moins de 2 minutes.
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0: Il est 7h15, un bon réveil avec Jérôme Prodhomme, plongé dans l'univers savoureux des expressions françaises et de leurs origines, parfois totalement inattendues. Et aujourd'hui, Jérôme,
7: pourquoi on dit un sandwich ? Laissez-moi vous présenter Sir John Montagu, 4e comte de Sandwich.
8: Enchanté, je suis...
7: D'après la légende, ce monsieur qui vivait au XVIIIe siècle était un passionné de jeux. Il y passait des heures et des heures à jouer aux cartes chaque jeudi dans son château.
8: Me refaire, je dois. J'ai perdu une fortune, n'est-il pas ?
7: Et pour ne pas quitter la table quand il avait la main heureuse ou tout simplement parce que le jeu le passionnait, Lord Sandwich a pris l'habitude de commander un repas facile à prendre tout en continuant à jouer. Un truc simple, 2 tranches de pain avec 1 tranche de roast beef.
8: Excusez-moi, on m'a appelé ?
7: Ben non, pourquoi ?
8: Mais roast beef, vous dites ?
7: Ah oui, non, je parle de la viande, là. Notez que le comte Sandwich a aussi donné son nom aux îles Sandwich, découvertes par le capitaine Cook, le capitaine cuisine en français, îles qui lui furent funestes d'ailleurs à ce capitaine puisqu'il est mort dévoré par des cannibales sur les îles Sandwich.
8: Il avait l'esprit d'à propos.
7: Ah bah si on veut, oui. En tout cas, voilà pourquoi on dit sandwich alors qu'on ne sait plus vraiment pourquoi. Encore que maintenant, vous savez.
0: Bah oui. Au choix, on prépare le pique-nique. Jambon, beurre, pâté, salami ou tomate de Provence. Régalez-vous. Salut Jérôme, à demain.
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0: On ne change pas une équipe qui gagne. Déjà, sur le coup des 7h20, on vous offre des cadeaux. Vous gagnez un présent, vos places pour le Festival du Théâtre. Avec une pièce qui s'appelle Panique au Ministère. C'est le mardi 28 juillet à 21h30 au Théâtre Galli de Sanary. Une belle pièce de boulevard qui prend pour prétexte le monde politique. Avec à l'affiche, entre autres, Philippe Chevalier. Vous allez vous régaler. C'est drôle, c'est caustique à la fois. Et évidemment, pour gagner ce cadeau, la question du matin. Une question pour gagner vos billets. Je vous demande le nom des habitants de Sanary-sur-Mer, puisque la pièce se déroule au Théâtre Galli de Sanary. Je vous fais 3 propositions. Est-ce que ce sont les Sanariens et les Sanariennes? Sanariens, Sanariennes. Est-ce que ce sont les Séniens ou est-ce que ce sont les Sanarinois? Sanariens, Sanariennes, Séniens, Sanarinois. 04 42 38 08 08. On vous accueille juste après Marine.

0: moi.
1: Marine, escroc sur Ici Provence, à suivre dans un instant. Tous les jours, on vous donne la possibilité d'annoncer des événements que vous organisez sur votre commune. Vous nous appelez, vous nous laissez un petit vocal en 30 secondes sur le WhatsApp Ici Provence, au 04 42 38 08 deux fois. Cette fois-ci, c'est Christophe qui va nous parler dans un instant des festivités de Château Renard. Jeanne, bonjour.
2: Oui, bonjour.
1: Comment ça va, Jeanne?
2: Ça va bien. Il n'y a pas longtemps que je suis levée, mais ça va.
1: Bah oui. Vous faites quoi, là, ce matin?
2: Je suis en train de prendre mon petit déjeuner.
1: Il y a quoi sur la table?
2: Il y a du thé, ouais. Verre, tartines, beurre et confiture maison.
1: Génial. Bravo. Bah écoutez, bon réveil. Moi, je suis ravi de vous accueillir ce matin autour de la table. Vous habitez Sénary, je pose une question difficile.
2: Je joue un peu à domicile, là.
1: Ah, bah vous avez raison, c'est bien. C'est quoi le nom, alors, des habitants de Sénary?
2: Alors, Sénarien et Sénarienne.
1: C'est une bonne réponse. Bravo, vous jouez à domicile et vous remportez vos places pour aller voir la pièce au Théâtre Galli de Sénary, Panique au ministère. Félicitations.
2: Ben, merci beaucoup, merci à Ici Provence, surtout.
1: Et restez-nous fidèles. Je vous embrasse, Jeanne.
2: Il y a pas de souci. Merci beaucoup.
1: Bravo, bonne bravo. À bientôt. Je vais faire un petit coucou à Daniel, vite fait aussi. Salut, Daniel.
3: Oui, bonjour.
1: Daniel, vous aviez aussi la bonne réponse. Et vous savez quoi? Ah ben, vous savez quoi?
3: Ça n'a rien.
1: Bravo. Et ben, vous aussi, vous gagnez vos places. Tiens, hop là, deux cadeaux ce matin.
3: Oh, super.
1: Je vous fais un poutou. Passez une bonne journée. Restez fidèles à Ici Provence.
3: Merci beaucoup.
1: Salut, à très vite. La pluie qui arrive, c'est une bonne nouvelle. Attention, aujourd'hui, les départements des Bouches-du-Rhône et du Var sont en vigilance jaune pour les phénomènes pluie, inondation et orages. Beaucoup de pluie et des orages prévus sur nos départements cet après-midi, en particulier en fin de journée, avec même un risque de grêle. Soyez très prudents dans vos déplacements. Ça devrait également souffler sur notre littoral avec des rafales entre 60 et 75 km/h. Les températures maximales entre 30 et 32 degrés. Ici, on sort. Que se passe-t-il ce week-end en Provence? Écoutez Christophe qui nous a laissé un vocal WhatsApp au 04 42 38 08 deux fois.
4: Bonjour à toutes et à tous. Je suis Christophe, le président de l'association Les Tours Moteurs à Château Renard. Notre association regroupe des passionnés d'automobile de la plus ancienne à la plus moderne de prestige, en passant par les Youngtimers. Nous vous donnons donc rendez-vous ce samedi 25 juillet de 18h à minuit sur le mine de Château Renard pour un rassemblement de voitures. Les véhicules seront décorés sur le thème des grands départs en vacances. Vous pourrez retrouver une ambiance conviviale, pleine de nostalgie et de bonne humeur, qui ravira petits et grands. Vous trouverez également une buvette pour vous rafraîchir et profiterez d'un food truck. À 22h, les véhicules participeront à un grand défilé dans les rues du centre-ville de Château Renard. Pour la petite histoire, notre association a débuté par l'organisation de défilés lumineux à l'occasion des festivités de Noël. Alors, pourquoi ne pas reprendre cette idée pour un défilé estival? Si vous avez besoin de renseignements, vous pouvez facilement nous retrouver sur les réseaux, sur les tours moteurs. Alors, notez bien cette date, samedi 21 juillet, à partir de 18h aux mines de Château Renard et à 22h en centre-ville. Toute l'équipe des tours moteurs vous attendra nombreux pour partager ensemble une magnifique soirée placée sous le signe de l'automobile, de la convivialité et des vacances. Merci beaucoup.
1: Super, c'est très clair. Merci à vous, Christophe. Belle soirée également à vous. 7h25, retour de l'info en Provence, en France et dans le monde, dans moins de 5 minutes.
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0: Supertramp, It's a Logical Song, ce récit Provence. Vous adorez cette chanson margoumineuse?
1: Ah oui, elle est ma... je l'aime bien.
0: On parle
1: je
0: de quoi,
1: sais pas quoi ajouter.
0: On parle de quoi à 8h?
1: On parle des 260 emplois menacés dans les Bouches-du-Rhône à Tarascon. Les employés de Fibre Excellence attendent la sentence du tribunal du commerce de Toulouse.
0: À tout à l'heure, ça sera à 8h. Pour l'instant, c'est le journal de Félix Lenoir. Bonjour.
2: 500 militaires supplémentaires déployés en Gironde et dans les Landes en soutien aux sapeurs-pompiers. En tout, ils seront 1 000 000 sur le terrain pour lutter contre ces gigantesques incendies. Plus de 140 000 personnes évacuées, 22 000 hectares parcourus sur les deux départements. Le Premier ministre Sébastien Lecornu annonce l'envoi d'1,5 million de masques FFP2 en Gironde pour protéger les populations exposées aux fumées toxiques et plusieurs unités de gendarmes pour faciliter les évacuations. D'autres incendies font rage aussi. 600 hectares parcourus aux portes de Castres. Des canadaires et des renforts sont attendus dans les prochaines heures. Et dans le Var, le feu de Pontevès n'est toujours pas fixé. Les pompiers luttent contre les reprises dans les forêts. Le Var qui est aussi placé en vigilance orange pour les orages avec les Bouches-du-Rhône. Vigilance à partir de cet après-midi. 5 nouvelles victimes présumées de Jacques Leveugle ont porté plainte après l'appel à témoins lancé par le parquet de Grenoble. Cet homme de 79 ans est mis en examen pour viol et agression sexuelle sur mineurs. En tout, les enquêteurs ont recensé 79 victimes. Des faits étalés entre les années 70 et 2023. Seulement 2 plaintes ne sont pas prescrites. Et sur le Tour de France, une étape dantesque pour l'avant-dernière journée. 170 km, 3 cols hors catégorie. Le Télégraphe, le Galibier et le Croix de Fer avant une arrivée à l'Alpe d'Huez, cette fois par le col de Sarène. Départ à 11h20 au classement général. Tadej Pogacar affiche 7 minutes d'avance.
0: Retour dans l'info, ça sera donc tout à l'heure à 8h. Coup d'œil sur vos conditions météo. Avec la pluie qui arrive, les départements des Bouches-du-Rhône et du Var sont en vigilance jaune pour les phénomènes pluie, inondation et orages. Ce matin, le ciel est clair, il sera ensuite légèrement voilé, pas de pluie ce matin. Par contre, ça va se gâter cet après-midi avec un ciel beaucoup plus menaçant et un risque d'orage en particulier sur l'embouchure du Rhône. Ça vient de la mer et ça va rentrer dans les terres. Et donc, en début d'après-midi, des orages prévus par Météo France, très chargés sur les littorales. Soyez prudents si vous êtes du côté de Marseille, Cassis et La Ciotat, avec jusqu'à 60 mm de pluie attendue. Risque de grêle également d'après Météo France d'ici la fin de l'après-midi. Des vents qui va souffler en rafale de 65 à 75 km/h. Pour le Var, on attend également 40 mm pour le cumul maximum sur le Lavandou ou le golfe de Saint-Tropez. Des rafales jusqu'à 75 km/h. Les températures maximales entre 30 et 32 degrés. Il fait déjà ce matin 26 degrés à Toulon, 26 également à Marseille, 25 à Carry sur la Côte Bleue, 27 à Aix-en-Provence.

0: 24 à Salon et 24 également à Saint-Tropez.
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0: Ce dernier week-end du mois de juillet sera marqué par une circulation difficile chez nous et très difficile au niveau national, classé rouge pour ce samedi. Bison Futé vous recommande évidemment de circuler demain dimanche. Aujourd'hui, concernant nos départements dont le sens des départs, évitez si vous le pouvez l'autoroute A7 entre Lyon et Orange de 8h à 18h et entre Orange et Marseille de 12h à 20h. Évitez également l'autoroute A8 entre le Luc et l'Italie de 10h à 13h. Et enfin, évitez également l'autoroute A54 et la route nationale 113 entre Nîmes et Salon de Provence de 12h à 14h, d'autant que normalement il devrait y avoir des orages sur ces horaires. Dans le sens des retours, on vous invite à éviter l'autoroute A7 si possible entre Orange et Lyon de 13h à 17h. Évitez également entre Marseille et Orange jusqu'à 14h cet après-midi. Également l'autoroute A8 entre le Luc et la jonction avec l'autoroute A7 de 11h à 14h. Bonne route à vous et à tout instant le 04 42 38 08 08 pour partager avec nous vos infos circulation.
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0: Il est 7h34, tout l'été on profite de la Provence, de ses sentiers, de ses points de vue. C'est vrai que notre région est topissime pour les randonneurs. Nous chaussons les baskets pour filer dans le Var ce matin, Cédric.
4: Oui, nous allons faire une jolie boucle au départ de Carnoules, atteindre la Tour du Faucon de Pugéville et retourner à Carnoules jusqu'aux ruines du Château Royal. Point de départ, Carnoules et la citerne CNS1 située au bout du chemin du Castrum. Vous allez suivre vers l'ouest le GR9 et la piste DFC T48 qui deviendra la T46 au plateau Thème après avoir laissé la fourche de Notre-Dame de la Vière que nous retrouverons à la fin de la rando. Tout est très bien balisé tant que vous restez sur le GR. Après, ce sera carte obligatoire pour vous orienter. La piste caillouteuse puis bétonnée monte de façon bien raide. Ce sera votre premier effort et il ne durera pas longtemps. Et à peine la rando commencée, vous voilà déjà récompensé d'un très beau panorama sur le massif des Morts, la plaine de Cuers et Pierrefeu, le mont Coudon et même la mer au niveau du Pradet. Très rapidement, près de l'immense centrale photovoltaïque de Bessurisol, vous atteignez la crête. Vous marchez donc en bord de falaise à quasi 500 mètres d'altitude, mais la végétation, constituée principalement de pins et de chênes, est dense. Parfois, entre deux trouées, vous vous retrouvez au bord et vous profitez de nouveau du paysage. Vous vous repérez encore mieux et apercevez aussi le pylon Saint-Clément, les collines au-dessus de Roquebaron, Notre-Dame-des-Anges et même le Mont-Faron. Au premier plan, Pugéville et la Tour du Faucon. Et sur votre droite, une dépression circulaire cartographiée sur IGN Géoportail en tant qu'ancien lac, désormais investi par un vignoble. Cela fait une bonne heure que vous avez commencé cette rando et vous allez rencontrer un cairn. Il est temps de quitter le GR pour notre prochain objectif, la Tour du Faucon, en prenant une petite sente jusqu'à un autre cairn. Il n'y a plus de balisage et l'idée, c'est de descendre. Alors attention, ça glisse un peu et c'est assez raide. Une fois arrivé en bas, vous voilà sur la piste de Font de Luc, malheureusement à la citerne PVE5. Le chemin qui nous aurait fait gagner un peu de temps est privé. On va donc respecter cette propriété privée et continuer jusqu'à trouver le panneau Tour du Faucon au camp de Gras. La montée, certes courte, est très pentue. Et nous y voilà, la Tour du Faucon. C'est vraiment le symbole de Pugéville. Elle est d'ailleurs sur son blason. Et en y faisant le tour, vous remarquerez qu'elle est pentagonale. Vous apprendrez qu'elle date du 12e ou 13e siècle et qu'elle s'appelle ainsi car elle était située sur les terres de la famille Faucon-Glandevès, seigneur de Pugé. Vous redescendez jusqu'à longer un immense tuyau. C'est la conduite d'alimentation en eau de Toulon. Vous allez ensuite remonter au niveau de Saint-Joseph sur un chemin balisé en rouge. La piste DFCI le défend pour rejoindre au Grand Valas la piste T48 de tout à l'heure. Dernier objectif, retourner à la fourche quasiment au départ pour explorer Notre-Dame de la Vière. Bienvenue à Château Royal, des vestiges médiévaux des 12e et 13e siècles ayant pris place sur un oppidum antique. Un petit circuit très broussailleux vous fait passer entre des tours, des groupes d'habitation, le logis seigneurial, le mur d'enceinte, la porte aiguière ou encore les fours à chaud où j'ai surpris de très très près mais trop furtivement un renard qui s'y reposait. Et devant la chapelle, une table d'orientation avec vue plongeante sur Carnoules, sa gare, sa cité ferroviaire et son château d'eau qui autrefois alimentait les locomotives à vapeur. Au final, une boucle qui monte, qui descend, qui monte, qui descend et qui remonte de 14 km et quasi 700 mètres de dénivelé effectué pour ma part en 3h30. Attention au risque incendie, si la Sainte-Baume est en rouge sur la carte du Var, randonnée interdite.
0: Super, ben merci, je suis crevé Cédric. Je vous ai écouté, mais franchement je suis crevé. Je ne doute pas évidemment que cette randonnée absolument magnifique, vous voulez réécouter ou en savoir plus, rendez-vous dès maintenant sur ici.fr, sur la page Facebook Ici Provence pour voir le parcours en détail et de très belles photos.
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0: Allez, bon pied, bon oeil, 8h moins 20, ici Provence, la radio de vos vacances, la radio qui fait bronzer. Avant-goût de la soirée camping, peut-être ce soir avec des tubes qui vous font danser tout au long de l'été. Ambiance gitane avec Félix Drey. Bon réveil.

0: Félix Grain sur Ici Provence à 8h moins le quart, la gitane. Qu'est-ce qu'on fait aujourd'hui, mesdames, messieurs? Mis à part sortir de la couette, eh bien, avant 8h, présentation de l'étape du jour du Tour de France et direction l'Alpe d'Huez. Christian Prudhomme vous donne tous les détails sur les 177 km de course de ce samedi. C'est l'avant-dernière étape. Nos contes de Provence également ce matin nous amènent visiter le col du Télégraphe à Oulioul dans le Var. Et si vous avez prévu d'aller planter le parasol ce matin, dérouler la serviette sur le littoral de Provence, coup d'œil également sur la météo des plages du jour. C'est à suivre sur Ici Provence.
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0: Il est donc 8h moins le quart. Delphine Ruscard, vous nous racontez l'histoire du Télégraphe d'Oulioul ce matin.
3: Alors, quand le Télégraphe de Toulon est installé en pleine nature sur la colline de Pibarnon, les habitants découvrent, stupéfaits, cette sorte de grand pantin articulé qui agite ses bras. Ils ne savent même pas à quoi sert véritablement ce télégraphe. Le temps de transmission pour un texte court, entre Toulon et Paris par exemple, est d'environ 2 à 3 heures, alors que jusque-là, la malle-poste, la diligence, mettait 5 à 6 jours. En avril 1829, l'élection du pape Pie VIII, connue à Toulon à 4 heures du matin, est annoncée à Paris à 8 heures du matin, grâce à ce télégraphe. Il est bien évident que ce système ne pouvait pas fonctionner par temps gris. Devenu coûteux à cause de la construction de plus en plus importante des tours, et puis le fait aussi qu'il fallait un personnel nombreux pour le faire fonctionner, on s'aperçoit au fil du temps qu'il n'est plus vraiment rentable.
0: Mais il y a de la concurrence également, Delphine.
3: En effet, il y a un Américain du nom de Samuel Morse qui invente un système de communication électrique qui portera plus tard son nom. Ce qui est intéressant, c'est que l'emplacement choisi par Claude Chappe pour son télégraphe avait déjà servi de lieu clé pour communiquer. Au XVe siècle, une fédération militaire des communes de Toulon jusqu'à l'Acadière assurait la surveillance des côtes pour signaler l'arrivée d'éventuels envahisseurs. On utilisait alors des signaux de fumée de jour comme de nuit. Aujourd'hui, il nous faut moins d'une seconde pour envoyer un message dont nous exigeons une réponse immédiate. Alors je m'interroge, est-ce vraiment un progrès ?
0: À chacun de juger. Merci Delphine Ruscard. Vous retrouvez les contes et légendes de Provence sur ici.fr. Et puis dans un instant, la présentation de la 20e étape de ce samedi pour le Tour de France avec Christian Prudhomme et Emmanuel Coulardet.
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0: Ici Provence, il est 8h moins le quart. Très bonne matinée sous le soleil de Provence avec Benabar.
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0: Bien à bas, sur ici Provence, quoi qu'on dise. Petit coup d'œil sur vos conditions météo. Je vous rappelle que la journée est classée rouge par bison futé dans le sens des départs. En Provence, soyez prudents évidemment si vous prenez la route. Et concernant la météo, donc c'est vigilance orange sur les départements des Bouches-du-Rhône et du Var, avec ce matin un temps plutôt clair, les nuages qui vont arriver progressivement tout au long de cette matinée, avec les premiers orages prévus en début d'après-midi, des orages assez violents, avec jusqu'à 50 mm de pluie sur le littoral marseillais, jusqu'à 40 mm de pluie également sur le Var, et des rafales de vent qui pourraient aller jusqu'à 75 km/h, à risque de grêle prévu également par Météo France. Donc soyez évidemment très très prudents dans vos déplacements. La 20e étape de ce Tour de France 2026 se dispute ce samedi 25 juillet entre le Bourdoisan et l'Alpe d'Huez. Les coureurs vont devoir gravir près de 5500 mètres de dénivelé positif en 171 km. Ça va grimper dur pour notre étape du jour, Emmanuel Collardet.
1: Bonjour Christian Prudhomme.
2: Bonjour.
1: 11 jours après la fête nationale, vous nous avez préparé un nouveau feu d'artifice. Hein. Rien qu'à passer en revue l'école légendaire au programme aujourd'hui, il y a vraiment de quoi avoir le vertige.
2: À la veille de l'arrivée finale du Tour de France, on n'a en effet jamais fait aussi dur. Bourdoisan d'Alpe d'Huez, 14 km par les fameux 21 lacets, mais là on va faire tout le tour de la montagne. Les coureurs vont d'abord escalader la Croix de Fer, un col interminable, un des plus rudes de France. Puis le télégraphe marche-pied vers ce géant qu'est le Galibier, le plus haut col du Tour de France 2026. C'est là où il y a le monument à Henri Desgranges, créateur du Tour, un sommet à 2642 mètres. La descente aujourd'hui, ensuite jusqu'au lac Chambon. Vous avez à gauche la station des Deux Alpes et à droite la montée vers le col de Sarène et donc vers la station de l'Alpe d'Huez. Notre envie depuis longtemps était de faire une arrivée à l'Alpe d'Huez par une autre route que les 21 lacets. Et c'est une envie qui germe depuis 2010. Sur le Tour de France, ce sera la première fois. Avec un contraste total entre la folie, la ferveur, la passion, l'envie des 21 lacets et le silence de la montagne dans le col de Sarène, puisque sur quasiment 10 km, il n'y aura pas de public. Pour des raisons de sécurité, il y a des à pic, pour des raisons aussi d'environnement, bien évidemment, puisque le Tour de France se nourrit des beautés de la France et n'a pas envie d'abîmer les beautés de la France. Mais les champions seront, eux, face à eux-mêmes, face à la montagne, face à leur destin, avant de retrouver dans les derniers kilomètres les quatre derniers kilomètres de la veille. Donc, ils seront quand même sur une toute petite partie classique du Tour pour ce qui va être un sommet du Tour de France, sans aucun doute, au bord de la route et à la télévision et entre les champions, sans doute.
1: On va se régaler. Très belle journée à vous sur la route du Tour de France, Christian Prudhomme.
0: Et l'arrivée devrait avoir lieu entre 16h10 et 16h50, à vivre en direct sur ICI Provence. Pour ceux qui préfèrent la Grande Bleue et les ombres, un coup d'œil sur votre météo des plages pour ce matin, dans moins de 5 minutes.
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0: Bielaros. Up, side down. Dans le radio réveil ou dans l'autoradio pour se réveiller ce matin ou faire la route des vacances. Belle journée.

0: matin, c'est la programmation musicale qui vous permet de faire les étirements en sortant du lit. Parfait, Diana Rose sur Ici Provence, Upside Down.
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0: On va jeter un petit coup d'œil à la météo de nos plages ce samedi matin. Alors plage, c'est uniquement ce matin, puisqu'il y aura des orages cet après-midi. 25 degrés pour la température de l'air, pour les plages de l'Escalmorélie, 22 degrés dans l'eau, qualité de l'air dégradée. Ce matin, avec un indice de 3 sur 6, à Saussé, 21 degrés pour la température de l'air, 20 degrés dans l'eau. À Cassis, par exemple, ce matin, pour l'instant, 22 degrés pour votre serviette, 21 degrés dans l'eau. On jette un coup d'œil également à nos calanques. On vous rappelle que l'accès par la route à la calanque de Calelongue, près des Goudes, est fermée à la circulation, mais vous pouvez y aller à pied. Idem pour aller à Morgiou, fermé à la circulation des véhicules 2 et 4 roues jusqu'à 19h ce soir. Et puis, pour Sugiton, il faut impérativement réserver votre venue en amont sur le site du Parc National des Calanques. Passez une belle matinée avec Ici Provence. Dans un instant, le retour de l'info à Marseille et en Provence. On vous raconte, entre autres, tout plein d'infos, évidemment. Et puis, l'humour, pour sourire dès ce matin avec Fred Ballard. À ses côtés, les humoristes Elisabeth Buffet et Maxime Gasteuil.
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0: Ici Provence, il est presque 8 heures. Quand il s'agit de faire la fête, on a longtemps pointé du doigt les garçons et leur sens de la démesure. Mais depuis quelques années, les filles rattrapent leur retard et dont l'humour en tube. Fred Ballard en a rencontré une pour qui la vie doit être une fête permanente.
6: Oh, j'en viens d'attirer, c'est des gens qui boivent pas.
7: Ah oui, pour certaines, sans alcool, la fête est moins folle, hein. Et quand les chignons restent bien en place dans un dîner, c'est que la soirée va être longue et molle, ce qui n'est pas du tout du goût d'Elisabeth Buffet, qui préfère les ambiances explosives et calientes.
6: Il n'y avait pas d'alcool! Ah non, mais moi, je savais pas qu'il buvait pas. J'avais hésité à leur apporter une bouteille de champagne ou un bouquet. Oh, bah, elle était bien contente avec ses roses. Ah, mais dès l'apéro? Enfin, l'apéro. J'ai compris que ce serait un cauchemar. Quand ils m'ont proposé un large choix de jus de fruits.
7: Alors c'est très bon, hein, les jus de fruits, mais pour désinhiber une assemblée, c'est pas ce qu'il y a de plus efficace, quoique il y a aussi des filles festives qui arrivent à s'ambiancer toutes seules jusqu'au bout de la nuit, et que même les garçons festifs n'arrivent plus à les contrôler.
8: Si la Caro, elle accepte de te suivre, et qu'entre-temps, une de ses copines lance un Céline Dion, t'es baisé, t'es mort. La Caro, elle se saisit d'une bouteille de vin vide en guise de micro, elle est partie pour 2 heures de live. Du coup, qu'est-ce que tu fais, toi? Ben, tu te retrouves sur le paillasson dans l'entrée, avec son sac à main et manteau. Elle est pleine de « j'irai où tu iras ». Ouais, ben moi, je vais à la baraque, hein. Allez.
7: Voilà, plus fort que la vodka, « j'irai où tu iras ». C'est la chanson qui transforme toutes les filles en divas du dancing. Donc, pas la peine de lutter, hein, les gars, sur ce coup-là, il n'y a rien à faire. Vous avez Joe Dassin et Michel Sardou pour partir en vrille. Nous, qu'importe la place, qu'importe l'endroit, un Céline Dion, 50 fous rires et l'addition.
0: Ouais, mais les garçons, ils aiment aussi Céline Dion. Il y en a qui se sont battus pour avoir ses places pour le concert à Paris. Salut Fred. On va se retrouver évidemment demain. Demandez la suite du programme. On a plein de choses à vous proposer juste après les enfants de 8 heures. Il y aura des cadeaux à gagner. Puis on va vous proposer également de continuer à découvrir la région avec vos idées de sortie. Dès à présent, vous pouvez, si vous le souhaitez évidemment, nous laisser un petit vocal sur WhatsApp ou un petit message pour nous dire ce qui se passe près de chez vous. Il y a un numéro pour cela, 04 42 38 08 deux fois, et on vous écoute juste après les infos de 8 heures.
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0: Bonne matinée, bon réveil, il est 8 heures. Toute l'info à Marseille en Provence, Margot Munoz et le tribunal de commerce de Toulouse. Va-t-il valider l'offre pour sauver 260 emplois dans les Bouches-du-Rhône?
9: L'homme d'affaires Mathieu Pigas se propose pour sauver Fibre Excellence, numéro 1 français de la pâte à papier. Mais il demande une aide des pouvoirs publics. Le tribunal va donc décider de l'avenir de l'entreprise, la reprise ou la liquidation. Ce serait un coup de massue pour les 260 salariés du site de Tarascon, Victor Costa-Mounier.
10: Assise près de ses collègues devant l'usine, Muriel, 30 ans de carrière, parle avec fierté de Fibre Excellence.
11: Mon papa a travaillé, j'ai d'autres cousins qui ont travaillé, j'ai mon compagnon qui était là et ses deux enfants qui y sont actuellement. Donc c'est une histoire de famille en fait. Et ça m'attriste beaucoup et je sais que ça va rendre malheureux beaucoup de familles.
10: Sous les barnums installés par les syndicats, les dernières nouvelles sont peu encourageantes. Certains tentent de se projeter sur l'après. Nicolas, 24 ans d'ancienneté.
12: Le problème c'est de faire des lettres de motivation, mais il faut retrouver la motivation parce que là, ici on était bien et en fait on va partir avec une boule au ventre, devoir se vendre auprès d'une autre entreprise, c'est compliqué quoi, parce que ici on y est attaché quoi.
10: Et au-delà du seul sort des salariés, Jean-Michel Bulinge, délégué CGT, s'inquiète pour tout le tissu économique dans la région.
13: Je pense au port d'Arles, les agents portuaires qui font les chargements et déchargements, les approvisionnements en bois, bien sûr que la filière forestière va être impactée, parce qu'aujourd'hui le million de tonnes qui est consommé par Fibre Excellence, je parle juste du site de Tarascon, qu'est-ce qu'on va faire de ce million de bois? C'est quoi? On va prendre le risque aujourd'hui d'encore moins entretenir la forêt française.
10: Convaincu que l'entreprise a de l'avenir malgré les difficultés rencontrées, les salariés veulent maintenir leur mobilisation jusqu'à la décision du tribunal de commerce ce lundi.
9: Au total, 545 emplois sont menacés entre le site dans les Bouches-du-Rhône et celui en Haute-Garonne. Mathieu Pigas hier a de nouveau demandé un effort au gouvernement pour soutenir son projet pour sauver l'entreprise et les emplois. Un homme de 74 ans mis en examen pour homicide volontaire dans les Hautes-Alpes hier, 2 mois après la mort de sa nièce, tuée par balle à Vars. D'après le suspect, le coup serait parti accidentellement. Son sac à dos est tombé au sol. L'arme acquise illégalement se trouvait dedans. Les investigations se poursuivent pour mieux comprendre les circonstances du drame. L'homme avait déjà été condamné en 2022 à Digne-les-Bains pour détention d'armes de catégorie B et C. Une femme de 30 ans, entre la vie et la mort après une noyade à Marseille hier, plage des Corbières. Elle était en arrêt cardio-respiratoire à l'arrivée des secours, réanimée puis transportée à l'hôpital. Son pronostic vital était engagé. La lutte contre les violences sexistes et sexuelles sur les plages de Marseille, la ville poursuit le dispositif Safer Plage du Prophète. Une application permet de signaler les agressions. L'alerte est reçue par des médiateurs présents sur le sable pour qu'ils puissent intervenir.
0: De nouveaux départs de feu dans le Gros Bessillon hier.
9: Les flammes attisées par le vent à l'est de Pontevès ou encore à Châteauvert. Les habitants ont été évacués par précaution. Toujours sur place, 1000 pompiers, un avion d'âge, 2 hélicoptères, 2 canadaires sont attendus pour lutter contre ce feu démarré mardi après-midi. 2850 hectares parcourus, d'après Laurent Nunez. Et il fait des dégâts. 25 logements totalement détruits, 50 touchés. La maison de Xavier à Cotignac est en partie endommagée. Il constate les dégâts amers.
14: On l'accuse de coups. Heureusement, on m'avait déjà envoyé une vidéo pour me préparer un peu
15: mentalement.
14: Ouais, parce que je serais arrivé sans savoir là, je pense que je vous répondrai pas là, je serais en larmes. Donc on était préparé psychologiquement. Maintenant quand on le voit, ça dépasse quand même ce qu'on a pu voir par vidéo quoi. Quand on y est, puis il y a l'odeur quoi, c'est irrespirable. Moi je dors pas là, de toute façon on n'a pas d'électricité. Et puis c'est pas prêt de revenir puisque c'est le compteur qui a fondu. Donc ça va prendre un certain temps.
9: À Corinth et Montfort-sur-Argence, les habitants ne sont pas encore autorisés à rentrer chez eux. Les massifs du département sont encore sous haute surveillance aujourd'hui. Ils sont tous interdits d'accès. Dans les Bouches-du-Rhône, 18 des 25 massifs sont fermés. Les Bouches-du-Rhône, pas épargnés non plus par les incendies. 26 départs de feu hier après-midi dans le département. Un au parc Caliste à Marseille, fixé rapidement grâce aux 50 pompiers sur place. Nos pompiers mobilisés chez nous, mais aussi en Gironde et dans les Landes. 70 soldats du feu des Bouches-du-Rhône envoyés en renfort pour lutter contre ces feux XXL. Aussi déployés, 500 militaires et 1,5 million de masques FFP2 contre les fumées. 140 000 personnes évacuées dans le sud-ouest. Pour soutenir les pompiers et leurs familles, le président de la région Sud-Provence-Alpes-Côte d'Azur lance une cagnotte pour ces hommes et femmes qui risquent leur vie pour nous protéger. Déjà 2 000 euros collectés depuis son ouverture hier.
0: Des habitants du 8e arrondissement de Marseille ne veulent pas qu'on touche à leurs arbres.
9: La mairie a prévu d'en abattre 32 dans une semaine au parc de Bonneveine. Des pins cinquantenaires fragilisés à cause des travaux, le retrait des anciens pavés, certains sont même tombés. Ils seront donc coupés par sécurité au pied de la résidence Le Véronèse. Les riverains ne veulent pas voir le paysage défiguré, Laurent Grollet.
15: Oui, face à moi, l'un des pins penchés promis à l'abattage.
16: Si on le coupe, ce qu'ils veulent faire, du coup, par effet domino, vous coupez tous les autres à côté.
15: Jérôme me montre ces arbres immenses qui vivent peut-être leur dernier jour.
16: Ça fend le cœur. Moi, quand je balade, j'entends les chouettes, je vois les écureuils. Voilà, et tout ça, ben, ça va dégager. C'est des arbres, encore une fois, qui s'adaptent à leur milieu. Hein, les pins qui ne sont pas toujours droits, loin de là. Et au lieu d'aller couper des arbres qui ont 50 ans, eh ben, on étaye.
15: Elisabeth, elle lance un appel à la mairie.
17: Je ne peux pas croire qu'on ne va pas trouver de solution. Je ne peux pas croire que la mairie va sciemment abattre ces arbres sans solution. On est juste des riverains inquiets de voir ce cadre de vie se détériorer, quoi.
15: Un projet d'abattage qui est aussi un non-sens écologique pour cette riveraine qui rappelle combien les arbres apporte de la fraîcheur partant de canicule.
17: On entend qu'ils vont replanter, mais on le sait aujourd'hui qu'avec ces canicules, pour 10 arbres qu'on plante dans 10 ans, il y en a un qui aura survécu. Donc il n'y a plus d'animaux, il n'y a plus d'îlots de fraîcheur. Enfin, je suis très en colère, quoi.
15: Des riverains qui réclament donc un réexamen par la mairie de la situation et une remise au placard des tronçonneuses.
9: Les travaux du parc de Bonnevel, lancés il y a presque un an, 2,4 millions d'euros investis par la municipalité pour rénover et renaturer le parc. Pas de concours de pêche à Cabanes aujourd'hui, il est annulé. L'eau du lac est trop chaude pour les truites, c'est trop dangereux, elles ne vont pas supporter la chaleur. La tenue du concours à la fête de la Madeleine est donc impossible. Tadej Pogacar remporte l'une des épreuves les plus mythiques du Tour de France, l'Alpe d'Huez. Aujourd'hui, plus grosse étape de montagne avec une nouvelle montée de l'Alpe d'Huez, mais par un autre versant. La dernière occasion pour le Français Paul Sexas d'aller chercher la troisième place avant l'arrivée demain sur les Champs. Miss Provence 2026 est et restera Ophélie Vitalbo, élue hier soir à Saint-Raphaël dans le Var. Elle remporte la couronne et l'écharpe face à 14 candidates. Elle vient du Vaucluse et va représenter la Provence au concours Miss France. Bonne chance.
0: Miss Info, Margot Munoz retourne tout à l'heure à 8h30.
9: Exactement.
0: Allez, ça marche.
9: Avec ma couronne.
0: On va jeter un petit coup d'œil à vos conditions de météo. Alors, on va le dire, aujourd'hui, c'est une bonne nouvelle.
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0: Bonne nouvelle parce qu'il va pleuvoir. Il va pleuvoir. Et évidemment, avec des incendies, la terre sèche. Je crois que ça fait plus d'un mois qu'on n'a pas vu de flotte sur les Bouches-du-Rhône et sur le Var. Donc ça va nous faire du bien. Vive la pluie, mais prudence évidemment, puisque Météo France classe cet épisode orageux en vigilance orange sur les Bouches-du-Rhône et le Var. Ce matin, le ciel commence à se voiler petit à petit. Pas de pluie prévue a priori pour cette matinée. La pluie devrait commencer à arriver par averse, par l'ouest. À partir du début d'après-midi et ensuite les orages vont s'accélérer avec jusqu'à 50 mm d'eau attendue du côté de Marseille, Cassis ou La Ciotat, ça sera également la même chose et ça sera peut-être même un petit peu plus violent sur le secteur d'Arles et des Saintes-Maries-de-la-Mer avec des rafales jusqu'à 75 km/h, possiblement d'après les indications de Météo France, des chutes de grêle également en soirée, donc soyez prudents évidemment si vous circulez cette fin d'après-midi. Pour le Var, 40 mm cumul maximum de pluie attendue sur le secteur du Lavandou du golfe de Saint-Tropez. Des rafales qui vont pousser jusqu'à 80 km/h sur la corniche des Morts. Côté température, il va faire chaud évidemment, chaud et lourd aujourd'hui. 30 à 32 degrés pour les maximales. Là, il est à peine 8h10. Il fait déjà 27 degrés à Marseille et Toulon, 26 degrés à Carry sur la côte bleue, 28 à Aix-en-Provence, 25 à Pertuis, 25 également aux Issambres.
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0: Vos conditions de trafic sur le coup des 8h10 et vos appels, n'hésitez pas à tout instant si vous prenez la route aujourd'hui, la route des vacances ou la route tout simplement de votre week-end, nous appelez au 04 42 38 08 08 ou nous laissez un petit message WhatsApp. Il y a eu un accident ce matin sur la 50 dans le sens Toulon-Marseille, accident au niveau de la Ciotat. Un véhicule était encore il y a 20 minutes sur la bande d'arrêt d'urgence. Est-ce que c'est toujours le cas? N'hésitez pas à nous montrer ce que vous voyez au 04 42 38 08 08. On rappelle aujourd'hui que la journée est classée rouge par bison futé dans le sens des départs comme tes retours. Essayez d'éviter évidemment l'A7 en direction de Valence à partir de midi et jusqu'à 19h ce soir. Sur la 8 également, ça va être difficile de circuler en direction de l'Italie. Et puis le retour également en rentrant d'Italie en direction de nos départements. Soyez prudents, je regarde très rapidement mes cartes. Sur le coup des 8h10, pas de bouchon particulier à vous signaler. Mais évidemment, on est prudent, on vous fait la route ensemble. Et à tout instant, encore une fois, je vous le rappelle, le WhatsApp ou un coup de fil au 04 42 38 08 deux fois.
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0: 8h11, on fait sonner Big Ben avec Renaud ce matin.

0: Les tubes ici Provence dans la radio 8h15, Renaud et Miss Maggie.
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0: Et bon pied, bon oeil, et bien réveillé. Avant 8h30, il va se passer plein de choses. On va vous offrir des cadeaux. On va jeter un coup d'œil également à votre vie numérique et votre vie privée avec des bons conseils de Valentine Letens. Ce matin, jour de chassé, croisé des vacances sur les routes de Provence. On va s'intéresser évidemment aux véhicules connectés. Et puis un coup de projecteur également ce matin sur les événements qui se déroulent en Provence. Le festival Rire en Vigne à Tarado dans le Var, par exemple. Coup de fil à l'organisatrice avant 8h30.
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0: Il est quasiment 8h20, notre vie au quotidien est connectée, le numérique est partout et même dans nos voitures, Valentine Letens. Dès lors, comment finalement protéger notre vie privée ?
7: La quasi-totalité des voitures mises aujourd'hui sur le marché sont connectées. À leur bord, un logiciel du constructeur traite toutes les données techniques, la pression des pneus par exemple, pour vous alerter quand il est nécessaire de les gonfler, mais aussi un grand nombre de données, certaines pour personnaliser le véhicule en fonction du conducteur, comme l'orientation des rétroviseurs ou l'inclinaison du siège. D'autres collectes de données sont beaucoup plus intrusives et particulièrement révélatrices de votre vie privée. Vos données de localisation traitées par le GPS intégré sur votre voiture, qu'elle soit personnelle, professionnelle ou même de location, les agents ont le droit de localiser leur véhicule si elles interdisent, par exemple, de l'utiliser en dehors de la France. Pour ça, elles ont besoin de votre consentement. Attention, vous leur donnez lorsque vous signez le contrat. C'est aussi le cas des applications de free-floating qui permettent de louer une voiture sans aucun contact avec un loueur. Des assurances proposent également des formules « pay as you drive » en français, payez en fonction de votre conduite. Vos kilomètres sont enregistrés, parfois votre vitesse, votre façon de conduire. Si vous faites bien des pauses toutes les deux heures notamment, vous obtenez un score et celui-ci détermine le prix de votre assurance.
0: Et comment se protéger alors de cette hyperconnexion et de ce traçage, Valentine ?
7: Grâce à votre droit d'accès, explique la CNIL, la Commission nationale de l'informatique et des libertés, constructeurs, loueurs de voitures ont l'obligation de vous transmettre une copie des données collectées sur vous si vous leur demandez. Et avant de claquer la portière, faites aussi descendre de voiture vos données. Lorsque vous connectez un téléphone pour passer des appels en main libre notamment, vous autorisez l'accès à votre répertoire de contacts. Ces données sont directement stockées sur la voiture. Alors pour éviter que le conducteur suivant y accède, vous devez donc supprimer votre profil ou réinitialiser le logiciel pour les effacer.
0: Valentine Letens, 8h20, on joue ensemble.
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0: 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On se retrouve juste après Shakira.

0: Vous vous souvenez de cette Coupe du Monde, franchement, c'était bien. On l'a entendu des dizaines et des dizaines de fois, évidemment, ce titre de Shakira, qui était l'hymne officiel de la Coupe du Monde 2026, avec Dai Dai. Dans un instant, on va sortir ensemble, présentation du Festival d'Humour Rire en Vigne, qui se déroule au château de Saint-Martin à Tarado. Coup de fil aux organisateurs dans moins de 3 minutes. Sylvie, hello.
1: Oui, bonjour.
0: Hello, hello.
1: Hello.
0: Vous nous appelez de Marseille, Sylvie.
1: Tout à fait.
0: Comment ça va bien, ce matin?
1: Ça va, impeccable.
0: Vous faites quoi?
1: En ce moment, je vais ramasser mon linge avant qu'il tombe à la chavane.
0: Oui, vous avez raison, parce qu'en plus, avec le vent, peut-être la grêle soir, vous risquez de ne pas le retrouver, le linge. Hein, donc, bon réflexe.
1: Mais ça se noircit beaucoup, là.
0: On va en prendre pas mal. Ça devrait démarrer les gros orages en début d'après-midi. Bon, je vous posais une petite question. Je vous demandais quel était le nom du cap au large de la Ciotat.
1: De l'aigle.
0: Ah ouais, c'était trop facile ma question, franchement.
1: Ouais, mais oui.
0: Cap de l'aigle. Bon, mais on a envie de vous faire plaisir, c'est pour ça. Bravo!
1: Merci beaucoup.
0: Bonne réponse. Vous serez avec nous à nos côtés dans les gradins pour voir l'ICI Live Festival le 5 septembre prochain avec Marine et Benjamin Biolay.
1: C'est très, très gentil à vous.
0: Et vous aimez bien beaucoup. Benjamin Biolay, je crois.
1: Biolay. Ouais, j'aime bien Biolay.
0: Super. Bah, félicitations. On va passer une très belle soirée. On sera à côté.
1: Oui.
0: Merci Sylvie. Je vous embrasse.
1: Bonne journée.
0: À très vite. Au revoir.
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0: On sort ensemble avec ce festival Rire en Vigne qui se déroule donc ce week-end au château de Saint-Martin à Tarado. Un festival d'humour qui a été lancé en 2014, qui propose des spectacles d'humour dans un cadre absolument exceptionnel depuis plus de 10 ans. C'est un rendez-vous des incontournables de l'été. Le principe est simple, installé au milieu des vignes, vous allez voir des spectacles d'humour dans une ambiance conviviale. On a la patronne au téléphone avec nous. Comment ça se passe exactement? Expliquez-nous le principe de cet événement, Adeline Dubarry.
3: La soirée se déroule de la façon suivante. Les gens arrivent vers 7h30 et ont là un certain nombre de food trucks pour se régaler et ensuite ils s'éparpillent dans le parc où on a mis des tables et des chaises. Et donc c'est un vrai moment de partage, de convivialité. On fait bien sûr déguster nos vins. On explique l'histoire du domaine et on essaye de leur partager nos valeurs d'art de vivre. Et donc, après a lieu le spectacle, et ensuite, après le spectacle, ils peuvent rencontrer aussi les artistes, discuter avec eux, et éventuellement continuer un petit bout de soirée sur place, ce qui ne fait pas de mal dans la période que nous vivons.
0: Vous l'avez dit. Merci Adeline Dubarry. À suivre sur Récit Provence, retour de l'info à 8h30.
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0: 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Il est 8h30. Il est 8h30, demain l'info en France et dans le monde avec Céline Lenoir.
1: Dizaines de communes de la métropole bordelaise évacuées cette nuit à cause de la progression des incendies. Saint-Médard-en-Jal, Le Hayan, Saint-Jean-d'Illac, Martignas-sur-Jal et Saint-Aubin-de-Médoc, mais aussi deux communes limitrophes de Bordeaux, Mérignac et Aisine. 42 sapeurs-pompiers ont été blessés en luttant contre les flammes en Gironde. Le feu a déjà parcouru 19 000 hectares et 3 500 hectares dans les Landes. Face à cette situation d'une ampleur inédite, le Premier ministre Sébastien Lecornu annonce l'envoi de 500 militaires supplémentaires en appui des sapeurs-pompiers. Au total, ils seront un millier sur le front des incendies dans le sud-ouest. Et pour protéger les populations des fumées toxiques, 1,5 million de masques FFP2 doivent être acheminés dans les prochaines heures. Bison Futé, de son côté, déconseille aux automobilistes de traverser la Gironde pour laisser travailler les secours. On vous en parlait il y a une heure, le feu à Castres est désormais fixé. Il a parcouru plus de 600 hectares depuis jeudi. Dans les Hautes-Alpes, 460 hectares parcourus par les flammes dans le massif des Écrins, un incendie déclenché par la foudre. Dans le Pas-de-Calais, un surveillant d'un collège près de Béthune mis en examen pour viol et agression sur mineurs de moins de 15 ans. Deux victimes l'accusent pour des faits datant de l'année scolaire qui vient de s'achever. Et puis, 20e et avant-dernière étape du Tour de France aujourd'hui, la plus difficile de toutes. Le peloton s'attaque à nouveau à l'Alpe d'Huez, mais aussi à trois nouveaux cols. Départ à 11h20, une étape à suivre sur votre radio ici.
2: Merci Féline Leloir. Du retour chez nous dans le Var, 25 maisons totalement détruites, une cinquantaine touchées dans le Gros Bessillon. Le feu a déjà parcouru 2850 hectares selon Laurent Nunez, ministre de l'Intérieur, hier soir sur TF1. Il a redémarré à plusieurs endroits. Les flammes attisées par le vent du sud-est ont parcouru entre 5 et 15 hectares de végétation à l'est de Pontevès et au sud de Barjols. Des nouvelles évacuations ont lieu, nouvelles par précaution à Châteauvert. Les habitants de Cotignac, eux, peuvent retrouver leur maison et découvrent parfois les dégâts Yvon Planteil.
3: Les cigales continuent de chanter dans l'un des pins qui a résisté dans le jardin de pierre. L'herbe a brûlé, la clôture a en partie fondu. Avec son arrosoir, ce retraité s'occupe des points chauds.
4: C'est surtout les souches qui fumaient quand on est rentré. Même deux jours après, ils fumaient encore. Hein. On les a noyés d'eau. Hein.
3: Un peu plus haut dans la rue, Xavier, ce kiné, lui rentré de vacances, il louait sa maison à des touristes au moment de l'incendie. La dépendance a été endommagée.
5: Ben, en fait, ils avaient tout fermé, les locataires. Et ça a complètement explosé et fondu. C'est un miraculeux que les flammes ne se soient pas engagées. Quoi. Sinon, la maison y restait.
3: Comme la maison de sa voisine à qui il raconte les derniers événements au téléphone.
6: Franchement, c'est pas agréable à respirer. Hein. Ça va une heure, deux heures, mais...
7: Il faut mettre le masque.
6: Mais bon.
3: Xavier qui recevra la visite d'experts la semaine prochaine.
5: J'ai déjà contacté les assurances. Et puis voilà, après, la procédure va se lancer. Ils vont toujours pareil, demander les factures. Et on les a pas, on n'a pas des factures de tout. Je sais qu'il y a des amis qui m'ont dit que oui, non, il aurait fallu en fait prendre des photos, des vidéos et stocker ça chez des voisins. Bon, ça c'est la théorie, oui. Personne ne pense à faire ça. Quoi. Ça va être long.
3: Et ça se compte en mois, dans le meilleur des cas, voire en années.
2: À Corinth et Montfort-sur-Argence, les habitants ne sont pas encore autorisés à rentrer chez eux. À la une du journal de 9h, 260 employés menacés dans les Bouches-du-Rhône à Tarascon. Les employés de Fibre Excellence attendent la sentence du tribunal.

0: commerce de Toulouse lundi. Et cette question, pourquoi le spectacle du 14 juillet prévu à Toulon n'a pas eu lieu ? Réponse à 9h.
1: À tout à l'heure, Margot Munoz. Coup d'œil sur vos conditions météo, on vous le dit, la même pluie va arriver aujourd'hui, une journée classée orange par Météo France, vigilance orange sur les Bouches-du-Rhône et sur le Var, il y a déjà des nuages qui sont en train de charger le ciel de Provence. Attention à des phénomènes pluie, inondations et orages très forts en milieu d'après-midi. Pour l'instant, le ciel commence à se charger petit à petit, ça devrait se gâter en tout début d'après-midi, avec un ciel bien menaçant, risque d'orage en particulier sur l'embouchure du Rhône, ça va venir de la mer et ça va rentrer ensuite dans les terres, beaucoup de pluie prévu en milieu d'après-midi à Marseille, Cassis et La Ciotat. Ça devrait pleuvoir jusqu'à 50 mm d'eau attendue. Ça sera également la même chose sur le secteur d'Arles et des Saintes-Maries-de-la-Mer. Soyez évidemment prudents si vous habitez sur ces secteurs. Du vent qui va souffler en rafale jusqu'à 65 km/h sur les Bouches-du-Rhône, 75 km/h sur le Var et possiblement également des chutes de grêle en soirée d'après les indications de Météo France. Soyez évidemment très très prudents. Les températures sont élevées. Il fait lourd aujourd'hui, il va faire lourd, entre 30 et 32 degrés. Il fait déjà sur le coup des 8h30, 26 degrés à Marseille et Toulon, 25 à Saussée sur la Côte Bleue, 27 à Aix-en-Provence, 25 également à Cavalaire.
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1: Les prévisions de bison futé pour ce dernier week-end du mois de juillet, week-end de chasse et croisée sur les autoroutes des vacances, classé rouge également pour ce samedi. Bison futé vous recommande de circuler plutôt demain, dimanche, aujourd'hui, dans le sens des départs. Si vous le pouvez, évidemment, évitez l'autoroute A7 entre Lyon et Orange de 8h à 18h, entre Orange et Marseille également, de 12h à 20h. Toujours dans le sens des départs, évitez également l'autoroute A8 entre le Luc et l'Italie de 10h à 13h. Et enfin, évitez l'autoroute A54 et la route nationale 113 entre Nîmes et Salon de Provence. Dans le sens des retours, évitez, si vous le pouvez, l'autoroute A7 entre Orange et Lyon jusqu'à 17h ce soir et entre Marseille et Orange jusqu'à 14h ce début d'après-midi. Difficile de circuler, également prévu par Météo France sur l'autoroute A8 entre le Luc et la jonction avec l'autoroute A7 jusqu'à 14h cet après-midi. Bonne route sur notre réseau de Provence et à tout instant un numéro pour partager toutes vos infos circulation, le 04 42 38 08 08.
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1: Allez, il est 8h35, belle journée avec Ici Provence et encore un matin à partager ensemble avec nous et avec Jean-Jacques Goldman. Belle matinée.

0: Jean-Jacques Goldman sur ICI Provence, encore un matin. Ce matin, il va se passer plein de choses, mesdames, messieurs. Oh là là, il va se passer plein de choses. Dans un instant, il y a Eric Maron qui va s'asseoir à côté de moi, autour de la table, et qui va même peut-être m'amener un petit café pour venir nous parler d'une belle idée sortie. On vous amène à un festival d'humour au château de l'Empéry. Et puis également, dans les starting blocks, il est en train de lasser ses petites baskets. Cours de gym ce soir, ce matin, avant 9h, avec Nordine Attab, notre coach sportif. Dans quelques minutes, mesdames, messieurs, nous allons gérer et jouer et tirer sur nos abdos fessiers.
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0: 9h20 sur ICI Provence. Éric Maron, bonjour.
2: Bonjour Fabien, bonjour à tous.
0: On sort à Salon de Provence ce soir.
2: Oui, Salon de Provence avec un événement qui entre dans la programmation du festival L'été au Château. Il s'agit de la 3e édition de l'Empéry Comedy Club. Bonjour Baptiste Hernandez.
3: Bonjour.
2: Vous êtes le responsable culturel de l'association Déviation qui coordonne cet événement salonnais. Alors, comment est né ce festival et cette envie de promouvoir aussi les humoristes de demain ?
3: Plus ou moins par hasard. Figurez-vous qu'on travaille avec divers artistes sur la région, dont Sofiane Mbarki, qui est stand-upper, et qui a travaillé avec divers stand-upper. Et de fil en aiguille, la mairie nous a proposé un créneau sur Salon de Provence pour proposer du stand-up. Nous, on avait les jeunes artistes, parce que ça fait maintenant 3-4 ans, on va dire, que la scène marseillaise des artistes a commencé à monter. Et donc, avec ce vivier de talent, on a commencé à pouvoir proposer une soirée, deux soirées. Et d'abord, on était gratuit. Alors, on a fait venir les artistes de Marseille, de Istres, de Miramas, des environs. Et petit à petit, on commence à se professionnaliser et à grossir et à pouvoir faire venir divers artistes et des têtes d'affiches nationales.
2: Alors, vous nous l'avez dit, vous nous le confirmez, notre région est un véritable vivier.
3: Oui, parce que au niveau du stand-up, même par rapport au ressenti personnel, j'allais en voir il y a 2-3 ans, et puis il y a eu une explosion des lieux sur Marseille et les environs, mais ça va même du côté du Var ou en remontant vers Avignon, les comedy clubs ont commencé à pulluler, et ce qui est intéressant aussi, c'est que du coup, comme les artistes ont pu commencer à tourner de manière régulière en région, à pouvoir être rémunérés de manière correcte. Automatiquement, ça a égrené tout un tas de jeunes hommes et de jeunes femmes qui ont voulu se lancer dans le stand-up, qui ont commencé à prendre des cours. Donc, particulièrement, on n'a pas à rougir. Notre région est prometteuse de talent.
2: La première soirée, c'était hier et ça va donc se poursuivre aujourd'hui. Quel est le programme ?
3: On a, cette année, on en est très fiers, on a Patrick Bossou, qui est un peu le tonton, l'ancien de l'humour marseillais, qui vient soutenir les jeunes. Donc Patrick Bossou en tête d'affiche. On a aussi Robin Gomez, Nash, Julien Vince, Amandine Lourdel, Dom Lagrega et Audrey Baldaras. Donc voilà, tout un joli vivier qui va vous faire rire sous les étoiles.
2: Merci Baptiste Hernandez, responsable culturel de l'association Déviation. Nouvelle soirée de rire donc au château de l'Empéry avec la 3e édition de l'Empéry Comedy Club. C'est tout à l'heure à partir de 19h avec de quoi vous restaurer une petite animation musicale avant le début des représentations à 21h.
0: Ah bah c'est super, parfait, on y sera Eric. Merci beaucoup, on se retrouve demain et merci pour le café au passage. C'est le week-end, on va faire du sport, donc si vous êtes à la maison, vous poussez les meubles ou vous allez directement sur la terrasse. Notre cours de sport bien-être à suivre avec notre coach Nordine Attab sur ICI Provence.
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0: Le soleil donne avec Laurent Voulzy, le soleil qui a bien donné en Provence depuis des semaines et des semaines, évidemment, avec ses canicules. Et on va jeter justement un petit coup d'œil sur vos conditions météo avec ce que je dirais plutôt comme une bonne nouvelle aujourd'hui, le retour de la pluie. D'après les indications de Météo France, il va pleuvoir, il va même beaucoup pleuvoir à partir du début d'après-midi. D'après les indications de Météo France, on vous rappelle que cette journée de samedi est classée orange pour le phénomène orage sur les Bouches-du-Rhône et sur le et jaune également pour le phénomène pluie-inondation. Donc de la pluie à partir de la mi-journée, du Rhône, Aix et à Marseille. Ça va être particulièrement violent sur le littoral avec jusqu'à 60 mm de pluie attendue sur notre région. Gros risque orageux avec des éclairs, avec possiblement de la grêle en fin de journée. Ça va être chargé également sur le secteur de la Camargue, sur le plateau de la Croix. Et du vent également avec du vent de secteur sud-sud-est et des rafales jusqu'à 65 km/h. Donc soyez prudents évidemment, soyez prudents, prenez bien vos responsabilités là-dessus, mais la pluie reste tout de même une bonne nouvelle en espérant évidemment que tout se passe bien avec ce gros épisode d'orage. Les températures du jour, les maximales, entre 31 et 33 degrés, 29 degrés par exemple à Arles, 29 degrés également sur le golfe de Fos, 28 pour l'instant à Marseille, 27 à Toulon et 26 degrés à Aix-en-Provence. Provence. Bonne matinée. 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Optimisons donc notre littoral et faisons du sport en plein air et sur le sable d'Orniatab.
1: On l'oublie souvent, mais marcher ou bouger sur le sable demande davantage d'efforts que sur un sol dur. Les muscles des jambes, les chevilles, l'équilibre sont davantage sollicités. Eh, bonne nouvelle, il n'est pas nécessaire d'être un grand sportif ou une grande sportive pour en profiter. On débute tranquillement en marchant sur le sable. L'idée, c'est de profiter d'une balade sur la plage pour marcher quelques minutes en déroulant bien le pied et en accompagnant le mouvement avec les bras. Et bien entendu, on va dérouler le pied en passant par le talon, le milieu et la pointe de pied. Et grâce à votre pied qui va s'écraser dans le sable, ça va solliciter encore plus, notamment les mollets. Allez, on avance! On déroule les pieds. Et bien sûr, on n'oublie pas de prendre des virages pour travailler l'intérieur des pieds et l'extérieur. Allez, on continue. Et grâce à cette promenade, vous allez solliciter d'une manière générale les mollets, les cuisses et bien entendu développer l'équilibre. Vous pouvez effectuer une promenade de 5 à 10 minutes.
0: Donc, la bonne nouvelle, c'est qu'une simple promenade peut faire déjà bien travailler le corps.
1: Exactement. Et le sable permet aussi de solliciter les muscles en douceur grâce à son instabilité naturelle. Tiens, en parlant d'instabilité, on va effectuer un mouvement qu'on connaît tous, un mouvement de squat, c'est-à-dire des flexions de jambes, mais qu'on va effectuer avec les appuis, les pieds posés sur le sable. Allez, on inspire, on fléchit les jambes. Oula, il y a un peu d'instabilité. Et on souffle, on revient en position initiale. J'inspire, je fléchis les jambes, je souffle, je remonte. Et si vous êtes facile, vous pouvez constituer deux petits châteaux de sable et vous posez les pieds dessus. Et là, l'instabilité sera plus grande. Et grâce à cet exercice-là, vous allez solliciter d'une manière générale les cuisses, renforcer les fessiers et les muscles profonds. Vous pouvez effectuer trois séries de 15 répétitions. Au final, pas besoin d'abonnement ni d'équipement sophistiqué pour bouger pendant les vacances.
0: Allez,
1: à vous de jouer.
0: Ouais, j'ai essayé, je suis déjà crevé. Pour l'équilibre, franchement, c'est pas trop ça. Merci Nordine, on va se retrouver évidemment demain et en musique justement pour vous mettre la patate. Voici Bruno Mars.

0: C'est bon pour le moral, le dernier Bruno Mars, I Just Might. Qu'est-ce qu'on fait ce week-end alors? Tiens, je vais vous donner une petite idée sortie. Je vous amène au festival Les Nuits de la Citadelle qui se déroule à Sisteron. C'est un festival emblématique de notre région qui va mêler du théâtre, de la danse et de la musique dans le cadre historique et magnifique de la Citadelle et du cloître Sainte-Dominique. Ce festival a été créé en 1928. C'est l'un des plus anciens festivals de Provence. Et au programme de cette édition 2026, ce samedi soir, du théâtre avec Cyrano de Bergerac, mise en scène par Anne Kessler, avec dont le rôle le titre, pour la tirade du nez, le comédien Édouard Baird. Vous retrouvez tous les détails et la programmation complète sur ici.fr. À suivre dans un instant, votre horoscope.
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0: Quasiment 9h, que nous réservent les cieux pour ce samedi 25 juillet? Voici l'horoscope ici Provence.
3: La lune est dans le signe du Sagittaire, signe de feu.
4: Bélier, vous êtes en rythme détente, certains sont tenus de se déplacer, les deux vous sont profitables.
5: Taureau, quelque chose cloche côté finance, mais c'est passager, vraiment.
6: Gémeaux, une personne occupe vos pensées et vous cherchez comment l'aborder, comment lui parler.
7: Cancer, de toute évidence, vous ne pouvez pas tout dire ni agir comme vous le souhaitez, encore un peu de patience.
8: Lion, vous éprouvez de la passion pour une personne ou pour vos enfants ou pour une activité artistique.
9: Vierge, alors ça remue dans votre vie, mais vous êtes là pour tout canaliser et vous le ferez bien.
10: Balance, une escapade à deux, en solo ou à plusieurs sera la bienvenue, changez-vous les idées.
11: Scorpion, il faut privilégier votre bien-être intérieur, y mettre le prix et le temps.
12: Sagittaire, alors ça se passe à deux et il faut trouver un terrain d'entente absolument.
13: Capricorne, vos émotions sont fortes, déstabilisantes et tout se passe en vous.
14: Verseau, très belle journée et malgré les petites angoisses, vous trouvez les moyens de rire et de sourire.
15: Poisson, vous devez faire face, prendre votre place au sein de la famille ou vous familiariser avec un lieu.
16: Et pour nous tous, l'estime de soi n'est pas monnayable.
0: Bah oui, je vous confirme. Merci beaucoup. À suivre après les infos de 9h. 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Pour l'instant, il est l'heure.
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0: Ici Provence, 9h. Les infos à Marseille et en Provence, Margot Munoz et les habitants du Gros Bessillon qui poussent la porte de leur maison après l'incendie.
17: 25 maisons totalement détruites, une cinquantaine touchées dans le Var. Le feu a parcouru 2750 hectares depuis mardi avec des reprises attisées par le vent. Pour lutter sur place, 1000 pompiers, un avion Dash, 2 hélicoptères, 2 canadairs sont attendus en renfort. À l'est de Pont-Eves et au sud de Barjols, on évacue. À Cotignac, on ouvre pour la première fois son portail et on constate les dégâts, Agathe Mahuet.
18: Certains sinistrés ont pu retrouver leur maison car enfin autorisés à revenir chez eux dans certains hameaux. Et perché sur un grand muret, je découvre cet homme venu vérifier pour ses amis qui sont en ce moment loin d'ici que leur maison va bien.
19: Oui, j'ai escaladé ici.
18: Hop, je vous rejoins.
19: Oui.
18: Votre prénom, c'est comment?
19: Jean-Pierre.
18: La maison a l'air intacte?
19: La maison est intacte, donc bon, j'ai juste la porte d'entrée. Là, je vais faire venir quelqu'un pour la boucher. Elle a brûlé.
18: Les propriétaires de cette maison s'emportent désormais, sont eux à l'autre bout de la France.
19: Ils sont en Bretagne en ce moment, donc j'ai pris toutes les photos. Je vais revenir avec quelqu'un du métier.
18: Ça vous fait quoi de découvrir tout ça, là?
19: Oh ben, en 2016, c'était notre tour à Montfort, encerclé par le feu. Donc,
20: Quoi, c'est presque déjà la routine ?
19: Bah oui, on connaît.
17: L'incendie du Gros Bessillon, toujours en cours. 2750 hectares parcourus dans le Var. Le département en alerte sécheresse. 78 communes concernées. Certaines sont soumises à des restrictions d'eau. Les précisions sur le site de la préfecture du Var. Les Hautes-Alpes, pas épargnées non plus par les flammes. 460 hectares parcourus par l'incendie du Bois Noir. Plusieurs hameaux évacués, d'autres confinés. Les habitants de Paillon et des Robert doivent fermer leurs fenêtres, tirer les rideaux, plusieurs routes fermée aussi dans le secteur, la RD 138A, la RD 38B. Nos pompiers mobilisés chez nous mais aussi en Gironde et dans les Landes. 70 soldats du feu des Bouches-du-Rhône envoyés en renfort pour lutter contre ces feux XXL. 140 000 personnes évacuées dans le sud-ouest. Pour soutenir les pompiers et leurs familles, le président de la région Sud-Provence-Alpes-Côte d'Azur lance une cagnotte pour ces hommes et ces femmes qui risquent leur vie pour nous protéger. Déjà 2000 euros collectés depuis son ouverture hier.
0: Les employés de Fibre Excellence, numéro 1 français de la pâte à papier, retiennent leur souffle dans les Bouches-du-Rhône.
17: Ils sont 260 et ils vont rester devant le portail de leur usine à Tarascon jusqu'à lundi. Date à laquelle le tribunal du commerce de Toulouse décidera de l'avenir de l'entreprise, la liquidation ou la reprise. Une offre a été faite par l'homme d'affaires Mathieu Pigas, mais il demande une aide des pouvoirs publics. Jean-Michel Bulingue, délégué CGT du site de Tarascon, est inquiet. L'État doit s'engager, l'entreprise a de l'avenir.
21: On le sait, la population française et tous les pays développés ont une population qui vieillit. Les besoins en matière de papier d'hygiène vont devenir de plus en plus importants. Je trouverais ça dommage qu'on n'ait pas l'opportunité de mener à bien des projets et de la fabriquer en France. Demain, on va accepter donc de se dire que pour quelques millions potentiels qu'on demande à l'État, on va devoir importer toute cette pâte des pays étrangers. Je pense notamment à des pays comme le Brésil par l'intermédiaire des Mercosur et des échanges qui ont été prévus. Tout ça sous couvert de la déforestation. J'ai du mal à comprendre qu'on parle d'environnement en France et qu'on va dire qu'on va des impacts environnementaux dans les autres pays, sans parler du fait que vous êtes quand même sur un site Seveso. Je pense que dans la région, on a vu d'autres sites qui sont toujours pas démantelés à l'heure actuelle et où les terrains ne sont toujours pas exploitables.
17: Au total, 545 emplois sont menacés entre le site dans les Bouches-du-Rhône et celui en Haute-Garonne. Mathieu Pigas, hier, a de nouveau demandé un effort au gouvernement pour soutenir son projet, pour sauver l'entreprise et les emplois. Un homme de 74 ans mis en examen pour homicide volontaire dans les Hautes-Alpes hier, 2 mois après la mort de sa nièce, tuée par balle à Vars. D'après le suspect, le coup serait parti accidentellement. Son sac à dos est tombé au sol. L'arme acquise illégalement se trouver dedans. Les investigations se poursuivent pour mieux comprendre les circonstances du drame. Une femme de 30 ans entre la vie et la mort après une noyade à Marseille hier, plage des Corbières. Elle était en arrêt cardio-respiratoire à l'arrivée des secours, réanimée puis transportée à l'hôpital. Son pronostic vital était engagé. La lutte contre les violences sexistes et sexuelles sur les plages de Marseille. La ville poursuit le dispositif Safer, plage du Prophète. Une application permet de signaler les agressions. L'alerte est reçue par des médiateurs présents sur le sable pour qu'ils puissent intervenir.
0: La mairie de Toulon avait promis des drones et un feu d'artifice pour le 14 juillet. Pourquoi est-ce que la moitié a été annulée au dernier moment ?
17: Le programme initial, 600 drones et un feu d'artifice tiré à 22h. Décalé d'abord à 23h, puis redécalé, puis finalement à 23h40. Les drones n'ont jamais décollé à cause d'un problème technique, Christelle Marquès.
22: Un feu d'artifice poussif avec des poses importantes entre les tirs, incompréhensibles pour le spectateur. Ces poses étaient aménagées pour les drones, sauf qu'ils n'ont pas pu décoller, explique Pascal Robert, adjointe en charge de l'événementiel.
23: Au moment où en fait ils ont dû charger et faire monter les drones, il y a eu un brouillage. Les drones en fait ne pouvaient pas communiquer les uns avec les autres. Il y avait évidemment aussi une question de sécurité, parce que si on décidait avec un brouillage de monter les drones, déjà le spectacle des drones par eux-mêmes n'aurait pas été à la hauteur de ce qu'on attendait, mais en plus les drones pouvaient ne plus être en fait relayé au drone maître qui décide d'où il va et donc mettre en danger le public qui était en dessous.
22: Mais pour satisfaire le public familial qui avait attendu plus longtemps que prévu, le feu d'artifice a quand même été tiré. La maire de Toulon, José Massy, s'interroge désormais sur les aspects techniques.
24: C'est vrai qu'il y a eu une surcharge qui n'est pas habituelle. On peut s'interroger sur ce qui s'est passé, puisque
2: C'est vrai, on nous dit qu'il y avait beaucoup de monde sur le port. Oui, mais les autres années aussi. Donc, c'est pas ça. Donc, on a bien conscience, on va essayer de se rattraper sur les 15 août.
22: En tout cas, l'année prochaine, c'est décidé. Retour au grand classique, plus de drones, il n'y aura qu'un feu d'artifice.
17: Le prochain feu d'artifice à Toulon le 15 août, avec l'embrasement du Fort Saint-Louis dans la soirée et le traditionnel show aérien dans l'après-midi avec la patrouille de France sur la plage du Morillon. Parfois jusqu'à 3 heures de retard en gare TGV d'Aix-en-Provence et Marseille-Saint-Charles hier soir à cause d'un problème électrique. Le trafic est revenu à la normale ce matin. Pas de concours de pêche à Cabanes aujourd'hui. Il est annulé. L'eau du lac est trop chaude pour les truites. C'est trop dangereux. Elles ne vont pas supporter la chaleur. La tenue du concours à la fête de la Madeleine est donc impossible. Une étape dantesque sur le Tour de France aujourd'hui, une des plus difficiles de la compétition. 3 cols de haute montagne et une nouvelle montée de l'Alpe d'Huez, mais cette fois-ci par un autre versant. Cette étape, c'est la dernière occasion pour le Français Paul Sexès d'aller chercher la 3e place avant l'arrivée demain sur les Champs.
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17: On va enfin avoir de la pluie aujourd'hui, si ouais, ça fait
0: c'est,
17: du bien.
0: C'est une bonne nouvelle, vous n'avez pas étendu le linge, hein, tout va bien.
17: Non,
0: bon,
17: c'est bon.
0: Bon, ça c'est ça. La pluie arrive, et oui, c'est une bonne nouvelle, et oui, nous en avons besoin, évidemment, ce qui concerne la sécheresse, ça va être très bon pour nos animaux, pour nos végétaux, ça va être bon, évidemment, sur le front des incendies un petit peu partout en Provence. Donc, bonne nouvelle, avec l'arrivée de la pluie, qui devrait normalement arriver sur nos départements en début d'après-midi, d'après les indications de Météo France. Alors attention, la pluie, elle va être très forte, nous sommes même en vigilance orange sur les phénomènes pluie, inondation et orange. Pour l'instant, le ciel est en train de se charger petit à petit. Ça devrait commencer à pleuvoir d'abord sur le pays d'Arles, la Camargue, les Sainte-Marie-de-la-Mer en fin de matinée pour ensuite gagner le littoral de Cassis, Marseille, Toulon, la Côte Bleue. Normalement, en début d'après-midi, ça vient de la mer. Ça va donc rentrer dans les terres, phénomène méditerranéen, panier de vent avec des rafales jusqu'à 60 km/h, que ce soit sur les Bouches-du-Rhône ou sur le Var. Donc soyez très très prudents à partir du milieu d'après-midi. Météo France dit qu'il y aura plusieurs averses, plusieurs orages avec quelques éclaircies ça et là et peut-être éventuellement de la grêle en fin de journée. On y verra plus clair évidemment avec le bulletin météo qui va arriver d'ici 2-3 petites heures. N'hésitez pas évidemment à nous appeler tout au long de cette journée si vous voyez des difficultés suite à ces conditions météo, un numéro pour cela, le 04 42 38 08 08. Les températures maximales entre 30 et 32 degrés. Déjà 27 à Marseille ce matin, 27 également sur les plages du Morillon à Toulon. Vous pouvez planter la serviette, mais dans 2 heures, il faudra filer. 25 degrés à Venelle, 27 à Aix, 26 degrés également à Saint-Maximin.
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0: Aux conditions de circulation à 9h10, journée classée rouge par bison futé. Je suis en train de regarder mes cartes pour l'instant. Je ne vois rien de particulier en ce qui concerne notre secteur. Pas de difficulté entre Aix-en-Provence et Avignon sur la 7. Pas de difficulté sur la 8, par exemple, dans le sens Aix-en-Provence-Nice ou Nice-Aix-en-Provence au niveau des Bouches-du-Rhône et du Var. La Nationale 113, pour l'instant, j'ai rien. Mais n'hésitez pas, hein, si vous êtes sur ces routes-là, la route des vacances, dans le sens des retour dans le sens des arrivées et des départs, vous nous appelez à tout instant au 04 42 38 08 08 ou vous demandez à votre passager de nous mettre un petit WhatsApp en vocal ou en texto au même numéro 04 42 38 08 08 deux fois. Soyez prudent évidemment si vous êtes sur la route.
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0: Bonne route avec Ici Provence, nos experts à suivre dans un instant, c'est le best-of et tout de suite la musique d'Ici Provence avec Jeanne Mas et une toute première fois.

0: fois et toute première pluie également. Merci, vous nous avez signalé sur WhatsApp au 04 42 38 08 08, les premières gouttes de pluie qui viennent d'arriver sur Carrie. N'hésitez pas à nous le dire quand ça arrive sur votre commune. Évidemment, la pluie est prévue aujourd'hui par Météo France.
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0: Tout au long de l'année, les experts ici Provence vous aident à mieux vivre votre quotidien. Ils vous écoutent, ils vous conseillent sur de nombreux sujets. Au programme du meilleur de nos experts cet été, la crise de la quarantaine, souvent marquée par une introspection profonde sur son parcours, sa vie, le sens de la vie, et bien souvent des bouleversements psychologiques. C'est la spécialité de notre coach Emmanuel Gauthier, qui était au micro de Kevin Colloque au mois de juin. Retour sur ses bons conseils pour traverser la crise le plus paisiblement possible.
3: On vous écoute et on vous répond avec Emmanuel Gauthier, notre coach professionnel. On évoque cette crise de la quarantaine. Qu'est-ce qui change dans notre corps? Et puis ça vient d'où l'idée de la crise de la quarantaine? Est-ce que ça se fait forcément à 40 ans? Un peu avant? Un peu après? Beaucoup après? Beaucoup avant? 04 42 38 08 08. Bonjour Julien.
4: Bonjour.
3: Vous êtes au Sainte-Marie-de-la-Mer. Vous avez quel âge vous, Julien?
4: 42.
3: 42 ans. Et alors vous avez fait votre crise de la quarantaine? Racontez-nous.
4: Alors, c'est pas j'ai fait, c'est je suis en route pour la faire. Je suis actuellement sur la route pour faire un changement radical de vie.
3: Ouais.
4: C'est-à-dire que j'étais commerçant depuis plus de 20 ans dans différents commerces. Et après, un événement un peu spécial qui m'a assez affecté avec la perte d'une personne que je connaissais bien. Mm-hmm. J'ai eu comme un électrochoc en me disant, est-ce que vraiment tu as envie que ta vie se résume à faire que travailler? Parce qu'on sait que quand on est à notre compte, on travaille énormément. Mm-hmm. Et donc, je me suis dit, je pense que si un jour il y a une tragédie qui se passe comme ça de mon côté, j'ai pas envie que ça s'arrête comme ça. Donc du coup, j'ai pris mon courage à deux mains et j'ai décidé de tout changer. C'est-à-dire que j'ai vendu mon commerce, ma maison, ma voiture et aujourd'hui, à l'instant même, je suis sur la route pour pouvoir partir faire le tour du monde. Voilà,
3: un sac à dos. Incroyable. Vous partez où alors, Julien? Comment ça va se passer ce tour du monde? Racontez-nous.
4: Alors là, je pars, je vais faire un petit tour à Andorre juste avant de vraiment partir pour faire un peu du ski, pour un peu, on va dire, décompresser. Mm-hmm. Et après, je pars en Amérique du Sud pour traverser toute l'Amérique du Sud en sac à dos pendant environ 2 ans.
3: Incroyable.
4: Voilà, donc j'ai fait en sorte que tout soit aligné, tout soit, on va dire, disponible pour pouvoir faire, pour réaliser ce rêve, en fait. Mm-hmm. J'ai attendu que ma fille ait 18 ans. Parce que je pense qu'à la quarantaine, c'est une période où on a la maturité pour voir toutes les choses et être capable de se dire je veux ça, je veux ça, je veux plus, et se dire surtout que voilà, la petite est grande et peut-être qu'à cet âge-là, on se permet de penser un peu plus à soi que de voilà, et que jusqu'avant on pensait un peu plus à tout le monde, et au point des fois de s'en oublier un peu. Et du coup là, je me suis dit c'est le moment de faire les choses.
3: D'accord. Et Emmanuel?
5: Oui, j'avais une petite question. Bonjour Julien.
4: Bonjour.
5: J'ai entendu dans le discours, j'ai fait en sorte que tout soit aligné. Et je trouve ça hyper intéressant parce que très souvent, on entend autour, quand on a le courage finalement d'entreprendre quelque chose, d'entreprendre un changement, on entend « Ah ouais, t'as de la chance, toi tu peux le faire, c'est trop bien, moi je peux pas, j'ai ça, etc. » Et dans le discours, ce qui m'a vraiment plu, c'est « j'ai fait en sorte de ». Parce qu'en fait, on est tous acteurs de ce qu'on a envie de faire de sa vie, et bravo d'avoir fait en sorte de, parce que ça se fait pas tout seul, parce que les portes s'ouvre pas toute seule, et bravo d'avoir ouvert toutes ces portes-là.
4: Merci. Mais c'est vrai que je trouve que on se trouve beaucoup d'excuses, et c'est un peu un moyen de se dire on prend pas de risques et on reste dans notre zone de confort parce que je peux pas, parce que si, parce que là. Mais au final, en fait, moi je me suis toujours dit que quand on veut, on peut, et tout le monde est capable de faire tous les changements qu'il veut dans sa vie. Après voilà, c'est peut-être une question de courage, c'est peut-être oser et provoquer ces changements pour que tout s'aligne et pour qu'on soit en paix avec soi-même et qu'on puisse réaliser ses projets à 100%, quoi.
3: Vous n'hésitez pas, hein, vous nous envoyez quelques photos et vidéos à Ici Provence. Julien, on compte sur vous.
4: Avec grand plaisir. Le réseau, ça s'appellera El Mochilero. Ça veut dire un petit peu le routard en sac à dos. Mm-hmm. Et du coup, je vous enverrai ça avec grand plaisir.
3: Eh bien, bon voyage, Julien, en
4: Merci
3: Amérique
4: beaucoup.
3: Du Sud. Et avec Emmanuel Gauthier, auteur de Mon carnet de survie pour traverser la crise de la quarantaine. On évoque cette crise de la quarantaine. Mythe ou réalité?
0: Oui.
3: On vous donne la parole dès maintenant. On vous répond 04 42 38 08 08.
0: Parfait. La suite dans moins de 5 minutes. Le temps, justement, de crier notre liberté de choix. Avec le groupe Queen, Je suis un homme libre. I want to break free. Vas-y, Freddy.

0: des tubes dans la radio au cœur de l'été avec des Queen. I want to break free.
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0: Tout l'été, c'est le best-of des conseils de nos experts du matin ici Provence. Ce samedi, on revient sur la crise de la quarantaine. Sujet abordé par le coach de vie Emmanuel Gauthier au micro de Kevin Colloque avec vos témoignages, souvenez-vous.
3: Ah, la fameuse crise de la quarantaine. Est-ce que c'est un mythe ou une réalité? C'est avec notre coach professionnel Emmanuel Gauthier. On vous donne la parole, on vous écoute. Bonjour Rosie.
4: Bonjour.
3: Depuis Carcès, alors votre crise de la quarantaine, vous l'avez traversée, racontez-nous, mais en fait, vous l'avez ressentie sur le tard, c'est-à-dire?
4: C'est-à-dire, j'ai 62 ans, voilà, je suis à la retraite à l'heure actuelle, voilà, et on l'a ressentie là parce que on n'avait pas préparé notre retraite, ni l'un ni l'autre, parce qu'on avait une vie très active, autant l'un autant l'autre. On a changé de région en même temps. Voilà, on a eu beaucoup de choses qui sont arrivées. On s'est retrouvés dans une nouvelle région. Mmh. Et quand on est arrivé dans cette nouvelle région, bon, nos amis étaient plus à côté, il n'y était plus rien. On nous dit, oui, il faut rentrer dans les associations. On est rentré dans des associations. Mais nous, en tant que couple, on a réappris à vivre ensemble. Parce qu'on a été, disons que ça n'a pas été si facile que ça.
3: Ouais.
4: On s'est rendu compte que, on avait des centres, avant, on avait des points en commun. Et puis, du jour au lendemain, ces points qu'on avait ensemble, ils ont énormément changé, vu l'âge qu'on a. On n'a plus les mêmes directives, on voit plus les choses de la même façon, avec l'évolution de notre vie et tout ça. Et on réapprend, à l'heure actuelle, à revivre ensemble.
3: Ah, et comment vous faites alors, Rosie?
4: Alors, comment on fait? Déjà, on s'est mis dans des associations dans notre coin, là où on habite. Mmh. Voilà. On essaye d'adhérer chacun d'un côté dans une association. On s'épaule dans les associations. Mais on se rend compte que sur beaucoup de sujets, quand on parle de la politique, quand on parle de la vie quotidienne, quand on voit tout ça, on voit que nos traits de caractère, ils ont énormément changé.
3: Mmh.
4: On voit plus les choses pareilles. Et après, même en discutant, on discute ensemble énormément. Et c'est vrai que on essaye de faire la part des choses. Bon, je vous dis pas que des fois on se dispute pas, voilà. Mais après, non, mais bon, je dis pas ça, je le dis, voilà. Mais on se rend compte aussi, on se rend compte que c'est vrai que on arrive à une tranche d'âge où il faut réapprendre la communication, faut réapprendre à se reconnaître, à savoir ce que l'autre y préfère. Voilà, comme quand on est jeune, qu'on se met en couple, on se redécouvre.
3: D'accord. Emmanuel Gauthier, c'est nouveau ça, la crise de la soixantaine? On ne nous l'avait pas dit, on nous l'avait caché. C'est quoi cette histoire?
5: La crise, en fait, effectivement, comme je disais, la crise de la quarantaine, c'est ce qu'on entend le plus souvent.
3: Ouais.
5: On pourrait faire tout un chapitre sur la retraite en elle-même, c'est un changement énorme. Alors là, vous avez un peu cumulé, parce que la retraite et le déménagement, c'est une des causes qui va perturber le plus chez un être humain en termes de changement. La retraite, c'est bien placé aussi. Et donc là, forcément, il y a tout à reconstruire. Moi, effectivement, j'entends que vous faites un vrai état des lieux de tout ce qui vous arrive avec une observation assez intéressante. Puisque vous allez chercher où sont les nouveaux points communs, les nouveaux centres d'intérêt, etc. Donc c'est vraiment très bien comme démarche. Mais effectivement, le départ à la retraite, on a un vrai questionnement parce qu'on a, comme tout à l'heure quand on parlait du nid vide, on s'est pas mal construit en tant que parent, mais on s'est pas mal construit en tant que travailleur en fait. La place qu'on a dans la société dépend très souvent de notre métier, de ce qu'on fait au travail, etc. Donc là, il faut reconstruire sa place dans notre société, dans cette nouvelle ville et dans son couple. Donc effectivement, il y a du boulot, mais j'entends que vous menez ça vraiment bien. Voilà,
3: merci beaucoup en tout cas, Rosie, pour votre témoignage ce matin.
4: Merci, au revoir.
3: Merci à vous, passez une belle journée depuis Carcès au 04 42 38 08 08. Et vous, comment vous l'avez affronté, cette crise de milieu de vie, cette fameuse crise de la quarantaine? Et puis quels sont les symptômes aussi là que vous avez constatés chez vous à ce moment-là? Une lassitude, un besoin de nouveauté ou comme Rosie, des points de vue divergents dans la famille? On se fait des confidences ici.
0: Merci.

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Le prochain rêve, nouveauté ici Provence, en duo Grand Corps Malade des Stilettos. Vos conditions de circulation et vos messages au 04 42 38 08 08. Pas d'obstacles ou de difficultés particulières à vous signaler pour l'instant. Ça a l'air de circuler à peu près convenablement. Mais je vous rappelle que la journée est classée rouge par bison futé dans le sens des départs et des retours sur notre Provence. Après avoir des bouchons évidemment sur l'A7 en direction d'Orange ou en redescendant en direction de Marseille. Des difficultés à prévoir évidemment également sur l'A8 pour entrer sur Aix-en-Provence. Des difficultés éventuellement également sur l'A54 ou la Nationale 113. Mais sur le coup des 9h34 pour l'instant, ça a l'air de rouler à peu près convenablement, d'après les infos que j'ai. Peut-être que je ne vois pas tout, et auquel cas j'ai besoin de vous, et vous nous appelez.

0: appelez donc au 04 42 38 08 deux fois.
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0: On va jeter un coup d'œil à la circulation également en ce qui concerne nos calanques. Pour rappel, l'accès par la route à la calanque de Calelongue près des Goudes est fermé à la circulation. Vous pouvez y aller à pied. Idem pour aller à Morgiou, c'est fermé à la circulation le week-end pour les véhicules 2 et 4 roues entre 7h et 19h. Pour Sugitan, il faut impérativement réserver votre venue en amont sur le site du Parc National des Calanques.
2: Envie de balade dans les massifs forestiers de Provence, découvrez maintenant les conditions d'accès.
0: Certains massifs sont fermés, comme je vous le disais à l'instant, donc soyez évidemment prudents. Voilà, on en parlera tout à l'heure si vous êtes OK. Étienne Dao arrive dans un instant.
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0: Oh, j'adore ce jeu. On va chanter ensemble. Nous allons jouer avec les plus grands titres de la chanson française. Et vous allez gagner des cadeaux, en plus un beau cadeau. On vous a préparé un pack de l'été ici Provence pour vous qui allez participer dans quelques instants à gagner. Donc le sac de toile, les tongs, le t-shirt, le bob ici Provence. On a même rajouté 4 paires de lunettes pour voir l'éclipse du 12 août. La règle du jeu est très simple. Vous allez écouter un extrait d'une chanson française célèbre. Et dans cet extrait, on a caché un mot avec un petit bruit. Bah, vous trouvez le mot, évidemment, pour gagner les cadeaux. Vous êtes prêts? Écoutez.
2: Elle a un petit chien qu'elle appelle. Elle me dit
3: Claude MC, est-ce que tu peux descendre?
2: J'ai pris mon magnum, j'ai du mal à comprendre. Elle m'a fait bouge de là.
0: Facile normalement ça. MC Solar. Bouge de là. Il y a un petit mot caché, je suis persuadé que vous l'avez reconnu. Vous voulez le réécouter? Allez, si vous voulez. On peut le réécouter? Allez, on le réécoute.
2: Elle a un petit chien qu'elle appelle. Elle me dit
3: Claude MC, est-ce que tu peux descendre?
2: J'ai pris mon magnum, j'ai du mal à comprendre. Elle m'a fait bouge de là.
0: Allez, à vous de jouer pour gagner votre pack de l'été. 04 42 38 08 08.
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0: Eddie Mitchell, sur la route de Menzies, sur Ici Provence. Vous n'avez pas été nombreux à nous appeler sur ce coup-là.
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0: C'est trop dur.
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0: C'est trop dur, mais non, c'est pas dur. Je vous le refais écouter parce qu'on n'a plus eu d'appel sur ce coup-là. Voici la chanson qu'il faut identifier. La bonne nouvelle, c'est que si vous l'identifiez correctement, vous repartez avec le kit de l'été Ici Provence, que vous êtes sélectionné également pour le tirage de fin de matinée pour gagner un chèque cadeau de 50 euros. Je vous fais réécouter l'extrait, je vous aide parce que ça serait dommage de vraiment pas réussir à trouver celui-ci.
2: Elle a un petit chien qu'elle appelle. 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
0: Bah alors, il faut trouver le petit mot qu'il y a à l'intérieur. Je peux vous aider. Donc sur cette chanson d'MC Solar, cette chanson qui s'appelle Bouge de là, nous recherchons un prénom. Un prénom qui finit par in. Et qui commence par J. De Beauharnais. Ça fait les indices, hein, non? 04 42 38 08 08 pour gagner le kit de l'été. Bon, vous savez qu'on va écouter Jean-Louis Aubert, on voit ce qui se passe. On va aller sur les plages avec Jean-Louis et on voit si vous revenez juste après.
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0: Les plages qui seront plutôt déconseillées aujourd'hui vu les orages qui sont en train d'arriver. Jean-Louis Aubert sur Ici Provence.
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0: Je vous salue Marie, bonjour.
2: Oui, bonjour.
0: Bonjour Marie, je suis ravi de vous accueillir. Vous nous appelez d'où ?
2: Je vous appelle de la Seyne-sur-Mer.
0: Parfait. Je crois que c'est la première fois que vous jouez avec nous, Marie.
2: Tout à fait, oui.
0: Ah bah super, écoutez, bienvenue. Je vous demandais quel était le petit mot manquant dans la chanson d'MC Solar, juste avant. Un prénom,
2: c'était... Alors, il me semble que c'est Joséphine.
0: C'est la bonne réponse. Bravo, Marie. Alors, il y a eu débat, parce qu'il y a deux couplets. Il y a un couplet dans lequel il y a Joséphine, et il y a un autre couplet dans lequel il y a Alexandre.
2: Oui, Alexandre.
0: Et là, c'était bien Joséphine. Bravo, Marie. Vous repartez avec votre kit de l'été, les tongs, le t-shirt, le bob ici Provence, les paires de lunettes pour l'éclipse du 12 août. Et vous êtes également sélectionné pour le tirage juste avant midi, pour gagner éventuellement un chèque cadeau de 50€. Félicitations.
2: Oh ben c'est super. Merci beaucoup.
0: Je vous souhaite une belle journée.
2: Merci à vous également et à tous les auditeurs.
0: À très vite. Au revoir.
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0: Dans la série des bonnes nouvelles, on va s'intéresser également à vos animaux avec les vétérinaires qui vous donnent des conseils également chaque semaine. Le conseil véto du jour, une question que l'on se pose souvent quand on est l'europropriétaire d'un toutou, faut-il lui mettre un harnais ou un collier, Pierre Farbin ?
4: Au final, c'est surtout une question de bon sens et surtout de morphologie. En gros, le bon choix, c'est celui qui respecte l'anatomie et le comportement de votre chien. Un collier classique, c'est simple, pratique, facile à enfiler et on peut le laisser en place. Mais il a ses limites. Sur un chien calme qui marche tranquillement au pied, aucun souci. Mais si votre chien tire comme un forcené, là ça se complique. La pression se fait directement sur la trachée, ça peut provoquer de la toux, voire des lésions chez les plus sensibles. Il faut être très vigilant, surtout chez les chiens de petite taille avec une trachée fragile. Pour eux, c'est non direct. Le harnais, lui, répartit les forces sur le poitrail et le dos. C'est beaucoup plus confortable et physiologique, surtout pour les chiens dynamiques et ceux qui ont des problèmes de cervicales. Les chiens âgés, un peu arthrosiques, les molosses ou les teckels par exemple.
0: Mais si on change, il tire, non ?
4: C'est ce qu'on entend, oui, mais en réalité, c'est souvent faux. Ce qu'on observe, c'est quand on change de matériel, le chien teste. Il sent que ça n'est pas pareil, que la pression a changé, et il cherche parfois à se dégager. C'est juste une phase d'adaptation. D'ailleurs, beaucoup de chiens qui tirent avec un harnais tirent aussi avec le collier. Simplement, avec un collier, comme la traction se fait sur la gorge, il risque de tousser, de s'étrangler, donc il tire un peu moins. Mais ce n'est pas de la magie, c'est juste qu'ils se font mal. Il existe aujourd'hui des harnais dits anti-traction, avec une attache frontale au niveau du poitrail, qui permettent de désamorcer la poussée, mais harnais au collier, le seul levier, c'est l'éducation.
0: Et donc, moralité, il vaut mieux le collier ou pas, du coup ?
4: Pas forcément. Le collier reste très bien pour les promenades de tous les jours, surtout avec un chien calme et bien éduqué qui marche au pied. C'est simple, facile à enfiler, parfait pour une petite sortie tranquille. Mais dès que la balade devient plus sportive, plus longue ou qu'on veut trotter un peu ensemble, là c'est harnais direct. Et dans tous les cas, on oublie les colliers étrangleurs à pointe ou à décharge électrique. Ça n'apprend rien et ça fait juste mal.
0: Parfait, merci monsieur le véto, le vétérinaire d'Ici Provence, Pierre Fabin. 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

0: C'est la vie d'Asseré et Life sur ICI Provence et c'est Kevin Colloc qui se prépare là-bas au loin, qui arrive pour vous accompagner ce matin juste après les infos de 10h.
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0: ICI Provence, il est 10h. Les infos à Marseille et en Provence, Margot Binoz, et on commence avec de nouveaux départs de feu dans le groupe Bessillon hier.
2: Les flammes attisées par le vent à l'est de Pontevès ou encore à Châteauvert, les habitants évacués par précaution. Toujours sur place, 1000 pompiers, un avion Dash, deux hélicoptères. Deux Canadair sont attendus pour lutter contre ce feu qui a démarré mardi après-midi. 2750 hectares parcourus, il a fait des dégâts, 25 logements totalement détruits, une cinquantaine touchés. La maison de Xavier à Cotignac est en partie endommagée.
3: On l'accuse de coup. Heureusement, on m'avait déjà envoyé une vidéo pour me préparer un peu...
4: Mentalement
3: Ouais, parce que je serais arrivé sans savoir, là, je pense que je ne vous répondrai pas, là, je serais en larmes. Donc on était préparé psychologiquement. Maintenant, quand on le voit, ça dépasse quand même ce qu'on a pu voir par vidéo. Quoi. Quand on y est, puis il y a l'odeur, quoi. C'est irrespirable. Moi, je ne dors pas là. De toute façon, on n'a pas d'électricité. Et puis, c'est pas prêt de revenir puisque c'est le compteur qui a fondu. Donc ça va prendre un certain temps.
2: À Corrèze et Montfort-sur-Argence, les habitants ne sont pas encore autorisés à rentrer chez eux. Les massifs du département sont encore sous haute surveillance aujourd'hui. Ils sont tous interdits d'accès. Dans les Bouches-du-Rhône, 18 des 25 massifs sont fermés. Les Bouches-du-Rhône, pas épargnés par les incendies. 26 départs de feu hier après-midi dans le département. Un au parc Caliste à Marseille, fixé rapidement grâce aux 50 pompiers sur place. Nos pompiers mobilisés chez nous, mais aussi en Gironde et dans les Landes, 70 soldats du feu des Bouches-du-Rhône envoyés en renfort pour lutter contre ces feux XXL. Aussi déployés, 500 militaires de plus et 1,5 million de masques FFP2 contre les fumées. 140 000 personnes évacuées dans le sud-ouest.
0: Ne touchez pas à nos arbres, la colère monte autour du parc de Bonneveine à Marseille.
2: La mairie a prévu d'en abattre 32 dans une semaine, des pins cinquantenaires fragilisés à cause des travaux. Certains sont même tombés. Ils seront donc coupés par sécurité. Au pied de la résidence Le Véronèse, les riverains ne veulent pas voir le paysage défiguré, Laurent Grollet.
5: Oui, face à moi, l'un des pins penchés promis à l'abattage.
6: Si on le coupe, ce qu'ils veulent faire, du coup, par effet domino, vous coupez tous les autres à côté.
5: Jérôme me montre ces arbres immenses qui vivent peut-être leurs derniers jours.
6: Ça fend le cœur. Moi, quand je balade, j'entends les chouettes, je vois les écureuils. Voilà, et tout ça, ben, ça va dégager. C'est des arbres, encore une fois, qui s'adaptent à leur milieu. Hein, les pins qui sont pas toujours droits, loin de là. Et au lieu d'aller couper des arbres qui ont 50 ans, eh ben, on étaye.
5: Elisabeth, elle lance un appel à la mairie.
7: Je ne peux pas croire qu'on ne va pas trouver de solution. Je ne peux pas croire que la mairie va sciemment abattre ces arbres sans solution. On est juste des riverains inquiets de voir ce cadre de vie se détériorer. Quoi.
5: Un projet d'abattage qui est aussi un non-sens écologique pour cette riveraine qui rappelle combien les arbres apporte de la fraîcheur par temps de canicule.
7: On entend qu'ils vont replanter, mais on le sait aujourd'hui qu'avec ces canicules, pour 10 arbres qu'on plante dans 10 ans, il y en a un qui aura survécu. Donc il n'y a plus d'animaux, il n'y a plus d'îlots de fraîcheur. Enfin, je suis très en colère, quoi.
5: Des riverains qui réclament donc un réexamen par la mairie de la situation et une remise au placard des tronçonneuses.
2: Les travaux du parc de Bonneveine lancés il y a presque un an, 2,4 millions d'euros investis par la municipalité pour rénover et renaturer le parc. Une étape dantesque sur le Tour de France aujourd'hui, une des plus difficiles de la compétition. Trois cols de haute montagne et une nouvelle montée de l'Alpe d'Huez par un autre versant. Cette étape, c'est la dernière occasion pour le Français Paul Sexas d'aller chercher la troisième place avant l'arrivée demain sur les Champs-Élysées. Elle a une nouvelle écharpe et une nouvelle couronne. Ophélie Vitalbo, Miss Provence 2026, élue hier soir à Saint-Raphaël dans le Var. Face à 14 autres candidates, elle vient du Vaucluse et elle va représenter la Provence au concours Miss France.

0: Vous le faites bien.
1: Je le fais bien avec la main, comme ça.
0: Quand je salue. Un peu voilà. Reine d'Angleterre.
1: Mais vous savez que moi, je voulais être animateur radio à une époque. Enfin, voilà, bon. Écoutez, voilà. Et œuvrer également, bon.
0: Ça serait quoi votre cause ?
1: Ma cause ?
0: La pluie ? Je demande la pluie.
1: Ma cause, ça serait effectivement qu'il pleuve plus régulièrement qu'à peine tous les deux mois. Ça serait une bonne cause. Je pense que nous avons été entendus puisque Météo France nous indique qu'aujourd'hui la pluie va tomber et elle va même sacrément tomber. Alors encore une fois, c'est une bonne nouvelle de principe parce qu'on a besoin de flotte un petit peu partout sur la région. Ça va faire du bien évidemment sur les foyers des incendies. Ça va faire du bien pour les sols. Ça va faire du bien aux animaux. Bref, on en avait besoin. Sauf qu'elle va arriver un petit peu violemment puisque nous sommes classés en vigilance orange, pluie et orage par Météo France sur les Bouches-du-Rhône et sur le Var. Le ciel commence à se voiler petit à petit en Provence. On nous appelait tout à l'heure pour nous dire qu'à partir de Acari, il commençait à y avoir les premières gouttes de pluie et donc ça va bien pleuvoir avec 50-60 mm de pluie au maximum en cœur d'après-midi. Soyez prudents si vous êtes sur le littoral Marseille, Cassis ou encore la Ciotat. Ça devrait donc beaucoup pleuvoir avec du vent également et des rafales jusqu'à 65 km/h. Attention à peut-être des chutes de grêle en soirée, à confirmer évidemment au cours de cette journée. Coup d'œil rapide sur vos conditions de circulation. On rappelle aujourd'hui que la journée est classée rouge par bison futé dans le sens des départs et des retours. Pas de particularité à vous signaler pour l'instant sur la 7, ça a l'air de rouler. National 113 également. Ça roule également sur la 54 et sur la 8, mais il n'est que 10h. Soyez prudents et n'hésitez pas à nous appeler à tout instant pour partager une info-circuit. On vous ramène à la maison comme tous les jours, 04 42 38 08, deux fois.
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Belle matinée avec Ici Provence. Vous écoutez les meilleurs moments de Bienvenue chez vous. On va se régaler dans 5 minutes avec notre youtubeuse culinaire Carole Cuisine. Elle va vous aider à préparer une salade extra fraîche pour l'été. Et pour vous accompagner, ça aussi c'est très frais. C'est ici, c'est vos chansons préférées.

0: Et tout au long de l'été, notre youtubeuse culinaire Carole Cuisine vous propose des recettes simples, pas chères, de saison et légères avec Ici Provence. Et aujourd'hui, Carole, une nouvelle recette facile à faire à la maison.
1: Je vous propose ma salade préférée fraîche de l'été. C'est celle que je fais tout le temps, hein, quand je ne sais pas quoi faire. Parce qu'il vous faut pour cette salade juste 4 ingrédients qu'on a normalement tous à la maison. Des concombres, des belles tomates du pays bien mûres, du persil et des oignons frais ou des cébettes. Jusque-là, tout va bien. Donc le principe, eh bien, c'est d'émincer tous ces ingrédients finement. Alors d'abord, les oignons ou les cébettes émincées très finement. Les concombres en petits cubes. Et là, encore une fois, choisissez des concombres bien croquants et bio. Comme ça, vous gardez la peau, c'est beaucoup plus goûteux. Et pour les tomates, n'hésitez pas à les choisir bien mûres. Vous les pelez et vous les coupez en petits cubes. Tout ça se superpose dans un saladier. Et moi, ce que j'aime bien faire, c'est que je vais un petit peu faire mariner cette salade. Alors, mariner, c'est avec une vinaigrette, là aussi la plus simple, un bon filet d'huile d'olive. Quand je dis filet, c'est plusieurs cuillères à soupe, de la fleur de sel de Camargue, du piment oriental, ou alors, si vous n'avez pas, du piment d'Espelette, et essayez le sumac. Vous savez, cette épice un petit peu citronnée, ça marche bien avec cette salade. Vous mélangez, vous mettez au frais, vous la laissez un petit peu mariner, et vous dégustez ça très frais, une véritable régalade.
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0: La musique continue avec votre radio locale. 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
1: Vous organisez un événement, un concert, une manifestation, envoyez-nous un message vocal sur WhatsApp pour nous raconter tout ça. Vous organisez un événement dans notre région, eh bien ça se passe ici. Christophe à Château-Renard, par exemple, nous a laissé un message vocal sur WhatsApp.
2: Bonjour à toutes et à tous. Je suis Christophe, le président de l'association Les Tourmoteurs à Château-Renard. Notre association regroupe des passionnés d'automobile, de la plus ancienne à la plus moderne de prestige, en passant par les Youngtimers. Nous vous donnons donc rendez-vous ce samedi 21 juillet de 18h à minuit sur le mine de Château-Renard pour un rassemblement de voitures. Les véhicules seront décorés sur le thème des grands départs en vacances. Vous pourrez retrouver une ambiance conviviale, pleine de nostalgie et de bonne humeur, qui ravira petits et grands. Vous trouverez également une buvette pour vous rafraîchir et profiterez d'un food truck. À 22h, les véhicules participeront à un grand défilé dans les rues du centre-ville de Château-Renard. Pour la petite histoire, notre association a débuté par l'organisation de défilés lumineux à l'occasion des festivités de Noël. Alors, pourquoi ne pas reprendre cette idée pour un défilé estival? Si vous avez besoin de renseignements, vous pouvez facilement nous retrouver sur les réseaux, sur les tours moteurs. Alors, notez bien cette date, samedi 21 juillet, à partir de 18h aux mines de Château-Renard et à 22h en centre-ville. Toute l'équipe des Tours Moteurs vous attendra nombreux pour partager ensemble une magnifique soirée placée sous le signe de l'automobile, de la convivialité et des vacances. Merci beaucoup.

0: 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C'est aussi de l'info pratique.
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0: Et si vous habitez Toulon, que vous prenez les transports en commun, ne soyez pas surpris. En raison du changement de la pelouse du stade Mayol en direction de l'arrêt Liberté, les lignes 15, 23 et 40 sont déviées par l'avenue Roosevelt, la Porte d'Italie puis le port. Les lignes 3 et 6 déviées également et prennent ensuite la direction de Strasbourg. 5 arènes donc ne sont pas desservies. Mayol, Cours-Lafayette, Station Maritime, Préfecture et Sénès. Les travaux se poursuivent cette semaine. Premier match de top 4 pour le RCT à la maison. Ce sera le week-end du 12 et 13 septembre contre La Rochelle. Ils auront débuté la semaine précédente à Bayonne et la saison, évidemment, elle est à suivre avec Ici Provence. Vos chansons préférées s'écoutent ici.
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0: Et tout au long de l'été avec Ici Provence, Allo l'Office de Tourisme, votre radio locale vous emmène découvrir les activités à faire dans notre région. Alors dites-nous, Lou, ce qu'il y a de beau à voir et à faire dans ce qui est désormais le village préféré des Français, chez vous à Bormes-les-Mimosas.
1: Alors l'incontournable de Bormes-les-Mimosas, c'est le centre historique, c'est le village médiéval, qu'on dit souvent médiéval, mais qui a tout un quartier Renaissance, hein, 16e siècle, qui est aussi à découvrir au même endroit, au village. Ça vaut le coup hein, de passer nous voir d'abord à l'office de tourisme. Ça, c'est le bon plan, parce que nous, on connaît un petit peu tous les secrets, toutes les astuces pour ne pas louper les meilleures rues. Au village, il faut vraiment se balader dans les ruelles. Vous allez vraiment prendre beaucoup d'informations au niveau olfactif avec toutes ces fleurs. On a vraiment un village qui est fleuri, très fleuri, et ça n'importe quelle saison. Donc il faut déambuler dans les petites rues, ne pas hésiter à découvrir nos artistes et nos artisans. On a beaucoup de corps de métiers différents au sein même du village. Évidemment, déguster une petite glace au mimosa pour se rafraîchir, hein, surtout si vous venez entre juin et septembre. Pour profiter un petit peu du coup d'ailleurs d'espace un peu plus rafraîchissant, vous avez aussi le musée d'art et d'histoire qui propose un super parcours pour se familiariser avec l'histoire du village. Plus largement, c'est une destination aussi balnéaire, hein, donc on a 22 km de côte sur Bormes-les-Mimosas, des plages très sauvages, mais aussi un port commerçant avec pas mal d'activités. Moi, je vous conseillerais de louer des paddles pour aller découvrir un petit peu les petites criques. On peut faire des tours en bateau avec une compagnie qui s'appelle Latitude Verte, propose, voilà, avec un bateau hybride, des promenades en mer, notamment pour, pourquoi pas, aller observer le fort de Brégançon du point de vue de la mer, parce que ça, c'est voilà, des incontournables quand même sur la destination. On a aussi pas mal de propositions de visites guidées en passant par nous à l'office de tourisme. On a une grande nouveauté cette année, c'est la visite des tunnels fortifiés qui sont sous la chapelle Notre-Dame de Constance. Donc c'est une petite randonnée entre mémoire et nature. Voilà, qui va venir retracer la période de l'occupation et du débarquement en Provence. Et aussi bah, toutes les visites qu'on propose évidemment au sein du village, hein, voilà, qui sont assez super.
0: Bormes-les-Mimosas.com hein, pour retrouver toutes les activités. 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
0: 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Sauf que notre cigale a masqué un mot. À vous de retrouver ce mot en fredonnant l'extrait sur l'une de vos chansons préférées. On va jouer avec MC Solar. Écoutez bien, à vous de retrouver le mot masqué.
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0: 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Jouez avec nous dès maintenant au 04 42 38 08 08.
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1: Et tenter de décrocher les 50 euros de pouvoir d'achat, le kit de l'été ici Provence, les tongs, le bob, le t-shirt et les lunettes solaires aux couleurs de votre radio locale. On a joué avec MC Solar il y a quelques instants, souvenez-vous sur cet extrait.
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3: Claude MC, est-ce que tu peux descendre?
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1: Elle a un petit chien qu'elle appelle Alexandre. Bravo à Muriel, à Marseille, à La Pomme, qui a retrouvé le mot masqué par notre cigale. Muriel, comme vous d'ailleurs, participe au tirage qui aura lieu juste avant midi pour remporter des 50 euros de pouvoir d'achat. Rendez-vous à 11h40 pour tenter votre chance également. 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

0: Ici Provence, les gens d'ici, ce sont des hommes et des femmes passionnés. Laurent Menel, vous avez rencontré une artiste marseillaise aux mille facettes.
1: C'est dans le quartier de Saint-Tron que j'ai rencontré une femme aux multiples talents. Son nom vous dit peut-être quelque chose, Lydie Belmonte. Comédienne, chanteuse, vous faites de la mise en scène, de la comédie, vous écrivez de nombreux ouvrages, parmi lesquels d'ailleurs certains livres que nous avions particulièrement appréciés.
2: Oui, La Petite Arménie, préfacée par Charles Aznavour. Donc, j'ai une formation d'historienne aussi. En même temps que je suis rentrée au conservatoire, donc j'étais à la fac en histoire. Et donc, j'ai toujours mené plusieurs choses à la fois. C'est, parfois, je me le reproche, mais c'est comme ça. Voilà.
1: De la Petite Arménie au Grand Marseille, quel est votre parcours de vie ?
2: Eh bien, je suis d'origine arménienne et d'origine espagnole pied-noir par mon père, origine arménienne par ma mère. Et quand j'étais petite à l'école, il n'y avait rien sur les Arméniens, on ne savait pas ce que c'était. Et ça a toujours été mon fer de lance de témoigner et de laisser une trace écrite pour honorer la mémoire des 1,5 million de personnes génocidées pendant le génocide arménien en 1915. Et ça a toujours été mon cheval de bataille. Donc ensuite à la fac, un mémoire. Et ensuite ce mémoire est devenu un ouvrage publié chez un éditeur et avec une magnifique préface d'Aznavour. Je voulais la préface d'Aznavour, voilà, et je l'ai eue.
1: Ici, depuis votre ville, Marseille, la ville chère à votre cœur.
2: J'adore Marseille, belle et rebelle, à la fois dérangeante, attirante, elle est tout à la fois et on l'aime, et puis surtout sa lumière. J'aime beaucoup aller à l'Escale Borély et puis à Lumini. Voilà, j'adore me balader dans les Calanques, puis surtout au bord de la mer, voir le ciel, la mer, l'horizon. Voilà, je me ressource auprès de la mer. Et à chaque spectacle, avant et après chaque spectacle, c'est ma manière de me recharger énergétiquement, j'en ai besoin, c'est vital. Ben c'est une ville de passion et donc moi j'y ai développé toutes mes passions. C'est là que je suis née, c'est là que j'ai développé aussi mon art, mes arts et j'espère aussi pouvoir transmettre à travers cette ville et puis mes passions et puis l'histoire aussi de la ville, de la communauté arménienne qui m'est chère. Et c'est une ville qui me tient à cœur et j'espère aussi pouvoir transmettre cet amour-là, de fédérer voilà autour de moi et de mes passions voilà.
1: Parmi les gens d'ici, Lydie Belmonte, que l'on retrouvera aussi au cinéma. Vous voyez qu'elle fait plein de choses. Elle sera dans l'un des films avec Didier Bourdon, à l'affiche donc à la rentrée prochaine. D'ici là, on a tout le temps. Et je vous remercie de m'avoir accueilli ici, à Saint-Tron, chez vous.
2: Merci Laurent, merci. À bientôt, au pied des collines.
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0: Barnet, un enfant de toi sur Ici Provence.
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0: Bonne matinée, il est 11h. Les infos à Marseille et en Provence, Margot Munoz, et le feu du Gros Bessillon a parcouru 3250 hectares.
2: Le nouveau bilan de la préfecture à 10h avec plusieurs reprises de feu à Corinth et à Pontevès et de nouvelles évacuations par précaution. Au total, 2000 personnes évacuées depuis mardi. Cinquième journée de lutte avec plus de 1000 pompiers. Elle s'annonce compliquée avec la vigilance orange, orage dans le Var et les Bouches-du-Rhône. Le préfet reste optimiste pour la journée. La pluie pourrait aider les équipes sur le terrain. Nos pompiers mobilisés chez nous, mais aussi en Gironde et dans les Landes. 70 soldats du feu des Bouches-du-Rhône envoyés en renfort pour lutter contre ces feux XXL. 140 000 personnes évacuées dans le sud-ouest. Deux semaines après les tirs sur le parking du Cité à hier, un suspect a été identifié, un homme de 23 ans déjà connu de la justice. Interpellé en Espagne, il aurait tiré sur la victime en représailles d'une dispute en discothèque. L'homme d'une vingtaine d'années est sorti du coma, mais son pronostic de rétablissement est très compromis à cause des lésions cérébrales causées par la blessure par balle. Une femme de 30 ans entre la vie et la mort après une noyade à Marseille hier, plage des Corbières. Elle était en arrêt cardio-respiratoire à l'arrivée des secours, réanimée puis transportée à l'hôpital. Son pronostic vital était engagé. La lutte contre les violences sexistes et sexuelles sur la plage de Marseille, la ville poursuit le dispositif Safer, plage du Prophète. Une application permet de signaler les agressions. L'alerte est reçue par des médiateurs présents sur le sable pour qu'ils puissent intervenir. La bonne action de ce week-end, elle a lieu dans le Var à la Seyne-sur-Mer. C'est la traditionnelle grande vente d'Emmaüs aujourd'hui. Vêtements, déco, vaisselle, vélo à des prix solidaires. Dernière chance pour creuser l'écart au général sur le Tour de France aujourd'hui, avec une des étapes les plus difficiles de la compétition. Trois cols de haute montagne et une nouvelle montée de l'Alpe d'Huez par un autre versant. Cette étape, c'est la dernière occasion pour le Français Paul Sexas d'aller chercher la troisième place avant l'arrivée demain sur les Champs, à vivre en direct sur votre radio ici.
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2: Aujourd'hui, on va sortir le parapluie, ouais. Mais pour une fois, on est content de le sortir.
0: Ouais. Je sais même pas si je vais le sortir d'ailleurs. Moi, je pense que je vais prendre la chaussée, sortir mon gel douche et me laver sous la pluie. La pluie arrive, c'est une très très bonne nouvelle. Juste un petit bémol, nos départements des Bouches-du-Rhône et du Var sont en vigilance orange pour les phénomènes pluie, inondation et orage. Donc ce matin, le ciel était clair, on va dire au lever du soleil. Là, il est quoi, 11h. Ça commence évidemment à se charger un petit peu partout en Provence. Il y a déjà quelques gouttes de pluie du côté du Castel. Et du côté de Carry-le-Rouet, on nous appelait pour nous dire ça il y a quelques minutes à peine. Ça va se gâter, évidemment, cet après-midi, avec les premières pluies prévues par Météo France en début d'après-midi. Et ça va accélérer en deuxième partie d'après-midi, où c'est là où nous avons le réel risque en ce qui concerne des orages violents, des éclairs, du vent qui va souffler avec des rafales jusqu'à 75 km/h, et même peut-être de la grêle d'ici la fin de l'après-midi sur la Bouche-du-Rhône et sur le Var. Donc soyez très, très prudent si vous êtes amené à se déplacer. Ça va pleuvoir assez fort en milieu d'après-midi sur Marseille, Cassis, La Ciotat, le littoral d'une manière générale, jusqu'à 60 mm d'eau. Ça sera exactement la même chose d'ailleurs du côté de Arles et des Saintes-Maries de la Mer. Donc soyez très très prudent évidemment là aussi, parce qu'il y a la Nationale 113. Si vous circulez en direction de Montpellier ou l'Espagne, vous allez attraper les orages en milieu d'après-midi. Soyez prudent. Les températures aujourd'hui, les maximales entre 30 et 32 degrés. Il fait déjà ce matin 29 degrés à Marseille, 30 degrés à Toulon, 27 à Saussée sur la Côte Bleue, 28 degrés à Aix-en-Provence, 26 degrés à Cavalaire.
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0: 11h05, petit coup d'œil sur vos conditions de circulation, avec pas mal de monde sur la 7 pour sortir de Marseille en direction d'Aix-en-Provence, pas mal de monde entre les Arnavaux et Saint-Antoine, mais bon, on va dire que ça va à peu près sur le coup des 11h. Il y a eu un accident également sur la 51 en descendant sur Marseille, en venant d'Aix-en-Provence, juste au niveau de Plan de Campagne Cabriens. Accident avec trois véhicules sur la 51. Une voie est ralentie, une voie est rétrécie, donc il y a un petit peu de monde au niveau de Plan de Campagne. Soyez prudents si vous arrivez aux abords de ce secteur. Comme c'est le dernier week-end du mois de juillet, évidemment, circulation difficile au niveau national et également chez nous, classé rouge par Bison Futé. Aujourd'hui, dans le sens des départs, évitez l'autoroute A7 de 8h à 18h entre Orange et Marseille. Évitez également l'autoroute A8 entre le Luc et l'Italie jusqu'à 13h, et enfin éviter également la 54 ou la route nationale 113 entre Nîmes et Salon de Provence. Dans le sens des retours, on vous invite à éviter l'autoroute A7 entre Orange et Lyon de 13h à 17h, également entre Marseille et Orange jusqu'à 14h cet après-midi, et puis là aussi l'autoroute A8 entre le Luc et la jonction avec l'autoroute A7 jusqu'à 14h cet après-midi. Bonne route à vous, n'hésitez pas à nous signaler un événement inhabituel, un gros bouchon, un accident, pour partager les infos avec la communauté des auditeurs ici Provence. Un numéro pour cela, le 04 42 38 08 08.
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0: Et on passe la fin de matinée ensemble, en musique évidemment avec des tubes. Voici Madonna, Vogue. Bonne matinée avec ici Provence.

0: tube dans la radio avec Madonna et Vogue.
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0: Bienvenue sur la première radio ombreuse solaire de Provence. Vous savez quoi? On va aller faire une randonnée ensemble ce matin. Cédric Frémy va vous guider côté littoral pour une belle escapade de plus de 3 heures sur le secteur d'Ansuès, la Redonne. Vous allez également nous donner ce matin quelques idées sorties. On vous laissera nous passer des petits messages WhatsApp au 04 42 38 08 08 pour les événements que vous organisez. Et puis nous serons également à l'Accro tout à l'heure pour découvrir un restaurant. On va vous donner l'opportunité de gagner le kit de la plage et des vacances ici Provence, avec sur le coup des midi moins le quart, le jeu musical ici enchanté, et évidemment des cadeaux à gagner. Tiens, en parlant de soleil et de vacances et de plage, ça vous dirait de mettre un petit écran total comme ça, histoire de se protéger? Parce que c'est le titre de ce nouveau tube signé Benjamin Biolay, Écran Total.

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0: 11h15, l'été en flâne et on profite de la Provence pour les marcheurs et les amateurs de jolis points de vue. Aujourd'hui, dans le podcast Cédric Rondon, c'est une rando incontournable que vous nous proposez en version longue, Cédric.
4: Oui, je vous emmène sur la Côte Bleue, randonnée entre Ansoas et Niolon, sur le sentier des douaniers. Depuis Marseille, le plus simple pour rejoindre la Rodonne et repartir de Niolon, c'est bien sûr d'emprunter le train de la Côte Bleue. Moi, comme je viens de plus loin, j'ai pris la voiture et je me suis garé au Bourgail. Je décide de faire le petit détour par une table d'orientation qui, en effet, après les premières vues sur les massifs autour de Marseille, les Tenderles, les Alpilles et le phare de la Couronne, m'offre un beau point de vue sur le Frioul. Le balisage jaune et bleu me conduit dans une jolie pinède menant à la route très pentue qui descend vers la gare et le port de la Rodonne. C'est ici que débute mon exploration du sentier des douaniers, balisage rouge et blanc du GR. Les premières marches autour de la calanque des Anténors et déjà la mer se fracasse contre des parois escarpées et d'où émergent quelques îlots rocheux avec en toile de fond Marseille. Plus loin, je contourne un portail pour découvrir les minuscules ports et calanques des Figuières. Des cormorans et gabions sont postés sur une roche ocre assez tourmentée. Le sentier des douaniers doit momentanément quitter le bord de mer et pour rejoindre la route depuis la calanque, un escalier ultra raide remplace efficacement ma séance quadrifessie à la salle. Allez, ça monte fort, mais ça descend vite jusqu'au petit puis grand Méjean. La vue sur le cap Méjean m'a particulièrement marqué. Un entassement de blocs et de strates inclinées et orangées, des pins penchés qui parviennent à tenir en équilibre. Le tableau est saisissant. Et puis il y a cette grotte marine de Méjean, un gros trou assez intrigant. De nouvelles marches me mènent sur la portion la plus spectaculaire du sentier. Les perspectives sur les versants abrupts dorés de la chaîne de la Nerthe plongeant dans la Méditerranée sont impressionnantes. Encore plus quand apparaît l'île de Lervine. Et ce sentier en balcon, une cinquantaine de mètres au-dessus du bleu scintillant de la mer, sentier qui longe d'ailleurs d'autres grottes, va devoir composer avec la voie ferrée. Un petit pont me fait passer de l'autre côté des rails. Et pour descendre vers la calanque, il va falloir traverser un tunnel. Le sentier serpente dans le ravin et passe sous le viaduc ferroviaire. C'est très graphique. Et là, c'est l'image d'Épinal de la Côte Bleue. La calanque de l'Hérovine et ses eaux turquoises cristallines, le pin parasol sur l'îlot et la tour de l'ancienne usine de soude qui se dresse à droite. Sublime. Alors attention, le sentier est maintenant très fréquenté et encore plus accidenté. La roche est polie, ça glisse et je dois parfois m'aider des mains pour avancer. Le moulon, cette excroissance qui avance dans la mer, puis un passage très étroit au sein d'une faille verticale. Et enfin le viaduc de la calanque du Jonquier, juste avant Niolon, annonce la fin de la partie littorale de ma rando. Je retrouve le balisage jaune et bleu pour boucler la boucle. La remontée dans la caillasse n'est pas si terrible que ça, bien au contraire, c'est même plaisant de découvrir l'intérieur des vallons, marqués par des barres rocheuses et des dents calcaires aux formes étranges. Ne manquez pas la petite sente qui mène au fort de Niolon haut. Ça vaut le coup de monter au bunker en face pour jouir d'une vue exceptionnelle sur la rade de Marseille et tous les massifs, Sainte-Victoire, Étoile, Garlaban, Sainte-Baume, Calanque. Le retour jusqu'à la voiture est un peu monotone sur un plateau couvert de garrigues, mais au moins, c'est tout plat. Et voilà, une boucle sportive de 18 km, 800 mètres de dénivelé, effectuée pour ma part en 4h30. Surtout, soyez bien chaussés et prenez beaucoup d'eau. Attention au risque estival d'incendie. Si la Côte Bleue est en rouge sur la carte de la préfecture des Bouches-du-Rhône, randonnée interdite.
0: Merci Cédric, bravo à vous, 4h30 avec vos grandes jambes, donc ça fait 6h pour moi. Retrouvez les photos et la trace de la rando sur la page du podcast Cédric Rondon, sur l'appli Radio France et sur ici.fr. L'épisode s'appelle Ansoas, Niolon, par le sentier des douaniers, un balcon sur la mer entre Calanque, Viaduc et Rocher Doré. Vous allez voir tout plein de photos du littoral, parfois tourmenté, de la voie ferrée, ou encore de la vue depuis le fort tout là-haut. Et puis, vous avez une courte vidéo qui résume également la randonnée sur le Facebook d'ici Provence.

0: cœur des années 80 avec Philippe Lafontaine et Cœur de loup. Coup de cœur et vos idées sorties. WhatsApp au 04 42 38 08 08. Aujourd'hui, c'est Christophe qui nous fait découvrir le restaurant L'Imprévu à l'Accro dans le Var. C'est son coup de cœur partagé sur Ici Provence.
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0: Waterloo et le groupe ABBA sur Ici Provence.
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0: Tous les jours, vous nous laissez des petits vocaux sur le WhatsApp Ici Provence au 04 42 38 08 08 pour vos coups de cœur, vos bonnes idées, vos événements que vous organisez partout en Provence. Aujourd'hui, c'est Christophe qui nous a passé un petit coup de fil. Écoutez.
2: Bonjour. Alors moi, je vous appelle et je vous laisse un message parce que on a découvert au restaurant L'Imprévu à la Croix dans le Var. La semaine dernière, ils ont fait une soirée avec un chanteur très convivial, variété française, et on a passé une soirée à danser et c'était top donc avec tout le monde. Il va avoir également une soirée le vendredi 31 juillet avec le chanteur et ce sera une soirée sur le thème soirée blanche. Voilà, donc c'est vraiment un endroit qui vaut le coup. C'est le restaurant L'Imprévu. Ils font une très très belle restauration, très bonne restauration. Si vous voulez passer une bonne soirée, donc à chanter, à danser, le chanteur, il nous a mis aussi le côté karaoké, donc on a pu chanter avec lui. Vraiment, c'était bien. On a dansé, chanté, c'était bien. Donc, ils le refont le vendredi 31 juillet.
0: L'Imprévu, l'adresse de ce restaurant, c'est 20 rue du Général de Gaulle à la Croix. Le chef est passé par des maisons gastronomiques. Il est également chef pâtissier. Vous allez vous régaler. Donc, d'après Christophe, passez évidemment une bonne soirée. Merci de ce coup de cœur, Christophe.
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0: Je vous propose quelques petits poèmes avec Thierry Moïse. Juste après, ça vous dirait de regarder un petit peu vos conditions de circulation? Ok. Est-ce que ça vous dirait de gagner des cadeaux également? Ok. On peut faire ça pour vous. Bref, Ici Provence vous accompagne sur la route des vacances. Nous sommes ensemble tout au long de cette journée. Puis on va jeter un petit coup d'œil également sur la météo des plages. Pour ceux qui veulent aller faire un petit plouf ce matin en Provence.

0: Thierry Moïse et les poèmes de Michel, avant-midi de bonnes astuces également pour se rendre la vie plus facile. Catherine Fructus vous donne ses trucs pour les soins du visage ce matin. Homme ou femme, toujours bien et utile évidemment pour éviter de se dessécher au soleil. Et puis on va jouer ensemble également avec les mots cachés de nos chansons françaises à trouver pour gagner des cadeaux. En l'occurrence, le kit de l'été Ici Provence est à suivre.
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0: Ouais, bon ben écoutez, profitez de la plage ce matin, parce que cet après-midi avec des orages, ça va être beaucoup plus compliqué. Il fait 25 degrés ce matin, température de l'air sur la plage du Prophète, de la Corniche de Marseille. Il fait 22 degrés dans l'eau, le drapeau est vert pour l'instant. Qualité de l'air dégradée avec un indice de 3 sur 6. À Sanary, c'est Lido qui nous fait la météo ce matin.
2: Bonjour, vous êtes en direct du poste du Lido, plage de Sanary-sur-Mer. Aujourd'hui, l'équipe est composée de Juliette, Clémentine, Victor, Emmanuel et Dino. La température de l'eau est de 24 degrés, l'air 29 degrés. Du vent d'est est annoncé avec des rafales atteignant les 45 km/h. La flamme est verte. Attention, le temps est couvert. Nous serons donc en vigilance orange cet après-midi. L'équipe vous souhaite une excellente journée sur les plages de Sanary-sur-Mer.
0: Merci la team de Sanary, la team de hier, l'Almanar également. Petit message qu'ils nous ont laissé avec 24 degrés sur la serviette et 21 degrés dans le haut. Bonne plage uniquement ce matin. Cet après-midi, il y a la flotte.
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0: ici Provence, Francis Cabrel, encore et encore.
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0: Tous les deux, votre Radio Soleil vous donne des trucs et astuces pour votre bien-être au quotidien avec Eric Marron, Catherine Fructus. Prends soin de notre visage ce matin.
3: Bonjour Catherine Fructus.
4: Bonjour Monsieur Marron, bonjour à tous.
3: Nous sommes en plein été et parfois on prend pas le temps de s'occuper de soi.
4: Alors sur ce sujet aussi, c'est pas bien compliqué, c'est pas onéreux et c'est bienfaisant. Et les rituels, alors franchement, ils sont pas nouveaux.
3: Par les soins du visage.
4: Alors on va commencer par une bonne fumigation, puisqu'on parle visage. Ah pardon, alors là encore ça a changé. Figurez-vous qu'aujourd'hui ça s'appelle sauna faciale.
3: Ah, c'est un autre terme.
4: Ah oui, bon, bah c'est joli.
3: Oui, c'est joli. Ouais.
4: Voilà. Alors, notre fumigation, parce que nous on va continuer à l'appeler comme ça, elle va ouvrir les pores, nettoyer la peau en profondeur et la préparer à un masque bienfaisant. Elle est aussi excellente pour aider à l'élimination des impuretés.
3: Et le principe est des plus simples.
4: Deux fois par mois environ, on fait bouillir un demi-litre d'eau dans une casserole, on y jette une petite poignée de plantes, on pose alors délicatement le récipient, en fait, sur la table. On pose une serviette sur la tête, sans laisser évaporer la chaleur, et on reste sous la serviette 5 minutes. Pour finir, si on est pressé, on passe un peu de lotion maison, puis 3 gouttes d'huile d'olive ou de bourrache pour finir ce soin bienfaisant. En revanche, si on a un peu de temps, on va passer au gommage ou au masque bienfaisant.
3: Alors, il faut aussi choisir les plantes.
4: Alors ça, pareil, traditionnellement, c'est pas nouveau. Pour purifier,
3: par exemple,
4: pour purifier, par exemple, citron, thym ou romarin.
3: Pour adoucir.
4: Camomille ou tilleul.
3: Pour relaxer.
4: Ah, lavande ou mélisse.
3: Ouais. Pour tonifier.
4: Bourrache ou citron.
3: Alors, il y a aussi la possibilité d'associer toutes ces plantes.
4: Absolument.
3: D'accord. Et pour le gommage, tiens, d'ailleurs, est-ce qu'il a changé de nom, lui aussi?
4: Ah ben, figurez-vous que lui aussi. Alors, lui, maintenant, on l'appelle peeling.
3: Ah, le peeling, ouais. Alors, si on a la chance d'être, par exemple, en vacances au bord de mer, est-ce que pour ce gommage, on peut utiliser du sable?
4: Alors là, vraiment, c'est d'une facilité. Déjà, on se baigne, c'est-à-dire qu'on va mouiller notre corps. On ramasse à pleine main une poignée de sable, mais humide. Il faut surtout pas qu'il soit sec, c'est-à-dire celui qui est le plus proche de l'eau. Et là, on va masser délicatement tout notre corps en insistant sur les coudes et les genoux et la plante des pieds. Et le plus simple, en fait, c'est de s'asseoir au bord de l'eau pour pratiquer ce soin incroyablement efficace. Ensuite, on va devoir rincer longuement à l'eau de mer et prendre une douche d'eau douce au retour de la plage avant d'hydrater notre corps avec quelques gouttes d'huile d'olive.
3: Voilà en tout cas un gommage simple et d'une efficacité redoutable.
4: Je vous garantis, faut essayer.
0: Ouais, quand je vous regarde tous les deux, franchement, avec cette belle peau et ce teint, allez, je me dis que ça marche, forcément. Salut à vous deux, on se retrouve demain.
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0: C'est enchanté. Bonjour, on vous offre des cadeaux, on chante, on est de bonne humeur évidemment avec Ici Provence, votre Radio Soleil qui vous accompagne. La règle du jeu est simple pour remporter le kit de l'été Ici Provence avec le sac de toile, les tongs, le t-shirt, notre Bob Ici Provence et 4 paires de lunettes pour l'éclipse du 12 août. Vous allez écouter un extrait d'une chanson française célèbre. On a caché un mot dans cet extrait. Votre mission, si vous l'acceptez, c'est d'identifier le mot. Ouvrez bien les esgourdes. Écoutez.
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0: Là, ça lui vient sûrement des... Dany Briand, Suzette, vous connaissez ce titre par cœur. Il manquait un mot. Ça lui vient sûrement des... quelque chose. Vous avez la réponse, vous nous appelez maintenant pour gagner votre kit de l'été et être inscrit d'office au tirage qui aura lieu dans 10 minutes pour gagner un chèque cadeau de 50 euros. 04 42 38 08 08. On réécoute. Deuxième chance.

0: Le dernier Zaz sur Ici Provence, mon sourire.
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0: Martine, bonjour.
2: J'y crois pas, dites, c'est pas vrai.
0: Mais si, Martine.
2: C'est pour ça qu'il pleut.
0: Ah, oui.
2: Sur Château Gobert, il pleut.
0: Eh bien, alors,
2: aidez-moi.
0: Oui, on attendait tous la flotte. Alors, en plus, je viens de regarder ça sur mes réseaux aussi. Pareil, je vois que ça commence à pleuvoir dans le 12e, dans
2: c'est
0: le 13e.
2: Pour ça que je passe.
0: Ah non, mais ça fait du bien, franchement.
2: Oh là là.
0: Par contre,
2: c'est pas possible.
0: Et d'après ce que j'ai vu en bas, côté Vieux-Port, centre-ville, il y a la grêle qui tombe aussi. Donc, waouh, ça y est, c'est parti. Soyez prudents, évidemment, hein, si vous êtes en train de circuler.
2: Ça fait, ça fait du bien.
0: Bah oui, ça fait du bien, Martine. Faut être prudent, juste. Voilà, faut être prudent. Bon, je suis ravi de vous accueillir, Martine. En tout cas, ravi. Vous avez écouté tout à l'heure le petit extrait de Dany Briand. On va le réécouter. Vous allez me donner votre réponse, ok, Martine?
2: Bon.
0: Allez,
2: bien sûr.
0: On écoute.
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2: roses. Ça
0: des roses. Martine, des roses ou des roses? Des roses.
2: Des roses.
0: Ah bah oui, d'accord. Bravo Martine, c'est la bonne réponse. Vous repartez.
2: Merci,
0: alors,
2: je suis ravie.
0: Ah bah on est ravis de vous faire plaisir. Alors déjà, vous avez le kit avec les tongs, le bob, les lunettes de soleil pour voir l'éclipse du 12 août. Et restez près de votre téléphone.
2: Ça, c'est déjà parfait.
0: C'est déjà très bien. Et restez près de votre téléphone parce qu'on va faire le tirage dans 5 minutes. Et si dans 5 minutes, votre nom est tiré au sort, là, vous repartez avec un chèque cadeau de 50 euros, Martine. Ok?
2: Oh là là, alors là, ce serait le summum, là, aujourd'hui.
0: Bonjour. Parce
2: que les grêlons qui vont tomber.
0: Bon, ok. Allez, je vous fais un gros poutou et peut-être à tout à l'heure, Martine. Bravo à vous, en tout cas.
2: Merci à vous aussi. Au revoir.
0: À très vite, au revoir.

0: Diana King sur Ici Provence, juste avant midi, avec Shy Boy. Allez, suspense. Voici la musique qui fait peur. Tirage entre Sylvie et Martine pour savoir qui va remporter le chèque cadeau de 50 euros ce matin.
1: Allô ?
0: Bonjour, qui est à l'appareil ?
1: Oh là là, mon Dieu, mais c'est les grélangs, ils arrivent, je vous l'ai dit, Fabien, je vous l'ai dit.
0: C'est Martine ! Mais Martine !
1: Mais oui !
0: Mais que faites-vous là, Martine ?
1: Mais je sais pas, je me demande.
0: Ah mais moi je sais, vous êtes... Hey, Martine, vous avez gagné ?
1: Mon Dieu, mais c'est pas possible, je suis le temps, mon Dieu ! Ça fait, je sais pas combien de fois que j'essaye d'appeler. Et chaque fois, ici Provence n'est pas disponible. Ici, oh là là, j'en peux plus.
0: Ah mais non, mieux vaut tard que jamais, ou vieux mot tard que jamais. Franchement, ah, Martine, bravo.
1: Deux
0: cadeaux enchaînés.
1: Vous savez que vous me portez chance, je vais dire, quelque part.
0: Si je peux, vous portez chance, si je peux être votre petite rêve à quatre feuilles.
1: Je vais faire court. Il y a quelques années en arrière, quand il y avait des petites annonces, j'ai passé une annonce pour demander si quelqu'un m'autorisait à aller ramasser des feuilles de vigne dans son champ.
0: Ouais.
1: Vous m'avez autorisé à passer à l'antenne et vous m'avez dit, si ça marche, vous m'apportez une assiette de feuilles de vigne. Et depuis 10 ans, je vais ramasser les feuilles de vigne à Corrèze.
0: J'adore.
1: Et j'ai des feuilles de vigne fraîches et chaque fois que j'y vais tous les ans, eh ben, je pense à vous.
0: Ah ben, c'est très
1: et
0: sympa.
1: On m'appelle ici Provence, là-bas.
0: J'adore. Ben, bravo Martine, en tout cas. Ben, toutes ces années de fidélité récompensées, évidemment. Là, avec un petit cadeau supplémentaire, un chèque cadeau de 50 euros. Bravo Martine. Je vous embrasse.
1: Super, merci à vous.
0: Je suppose que vous allez rester fidèle à votre radio ici Provence.
1: Oui, bien sûr.
0: Je vous embrasse, Martine. Prenez soin de vous. À bientôt. Au revoir.
1: Merci beaucoup.
0: On rejoint ensemble, évidemment, demain, ici en Chanté, pour gagner le kit de cadeaux ici Provence et les chèques cadeaux de 50 euros.
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0: matin sur ICI Provence, et les premières gouttes de pluie, et les premiers orages de graines un petit peu partout, ça et là, au cœur de Marseille. On en reparle juste après les infos de midi.
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0: ICI Provence, bonne matinée, les midi. Les infos à Marseille et en Provence, Julia Beaufils, c'est le bilan qui continue de s'alourdir dans le Var.
2: 3250 hectares parcourus par les flammes, 4 jours après le départ du feu de Pontevès, et il n'est toujours pas fixé. Plus d'un millier de pompiers luttent contre cet incendie sur le Gros Bessillon. De nouvelles évacuations de plusieurs centaines d'habitants de Barjol hier soir, zone tout particulièrement surveillée. Après une nuit compliquée, selon le lieutenant-colonel Christophe Pasquini, et la sous-préfète de Brignoles, Anne-Cécile Vial.
3: Ce qui a rendu la nuit difficile, c'est déjà que les moyens aériens sont partis, tout naturellement, que le vent était encore présent. Les fronts de flammes qui étaient encore actifs, notamment sur le nord de la commune de Corrence, venaient à menacer des habitations sur le chemin de Palière. Nous avons tenu bon, nous avons mis en place un engin derrière chaque maison. On s'était engagé, nous étions à proximité de Madame le maire en permanence, de manière à essayer de tenir cette position. Cette position a été tenue, comme l'a dit Madame la sous-préfète. Et aujourd'hui, nous œuvrons de manière à aller traiter les lisières et sécuriser cette zone.
4: On ne va pas se mentir, on a un regard très particulier sur Barjol. Mais on tient le verrou.
5: C'est-à-dire dans le centre du village maintenant ?
4: Non, à l'approche. C'est pour ça qu'on a fait des évacuations préventives dès hier soir sur les secteurs sud-est de Barjol, de manière limitée pour l'instant.
2: Le dernier point recueilli par Yvan Planteil. Dans le sud-ouest, 140 000 personnes évacuées, 22 000 hectares parcourus par l'incendie qui se rapproche de la métropole bordelaise. Dans les Landes à Biscarrosse, 3 500 hectares partis en fumée. Une trentaine de marins-pompiers de Marseille ont d'ailleurs été envoyés en renfort. Un triste record tombé ce matin. 2026, bat 2022 sur les surfaces brûlées en France, d'après les données satellites du système européen d'information sur les feux de forêt. Des grêlons gros comme des balles de ping-pong à Marseille ce matin. Nos massifs de Provence, toujours sous un sévère risque incendie. Mais les Bouches-du-Rhône et le Var passent désormais en vigilance orange aux orages, avec localement de fortes précipitations. Prudence donc, car beaucoup d'eau en peu de temps sur des sols secs peut provoquer des ruissellements. Un homme interpellé en Espagne pour des faits commis hier. L'homme de 23 ans connu de la justice est suspecté d'avoir tiré il y a 2 semaines sur un autre homme de 20 ans après une dispute en boîte de nuit. La victime est sortie du coma mais risque d'importantes séquelles. La lutte continue devant l'usine Fibre Excellence de Tarascon. Les salariés occupent depuis 3 jours l'entrée du site de fabrication de pâte à papier. Une nouvelle audience est prévue lundi devant le tribunal de commerce de Toulouse. En redressement judiciaire, l'entreprise risque la fermeture. Un coup de massue pour les 260 employés des Bouches-du-Rhône, Victor Costa-Mounier.
6: Assise près de ses collègues devant l'usine, Muriel, 30 ans de carrière, parle avec fierté de Fibre Excellence.
7: Mon papa a travaillé, j'ai d'autres cousins qui ont travaillé, j'ai mon compagnon qui était là et ses 2 enfants qui y sont actuellement. Donc c'est une histoire de famille en fait. Et ça m'attriste beaucoup et je sais que ça va rendre malheureux beaucoup de familles.
6: Sous les barnums installés par les syndicats, les dernières nouvelles sont peu encourageantes. Certains tentent de se projeter sur l'après. Nicolas, 24 ans d'ancienneté.
8: Le problème c'est de faire des lettres de motivation, mais il faut retrouver la motivation parce que là, ici on était bien et en fait on va partir avec une boule au ventre, devoir se vendre auprès d'une autre entreprise, c'est compliqué quoi, parce que ouais, ici on y est attaché quoi.
6: Et au-delà du seul sort des salariés, Jean-Michel Bulinge, délégué CGT, s'inquiète pour tout le tissu économique dans la région.
9: Je pense au port d'Arles, les agents portuaires qui font les chargements et déchargements, les approvisionnements en bois, bien sûr que la filière forestière va être impactée, parce qu'aujourd'hui le 1 000 000 de tonnes qui est consommé par Fibre Excellence, je parle juste du site de Tarascon, qu'est-ce qu'on va faire de ce 1 000 000 de bois? C'est quoi? On va prendre le risque aujourd'hui encore moins entretenir la forêt française.
6: Convaincu que l'entreprise a de l'avenir malgré les difficultés rencontrées, les salariés veulent maintenir leur mobilisation jusqu'à la décision du tribunal de commerce ce lundi.
2: L'offre déposée par l'homme d'affaires Mathieu Pigas, l'offre de reprise, ne satisfait pas le gouvernement qui ne peut pas mettre la main à la poche sans limite, selon le ministre de l'économie cette semaine. Et puis 3 cols de haute montagne et une nouvelle montée de l'Alpe d'Huez par un autre versant. Dernière occasion pour Paul Sexas, la pépite française, d'aller chercher la 3e place avant l'arrivée demain sur les Champs-Élysées, à vivre bien entendu en direct sur votre radio ICI Provence. Un petit point météo maintenant. Oui. Alors on a parlé des grêlons. Oui.
0: Vous le disiez, Julien, ça a commencé à pleuvoir. Les premiers grêlons sur le port de Marseille il y a quelques minutes. On a signalé également des grêlons dans le 8e, la pluie dans le 12e, la pluie dans le 13e. Bref, elle arrive, c'était prévu par Météo France. Soyez prudents, on vous rappelle, attention, vigilance orange pour les phénomènes pluie, inondation et orage. Soyez évidemment prudents. Merci à vous. Il est 13h sur Ici Provence. La bonne nouvelle du jour, c'est que Willy Rovelli vient déjeuner avec vous. Salut Willy.
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11: Bonjour, merci d'avoir choisi votre radio ici. C'est Willy vient déjeuner chez vous, numéro 1073. Oui, ça filoche, mes amis, ça filoche. J'espère que vous avez passé une bonne semaine. Tiens, on va démarrer par une pensée pour tous nos pompiers, nos soldats du feu, nos militaires qui luttent sans relâche contre tous ces feux de forêt. On vit décidément un été bien compliqué entre ça, la sécheresse, la canicule qui repointe le bout de son nez, là. Et le nouveau duo Marc Lavoine, Patrick Fiori, vous voyez, rien ne nous est épargné en cet été. Voilà, c'est compliqué, mais on est ensemble, hein. On se soutient là de toute façon jusqu'à 13h. On ne se quitte pas, c'est reparti pour un nouveau numéro de votre talk show utile sur votre radio utile. On ne vous abandonne pas de tout juillet août, hein. 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Alors notez bien les dossiers du jour. Dans un instant, on va revenir sur la loi d'urgence agricole. Elle a été votée cette semaine. Qu'est-ce qu'il y a dedans? Qu'est-ce que ça va changer pour nous? Qu'est-ce que ça va changer pour nos agriculteurs? On en parle dans une minute. Et à 12h30, la folie de la cancoyotte. Vous savez, c'est un fromage de Franche-Comté qui était un peu, comment on va dire, qui avait un petit côté un peu désuet, mais qui, grâce aux réseaux sociaux, devient un véritable phénomène de mode dans le monde entier. Il paraît que la cancoyotte, c'est pas cher, peu gras, plein de protéines. On en parle dans 20 minutes. Et bien sûr, vous le savez, on ne change pas une formule gagnante. On fait cette émission ensemble. Vous savez que c'est mon moment préféré quand vous et moi, on prend quelques minutes pour discuter et pour discuter de ce que vous voulez. C'est la libre antenne du week-end. Alors notez bien le numéro 0810 055 056 si vous voulez réagir sur les thèmes du jour, la loi d'urgence agricole, la cancoyotte. Tiens, la Franche-Comté, là, venez défendre ce fromage que je ne connais pas bien. Pourquoi est-ce qu'il est si bon? Et les autres régions de France, venez défendre votre fromage aussi. Allez, mettez-vous sur la gueule pour les fromages. Allez, venez. 0810 055 056. Si vous partez en vacances, dites-moi où vous allez. Si vous êtes dans la voiture, si vous partez pas, si vous êtes chez vous, si vous êtes tout nu, appelez-moi aussi. J'aime bien les gens tout nus. 0810 055 056. Et vous repartez aujourd'hui avec votre sélection pour gagner une carte carburant au thym. Allez, d'une valeur de 200 euros. Le tirage, c'est demain vers 12h50. Il y a Marian qui vous attend au standard. Il est marrant, Marian. Alors appelez-le. Dès que vous l'appelez, vous allez, il est très marrant. Il y a aussi... petite Mathilde est là au standard. À la Réal. Ça va, Mathilde? Tu vas bien, ma chérie? Oui, elle dit oui, elle va très bien. Et à la technique, c'est Roxane. Roxane, c'est ça. T'as un petit Roxane, tu vas bien. Quel âge t'as, Roxane, mon bébé? 27 ans, bah, tu fais au moins 12 ans de moins. Je me suis dit, c'est bien, on fait travailler les enfants, on donne un bel exemple à la société. Ben, enfin, tu n'es pas vieille non plus, 27 ans, c'est pas ce que je voulais dire, mais tu fais beaucoup moins. Voilà, ben, écoutez, je vais me démerder avec ça. Est-ce que j'ai tout dit? Oui, alors jingle et démarrons.
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11: Et ouvrons notre premier dossier. Bonjour Charlotte Parmentier-Lecoq.
12: Bonjour Willy.
11: Bienvenue ici, vous êtes députée du Nord, ancienne ministre chargée de l'autonomie et du handicap. Alors cette semaine a donc été votée la loi d'urgence agricole, une loi qui a fait beaucoup parler parce que certains la jugeaient terrible. Monique Barbu, la ministre de la Transition écologique, a failli démissionner, puis finalement non. D'autres comme vous la jugeaient nécessaire. D'abord, est-ce que vous pouvez, s'il vous plaît, nous dire en quelques mots très simples que contient cette loi? Voilà, dans les grandes lignes, donnez-nous deux, trois exemples bien précis qu'on comprenne, Charlotte, s'il vous plaît.
12: Oui, je vais vous dire ça tout de suite. D'abord, si vous permettez, merci beaucoup de m'inviter dans votre émission.
11: Avec plaisir.
12: Et puis, un petit message pour les personnes qui subissent les incendies de forêt en ce moment. Très grave, un message pour nos sapeurs-pompiers qui prennent des risques énormes pour lutter contre les flammes. Voilà. Donc on pense
11: merci
12: bien
11: beaucoup,
12: à eux, surtout
11: exactement.
12: Nos sapeurs-pompiers du Nord qui sont partis un peu partout dans la France pour les aider.
11: Merci beaucoup.
12: Alors, je suis contente de vous parler de la loi agricole parce que il y a beaucoup de médiatisation qui est faite autour de cette loi et qui est très négative et qui est assez
11: c'est ça.
12: injuste et excessive. Donc je suis contente de pouvoir vous en dire quelques mots.
11: Alors allez-y, déjà, est-ce que vous pouvez nous dire, voilà, elle contient quoi? Alors pourquoi il fallait cette loi?
12: En fait, cette loi, il la fallait impérativement parce que, bon, d'abord, on a un enjeu énorme, c'est que notre agriculture, bah, c'est quand même ce qui nous nourrit.
11: Bah oui.
12: C'est aussi une force économique, une force d'exportation. Et le problème, c'est que on constate qu'elle est en difficulté. On a perdu, par exemple, 100 000 exploitations depuis 10 ans. On a 20% de nos agriculteurs qui vivent sous le seuil de pauvreté. Nos exportations sont en baisse. Et tout ça, ça s'explique par le fait que il y a des contraintes très importantes extérieures comme le climat, etc., qui impactent notre agriculture. Mais nous aussi, on met un certain niveau d'exigence très élevé sur nos agriculteurs.
11: C'est ça.
12: Alors, l'intérêt, c'est qu'aujourd'hui, on a l'agriculture sans doute une des plus fiables et du plus saines au monde.
11: Ouais,
12: ça, c'est
11: vrai.
12: Très clair. On a cette chance-là.
11: Ouais, ouais.
12: Mais on va tellement loin qu'on est un peu en train de scier la branche sur laquelle on est assis et de mettre très en difficulté nos agriculteurs puisqu'on leur demande plus que tous nos voisins européens et au niveau mondial.
11: Voilà.
12: Donc, il fallait cette loi d'urgence.
11: Donc, en gros, pour résumer très grossièrement, mais en gros, nos agriculteurs français ne jouaient pas avec les mêmes armes, j'allais dire, que nos voisins tout proches, quoi.
12: Oui, alors, il y a plusieurs choses dans ce texte de loi. Il y a évidemment des mesures pour mieux les aider dans leurs négociations commerciales, pour les variations de prix, lutter contre les variations de prix qui sont parfois très impactantes. Il y a des mesures pour faire face aux aléas climatiques, comme par exemple pouvoir stocker de l'eau pour pouvoir, en temps de sécheresse, alimenter les élevages et les cultures. Et puis, il y a aussi des mesures, et ça, c'est très important, je pense, de le dire, parce qu'il y a des mesures aussi de protection vis-à-vis de certaines exportations qui sont des exportations produites dans des conditions moins bonnes que chez nous en France. Et ça, c'est vraiment un point d'équilibre aussi très important. Mmh. Et c'est aussi ce point d'équilibre, alors moi qui m'a conduit à voter la loi, parce qu'il y a 78 articles et dedans, il y a vraiment beaucoup de choses qui sont très importantes et indispensables pour nos agriculteurs. Il y a ces mesures aussi pour se prémunir de certaines importations trop concurrentielles et pas saines pour nous. Mais il y avait effectivement le point sur l'intégration possible de dérogation pour deux molécules, l'acétamipride.
11: J'allais justement y venir parce que c'est ça qui est un petit peu
12: que vous allez y venir.
11: Voilà, c'est ça qui est un peu cristallisé, un peu les un peu d'inquiétude, un peu dont vous d'ailleurs, vous étiez aussi un petit peu inquiète par rapport à ça. C'est quoi ces deux pesticides là justement?
12: Alors, ce qui est important de dire d'abord, c'est que l'interdiction généralisée de ces deux molécules, l'acétamipride et le flupyradifurone.
11: Bravo. Donc, Scrabble, vous allez cartonner,
12: difficile à prononcer.
11: Bravo.
12: Ces deux molécules, elles ont été interdites il y a plusieurs années en France. Elles sont autorisées partout en Europe, mais quand elles ont été interdites, il n'y avait pas les solutions de remplacement. L'interdiction, elle reste, elle demeure aujourd'hui la règle numéro un. Ce que prévoit la loi, c'est que dans la situation où on n'a pas d'alternative et où on voit que demain, on va perdre les noisettes, les pommes, les cerises qui sont attaquées par certains nuisibles comme des pucerons. Si on n'a pas de solution alternative, on va perdre nos propres récoltes, qui sont encore une fois dans les mieux disantes, on va dire, en termes de normes, et on sera obligé d'importer finalement des productions de moins bonne qualité. Donc, ce qu'on a mis dans la loi, c'est de pouvoir, dans certains cas très précis, déroger à cette règle, alors sur un temps très limité, sur des parcelles très identifiées, et seulement sur des filières où il y a vraiment un effort de recherche qui est fait pour trouver les palliatifs.
11: Et si vraiment on n'a pas le choix et dans un temps
12: si vraiment
11: très
12: on n'a pas le choix,
11: voilà.
12: Et surtout, et je veux vraiment rassurer vos auditeurs, s'est mis dans les mains de l'ANSES. L'ANSES, c'est l'Agence nationale de sécurité sanitaire. C'est une agence indépendante. Et donc, on renvoie à la science, finalement, la décision de donner une dérogation, encore une fois limitée dans le temps et géographiquement. Et cette dérogation, elle n'est possible que s'il n'y a pas un risque sanitaire pour la santé humaine ou la santé environnementale. Donc il y a quand même beaucoup de sécurité zéro qui sont à prendre en compte. Je veux vraiment rassurer nos concitoyens parce qu'il y a des raccourcis qui sont faits.
13: Oui, c'est ça. Voilà. C'est pour ça que je voulais absolument vous avoir, parce que je sais que vous allez bien nous expliquer tout ça, que ça ne sera pas fait n'importe comment, n'importe où, évidemment.
12: Non, et peut-être qu'il n'y aura d'ailleurs aucune dérogation qui pourra être donnée.
13: Exactement.
12: Mais c'est plus le politique qui décide, c'est la science. Comme ça, on est sûr.
13: Bon.
12: Et c'est ça qui m'a conduit finalement à voter le texte, même si c'est vrai que j'avais des réticences parce que je savais que ça allait tout de suite en termes de communication un peu flambé.
13: Oui, forcément.
12: Puisque
13: c'est
12: ça fait
13: sensibles.
12: Très peur à nos concitoyens, c'est évident.
13: Évidemment.
12: Donc c'est pourquoi je veux vraiment les rassurer sur ce point-là.
13: C'est fait.
12: et puis il faut soutenir nos agriculteurs. Il faut
13: évidemment
12: vraiment manger français. Il ne faut pas oublier que nos agriculteurs, ils nous nourrissent. Mm. Ils bossent énormément dans des conditions qui sont très dures, parfois avec des rémunérations qui sont très très variables. Donc
13: c'est
12: mangeons
13: fait.
12: Français, mangeons du bon fromage.
13: Justement,
12: comme vous l'avez dit.
13: Vous, c'est quoi votre fromage préféré, alors, Charlotte Parmentier-Lecoq? Vous allez vous fâcher avec le reste de la
12: nous,
13: France.
12: C'est le maroilles.
13: C'est le maroilles. Voilà. super. Merci beaucoup d'être passé nous voir. Merci infiniment, Charlotte Parmentier-Lecoq, donc députée du Nord, qui a voté donc en faveur de la loi d'urgence agricole qui est passée cette semaine et donc qui voulait nous donner ses éclaircissements. C'est fait. Merci infiniment. Maintenant, c'est vous que je veux entendre là-dessus. C'est la libre antenne du week-end, si vous voulez réagir là-dessus, si vous êtes agriculteur, issu d'une famille d'agriculteurs, si vous voulez défendre la cancaillotte ou tout autre fromage, vous n'hésitez pas, 0810 055 056.

0: Piazzadora avec When the Rain Begins to. Ah oui, When the Rain, c'est la pluie. Bah là, bah, il n'y en a pas de pluie. Oh. Ça n'existe plus. Un pays sans pluie.
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0: On ne comprend plus rien. Est-ce que Cathy va bien?
2: Oui, ça va très bien.
0: Ah, tant mieux. J'étais en train de me dire, comment est-ce qu'elle va, la catoche? Elle va bien, hein, tant mieux.
2: On a pris un peu la pluie ce matin, mais ça va.
0: Ah, tu as eu quelques gouttes de pluie. Bon, bah, ça fait
2: oui,
0: du bien.
2: Oui, c'est un petit peu des petits grêlons.
0: Ouais. Ah, en plus des grêlons. Bon, bah, dis donc.
2: Oui.
0: Oh là là, mais quelle météo, on devient tous tarés, là. On devient fou, là. Qu'est-ce que tu fais de beau aujourd'hui, ma Cathy?
2: On a fait un petit tour de marché et puis cet après-midi, donc on va trier des myrtilles, on est allé ramasser des myrtilles.
0: Oh, j'adore les myrtilles. Qu'est-ce que c'est bon, ça. Tu sais quoi? La myrtille, honnêtement, je crois que j'aime beaucoup, mais genre depuis 6 mois. Avant, j'aimais pas.
2: Ah.
0: Ouais, avant, je me disais, bon, on s'en fout. Et en fait, j'adore la myrtille. Qu'est-ce que c'est bon.
2: Par contre,
0: mais alors,
2: en fait, on a plein les dents.
0: Oui, voilà, c'est ça. C'est pour ça que j'aimais pas. Parce qu'on en a plein les dents. C'est pas mal, ou alors si t'as pas de dents, c'est compliqué à bouffer, mais t'en as moins dans les dents, vu que t'as pas de dents. Mais là, effectivement, t'as... Alors, tu les voler où, chez quelqu'un?
2: En fait, on est allé les ramasser dans les bois, dans les bois publics, avec un peigne.
0: Oh là là, avec un peigne?
2: Ouais, c'est...
0: Un peigne-peigne?
2: C'est un outil... Non, c'est pas un peigne à cheveux. Hein.
0: C'est un peigne...
2: truc en bois avec des... Ouais, comme un peigne.
0: Comme un peigne, d'accord. Et donc, et comme ça, t'en récupères plusieurs. Oui, parce que c'est pas un à un, quoi. Tu vois, c'est ça. Pas
2: le... Non, c'est
0: voilà,
2: ça. On peut le faire
0: ça.
2: À la main, mais c'est un peu plus long.
0: J'ai compris. Et donc, et on est sûr qu'ils sont bons? C'est pas, t'as pas ramassé des trucs empoisonnés? Non, hein.
2: Je pense pas. On n'est pas encore morts.
0: Et tu vas en faire quoi de toutes ces myrtilles?
2: Ah, des tartes aux myrtilles et de la glace.
0: Oh my god. Si t'envoies ça par la poste, c'est compliqué pour que je goûte?
2: La glace, elle va fondre. Ou sinon, faudrait que tu passes dans le coin.
0: Il faut que je vienne te voir. J'ai compris. Ah, Cathy a envie de me voir. Mais dis-le directement que tu veux un date avec moi. Ne passe pas par la myrtille. Tu veux qu'on passe un petit moment.
2: Et voilà.
0: Eh ben, dis-le. T'es où exactement? Comment s'appelle la ville?
2: Valence.
0: Bah, en plus, Valence, c'est
2: en
0: super.
2: En plus, c'est pas très loin de ta maman,
0: bah,
2: je crois.
0: Oui, exactement. Elle peut venir, maman Rovili, parce qu'elle aime bien contrôler avec qui je sors. Parce qu'elle a son mot à dire, hein, tu sais, ma mère, c'est les mamas calabraises, hein, donc bon, tu sais ce que c'est. Donc aujourd'hui, les tartes, quoi, cet après-midi, tarte et glace.
2: C'est ça.
0: Tu pars en vacances un petit peu, ma Cathy?
2: Oui.
0: Oui, bah où?
2: Plus dans le sud de la France, Gros-du-Roi, Cap-d'Agde.
0: Très bien. Ah. Je savais qu'elle était coquine, ma Cathy. Cap-d'Agde, très bien.
2: Mais pas chez les cul-nus, hein, par contre.
0: Oui, oui. Est-ce que tu as déjà cueilli des myrtilles cul-nus? Non, jamais, Cathy.
2: Non, jamais.
0: Eh ben, écoute, je demande. Voilà. Eh ben, voilà quelque chose à tenter. Si je viens à Valence, on va cueillir cul-nus. D'accord, ma Cathy? T'es trop choupinou, hein. Qu'est-ce que je l'adore. Moi, j'adore, ma Cathy, j'adore. Bon, merci beaucoup d'être passée nous voir, ma Cathy. Tu voulais réagir sur un truc, non, hein. T'es juste comme ça, j'espère.
2: Oh, c'était la cancoyotte.
0: Ah oui, alors,
2: j'ai
0: bien
2: découvert ça l'année dernière.
0: Ah, bah,
2: oui,
0: voilà.
2: C'est pas mal, hein, ouais.
0: Ah bah voilà. Et parce que, donc, il paraît que c'est pas très gras. C'est bon?
2: Non, c'est pas gras. Et en plus, il y a plein d'arômes, par exemple, cancoyotte à l'ail, c'est une
0: tuerie. Cancoyotte à l'ail, très bien. Je note, parce que moi, je connais pas bien. Hein. Cancoyotte à l'ail. Bah, tu sais, on en parle dans un petit moment. Et puis, tu repars évidemment avec ta sélection. Merci d'être passée, ma Cathy, hein. Je t'embrasse fort. Tu repars avec ta sélection pour gagner une concaillotte demain. Voilà, on t'offre un pot de concaillotte, si t'es sage. Allez, dans un instant, au revoir ma petite Cathy, dans un instant, quelqu'un de pas banal, parce que j'aime vous présenter des invités pas banaux. Mais d'abord, écoutons Vita avec Ça fait mal comme Saint-Ol. Ça fait là où ça fait aïe.
3: Loin

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0: Allez, comme promis, place à la personne pas banale du samedi. Bonjour Yanis Amar.
3: Bonjour,
0: bien,
3: ça va bien ?
0: Ça va et toi mon Yanis ? Alors,
3: ça va très bien.
0: Bon, merci beaucoup Yanis. Alors cet été, tu sais, dans cette séquence, on va de temps en temps reprendre des nouvelles de nos invités. Alors Yanis, on t'avait eu, allez, le 11 janvier 2025. À cette époque, tu avais 20 ans. Est-ce que c'est toujours le cas ?
3: Non, là, j'ai bientôt 22 en septembre.
0: Bah, il vieillit comme tout le monde, hein. Et à l'époque, à l'époque, tu étais à Rouen. C'est toujours le cas, ça ?
3: Ouais, c'est ça. Toujours à Rouen, en centre-ville.
0: Très bien. Alors, Yanis à Rouen, il était venu donc en janvier 2025 nous parler d'une passion, qui est presque un métier. Maintenant, c'est quoi ce métier passion ?
3: Alors, donc moi, je suis costumier et cosplayer professionnel. Donc depuis, c'est pas mal concrétisé en effet. Donc voilà. Là, j'ai mon atelier et en fait, mon métier, c'est fabriquer des costumes sur mesure ou réaliser des prestations pour des entreprises avec des costumes. Alors quand je dis costumes, c'est vraiment des costumes fantaisiques. Moi, je suis spécialisé dans tout ce qui est armure médiévale fantaisique tirée de films ou de jeux vidéo.
0: Voilà, c'est ce qu'on appelle les cosplayers, c'est ça, hein ? Cosplayer, c'est faire des costumes hyper réalistes. C'est pas des costumes à la con comme le poireau dans Massinger, on est d'accord, hein ?
3: Non. Après, moi, je parle pas mal des autres costumes parce qu'il faut toujours respecter le travail des autres costumiers. Oui. Mais en tout cas, oui, c'est sûr, c'est des. En tout cas, moi, j'essaie toujours de faire des costumes les plus réalistes possibles en utilisant des matériaux vraiment divers. Il y a beaucoup de techniques différentes utilisées dans cette discipline. Et donc voilà, moi, j'essaie vraiment d'apporter une touche réaliste à mon travail.
0: Voilà. Alors, Yanis, quand on t'avait eu la première fois, donc ce 11 janvier 2025, c'était que une passion à ce moment-là. Donc depuis, c'est devenu ton métier.
3: Alors depuis, c'était en 2025, c'était déjà mon métier.
0: Ah, okay.
3: Et donc là, je continue dans cette voie. En fait, là, ça fait 4 ans que j'ai commencé, 4-5 ans que j'ai commencé à faire du costume cosplay. Donc j'ai passé 2 ans en amateur et au bout de 2 ans, j'ai créé mon entreprise et je me suis installé en atelier à Rouen. Et donc là, depuis 2 ans, c'est professionnel.
0: Tout ça à 20 ans quand même. Hein. Et je crois que ça marche plutôt même très bien, mon Yanis, parce que tu es appelé même par des studios de cinéma.
3: Alors, studio de cinéma, pas encore, ça devrait venir, en tout cas j'espère, mais je travaille beaucoup avec youtubeurs, créateurs de contenu, et après je suis moi-même créateur de contenu sur internet, je partage mon savoir-faire et ma passion sur Instagram et TikTok.
0: Bah vas-y, donne le nom de ton Instagram et de ton TikTok, mon Yanis.
3: Ah bah si vous voulez voir mon travail, c'est Yanis Amar, YA2NISA2MAR.
0: Voilà. Et là moi je connaissais pas bien. Enfin je connaissais depuis que je t'avais appelé la première fois, mais avant que je ne t'appelle, je connaissais pas bien donc le monde du cosplay. Et franchement c'est très étonnant. Hein. C'est un travail d'orfèvre que tu fais. C'est de l'art. C'est vraiment de l'art avec un grand A.
3: Merci. Bah oui, c'est une discipline qui est hyper riche, le cosplay, parce qu'on va venir travailler énormément de matériaux et on n'a jamais fini d'apprendre. Ouais. Faut travailler de la mousse, de la couture, de la peinture, de la sculpture, de l'impression 3D.
0: Trop beau, hein.
3: Pour ceux qui veulent faire de la compétition, il y a de la mise en scène, il y a des décors, il y a de l'acting. Il y a vraiment, c'est infini en fait.
0: Incroyable.
3: Le savoir-faire. On peut aussi travailler l'électronique, les LED, etc., les servomoteurs. Donc c'est vraiment une discipline qui est très très large dans toutes les méthodes à utiliser.
0: C'est trop bien. Tu sais quoi, mon Yanis, je vais bientôt venir jouer à Rouen mon one man show, qui est un véritable triomphe, tu te doutes. Alors je t'invite si t'as envie de venir. Là, t'es obligé de dire oui, sinon t'as l'air d'un con. Ah non, je veux pas venir. Donc t'es obligé de dire oui.
3: D'accord, je dis oui alors.
0: Donc déjà, on t'invitera, mon Yanis, et après je passerai te voir dans ton atelier, d'accord ? Parce que j'ai hâte de voir ça. Franchement, c'est trop trop bien.
3: Avec plaisir. Bah, envoie-moi un message et si tu veux venir visiter, c'est avec plaisir.
0: C'est adorable, Yanis. Et allez voir le travail donc Yanis sur Instagram et TikTok. Donc Yanis Amar, YA2NISA2MAR. Merci Yanis, merci infiniment. Hein. Star des costumes
3: merci à toi,
0: cosplay.
3: Une bonne
0: ciao ciao mon Yanis. Voilà une star dans le monde du cosplay mon Yanis. Bravo et à 20 ans tout ça, 20 ans. Voilà la jeunesse. Allez, si vous aimez la pub, elles sont là. Si vous aimez les infos pratiques près de chez vous, elles sont là au-dessus aussi. Et on se retrouve juste après ça là. Regardez ça là.
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7: Allez, partons gaiement vers la deuxième demi-heure de votre grand talk show du week-end en direct, hein, partout en France. Ici, l'été, c'est pas fermé. Dans un instant, on va parler de la folie de la cancaillotte, le fromage de Franche-Comté qui commence à compter dans le monde entier. On s'arrache la cancaillotte partout. Si vous êtes fan de fromage, fan de cancaillotte, venez nous dire pourquoi c'est si bon, parce que je connais pas bien ce fromage-là. Et si vous voulez défendre un autre fromage, 0810 055 056, c'est la libre antenne du week-end. Vous m'appelez pour me raconter ce que vous voulez, si vous êtes en vacances ou si vous n'êtes pas en vacances, eh bien vous m'appelez, voilà. Quoi qu'il arrive, le principal, c'est qu'on soit ensemble et qu'on discute de ce que vous voulez. Mais d'abord, ce n'est pas suivi l'actu, pas de panique, l'actu vous suit. Il est temps pour moi de mettre les points sur les i.
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7: Et on commence avec ces feux de forêt qui ravagent tout le pays, quasiment tous allumés intentionnellement par des pyromanes. Pardon, par des gros cons, voilà, ils m'arrêtent même pas qu'on les appelle autrement. Les pyromanes adorent les pins, ça crépite mieux que les feuillus. En fait, les pyromanes, c'est des critiques gastronomiques du bois. Parmi la population évacuée près de Bordeaux, il y a Sophie Davant. Bah, il valait mieux, elle est tellement sèche qu'elle risquait de brûler, elle aussi. Un camp naturiste évacue également au Cap Ferret. Là, c'est beaucoup plus simple. Chérie, il faut partir, vite, ne t'habille pas. Les politiques ont décidé de ne pas se rendre au Cap Ferret, une mesure sage et responsable. Vu comme ils brassent du vent, ça n'aurait fait qu'empirer les choses. La ministre de la Transition écologique, Monique Barbu, démissionne et puis finalement, elle démissionne plus. À un moment, c'est normal de s'appeler Barbu et de se radicaliser. C'est la première fois qu'une ministre a failli démissionner alors qu'on ne savait même pas qu'elle avait été nommée. Monique Barbu vient d'entrer dans l'histoire de la Ve République en étant la première ministre à démissionner de sa démission. Monique Barbu, que l'on surnomme désormais Monique Parplu. En tout cas, c'est un bel exemple de recyclage, hein, puisque le gouvernement ne va pas jeter Monique Barbu, il va même la réutiliser. C'est bien. Cette semaine, Madeleine de la Monica, doyenne des Français, a fêté ses 114 ans. C'est une ancienne égyptologue. Ça, tu m'étonnes. Hein. Vu son âge, elle a dû coucher avec Toutankhamon pour réussir. Ça, je suis sûr qu'elle a couché avec Toutankhamon. Ça, je suis sûr. L'autre a 114 ans. C'est une ancienne égyptologue momifiée de son vivant. Tour de France 2026. Tadej Pogacar et Jonas Vingegaard. Ouh là là, Vingegaard. Réveillés en pleine nuit pour un contrôle antidopage. Après, ils n'étaient pas là. Ils étaient au petit-déj à la station Total où ils ont bu un bon bol de son plomb 95. Aujourd'hui, après l'étape de l'Alpe d'Huez, les coureurs prendront l'avion pour la dernière étape demain à Paris. Sauf Pogacar, lui, il ira en vélo. Hein, ça ira plus vite. Hein, il ne veut pas perdre temps. Non, bah non, l'avion, c'est trop lent, c'est trop lent. Les coureurs du Tour de France sont les seuls qui sont pressés de rentrer à Paris en juillet. Enfin, le saviez-vous ? Les chutes de noix de coco provoquent chaque année plus de morts que les attaques de requins. Comme avec Patrick Bruel, hein, ce sont ces noix de coco qui ont provoqué sa chute. Allez, heureusement, dans 159 jours, c'est fini 2026.
4: Eh ben, Monique Barbu, je ne savais même pas qu'elle existait, la Monique Barbu. Elle a failli partir, on ne savait même pas qu'elle est arrivée. Donc, heureusement, elle ne part pas, et c'est l'essentiel. Ouf, mes amis, si ça ne va pas en ce moment, bah, rassurez-vous, vous avez le droit d'avoir un coup de mou. Hein. Mais là, j'ai le truc à qui va vous libérer de vos toxines. Dès que je vous dirai à vous, vous me ferez palabapapala, où que vous soyez, quoi que vous fassiez. Et vous verrez après, ça ira beaucoup mieux. Tiens, voilà, là, ça va pas bien. Là, t'es mou.
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4: À toi. Palabapapala.
7: Et voilà, ça va beaucoup mieux. T'as vu ? On est la seule radio au monde où on a des jingles, où t'as un coup de mou. Tu fais palabap et t'as plus de coup de mou, dis donc. Et voilà, c'est ça la magie de votre radio ici. Dans un instant, on va parler de la folie de la cancaillotte. Mais c'est un truc de malade, on en parle dans un instant. Mais d'abord, si vous aimez les années 80, tant mieux. Si vous aimez le groupe AA, tant mieux. Si vous aimez les bons tant pis, c'est les orgues de bons tant pis. Les trucs où tu joues avec un doigt, le doigt du milieu là. Bah voilà, bah c'est très bien. Voici Take On Me et le groupe AA. Tout

0: belle voix, il a une bonne voix hein, quand même. Hein. C'était le groupe AA, bien sûr, avec Take On Me.
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0: Toute sa tribu, non. Hein. Les deux Nigos, là, ils sont partis. Nicolas est en vacances. Nicolas Malabeuf et Fabien Emo, vous le retrouvez tout à l'heure, tiens, sur votre radio ici, à partir de 16h. Voilà, 16h, il anime le 16h. 19h avec, et oh là là, avec beaucoup de talent, énormément de talent. C'est normal, je lui ai tout appris, donc c'est un petit peu normal. À présent, ouvrons notre nouveau dossier à presque 12h40. Bonjour Julie Morin-Perrusson.
3: Bonjour Willy.
0: Bienvenue ici, ma chère Julie. Vous êtes la présidente de l'association de la promotion de la cancaillotte. Comment on dit déjà cancaillotte? Comment ça se prononce déjà?
3: Alors oui, donc voilà. Oui, je suis obligée de vous faire un petit cours. Donc,
0: alors faites-moi un cours.
3: Cancoyote.
0: Ah, cancoyote. Cancoyote. Alors on va revenir.
3: Cancoyote.
0: Cancoyote. On va revenir dans un instant sur ce succès incroyable autour de ce fromage. Mais d'abord, voilà, pour ceux qui n'y ont jamais goûté, c'est mon cas, ma chère Julie. Donc la cancoyote, c'est quoi? Alors dites-moi, expliquez-moi.
3: Alors la cancoyote, c'est un fromage à base de méton. Donc le méton, c'est du lait caillé écrémé.
0: D'accord.
3: Qui a 0% de matière grasse.
0: Ah.
3: Et qu'on va presser, qu'on va sélectionner, qu'on va mélanger, qu'on va affiner.
0: Oui.
3: Puis on va le fondre et on va rajouter des aromatisations,
0: d'accord,
3: du sel, du beurre. Et ça va donner ce fromage très gourmand, très coulant.
0: Ah oui.
3: Que, alors, de plus en plus de gens connaissent.
0: Voilà. Alors, mais il vient d'où ce nom? On sait, la cancoyote, c'est quoi? Ça veut dire que c'est quelque chose?
3: Alors,
0: ou...
3: oui, alors, la cancoyote, ça veut dire caillé, sans doute
0: voilà,
3: en patois franc-comtois, je pense. donc, voilà. Donc, ça vient de là mais ça fait déjà très, très longtemps que ça existe.
0: Bien sûr. Alors, une année normale, d'accord? Avant qu'on revienne là sur ce qui s'est passé depuis 3-4 mois, mais une année normale, c'est combien de tonnes que vous produisiez de cancoyote?
3: Alors, ça fonctionnait déjà très bien cette énorme
0: buzz,
3: hein, parce qu'on progressait quand même au niveau des volumes, mais ça pèse 6628 tonnes en 2025.
0: Ouais.
3: Donc voilà, ça progressait tous les ans. Et
0: d'accord,
3: on est la première IGP en fromage de France. Donc,
0: ouais,
3: c'était déjà, déjà assez fort.
0: Exactement.
3: Mais le buzz a été encore plus.
0: C'est ça.
3: Nous a encore plus permis de.
0: Il y a quoi? Il y a une vingtaine de producteurs, c'est ça?
3: Voilà, c'est ça. On est 22 producteurs.
0: 22 producteurs.
3: Et derrière ces 22 producteurs, il y a plus de 300 producteurs de lait.
0: C'est ça. Donc, au mois d'avril, il y a une vidéo donc, sur TikTok qui a mis en lumière donc, la cancoyote. Et là, il y a tout qui s'est emballé. Hein. Alors, Elise, expliquez-nous. Parce
3: exactement.
0: Déjà, parce qu'elle disait quoi, cette vidéo? Elle mettait en avant le côté, on va dire, light de ce fromage, c'est ça?
3: Oui, voilà. Alors, c'est Joanne Papps qui fait beaucoup de vidéos sur qu'est-ce qu'il faut manger quand on fait du sport. Donc, il a communiqué sur le fait que c'était très light, puisque dans le cahier des charges, une cancoyote doit être entre 5% et 15% de matière grasse.
0: D'accord.
3: Donc, c'est vrai que c'est pour un fromage, c'est vraiment
0: c'est
3: pas beaucoup.
0: Pas grand-chose.
3: Et en moyenne, les cancoyotes sont à peu près à 8% de matière grasse.
0: Voilà.
3: Donc, on reste vraiment sur un taux très faible.
0: Okay.
3: Et puis, c'est très riche en protéines parce que ce que je vous disais, le méton, le fameux fromage qui va être utilisé pour fabriquer la cancoyote, c'est que de la protéine.
0: Ah oui.
3: Donc c'est très riche en protéines. Et donc, il disait que c'était en même temps très gourmand, très bon.
0: Voilà.
3: Donc,
0: je l'ai vu parce que ça.
3: De manière.
0: Oui, ça fait même. Comme, on peut en s'en faire comme une mini raclette. On prend deux, trois petites patates et puis
3: voilà,
0: on se fait
3: ça
0: dessus, quoi. Ça fait de la raclette, c'est bon ça.
3: Raclette, petite pondue, on peut l'utiliser à l'apéritif avec des graissins, à froid, enfin bon, voilà, il y a plein d'utilisations.
0: Miam, miam, miam. Parce qu'en plus, il y a différents goûts, c'est ça?
3: Oui, alors il y a la nature qui pèse quand même beaucoup sur le marché, l'ail aussi, donc qui est assez historique. Et puis après, il y a plein de diversités.
0: Ah oui.
3: On a du piment d'Espelette, on a du pesto, du vin jaune, de la noix.
0: De la Nutella.
3: De la Nutella. Donc après...
0: Moi, j'aime bien la Nutella, non? Pas Nutella.
3: Julie, tentez,
0: Julie.
3: A existé.
0: Ah bah, tu
3: la cancoyote au chocolat a existé.
0: Ah,
3: bon,
0: bah,
3: ça n'a pas fait fureur. Hein.
0: Ah merde. Dès qu'il y a une mauvaise idée, vous me demandez, hein, je suis là. Hein. Et puis alors, pas cher. Ça cartonne aussi parce que c'est pas cher. Ah, elle est partie, ma Julie. Elle est toujours là, ma Julie ? Elle est partie ?
3: Elle est là.
0: Peut-être que j'ai posé une question trop difficile. C'est que c'est pas cher.
3: Non, pas
0: c'est
3: du ça tout. Ça a coupé un petit peu.
0: Ah, pardon.
3: En effet, c'est pas cher. Voilà. Pour un fromage, voilà, on est aux alentours de 2,60 euros les 250 grammes. Donc, ça reste très accessible.
0: Et donc, Julie, ça cartonne. C'est là, du coup, vous avez... Je crois que vous en vendez même.
3: Ah bah là, depuis le mois d'avril,
0: c'est un truc de malade.
3: Depuis le mois d'avril, ça fait plus 30% des
0: fou.
3: Volumes, donc c'est énorme.
0: Ouais.
3: Et
0: jusqu'en
3: on
0: Australie,
3: a été un petit peu rattrapé parce qu'on jusqu'en Australie, voilà. Aux États-Unis, en Angleterre, tout le monde la réclame. Donc
0: trop bien, trop bien. Et
3: donc maintenant, il faut assurer.
0: Voilà. Ben là, alors justement, comment est-ce que vous assurez alors parce que comme vous êtes une petite trentaine, une petite vingtaine.
3: On a été ça va, on en a en stock. On a été un peu surpris au mois d'avril-mai parce qu'on s'attendait pas à ce que ce soit à cette période-là qu'on ait un gros buzz.
0: Ouais.
3: Donc on a été un peu pris par des ruptures, mais aujourd'hui voilà, on sait qu'on peut produire, donc il y a de quoi faire. Donc
0: Dis donc.
3: Donc voilà, maintenant faut s'organiser un petit peu pour aller exporter en Australie parce que c'est vrai que c'est pas forcément
0: à côté. Bon, en tout cas c'est un super coup de promotion pour vous, c'est vachement bien. En plus le fromage voilà, il est bon à la base donc. C'est très bien. Ça marchait déjà très bien à la base et là, ça vous fait un petit coup de pied.
3: Et puis,
0: plus.
3: On est 22 producteurs avec des cancoyottes complètement différentes en termes de goût. Donc, surtout, si vous goûtez une cancoyotte et que vous dites « Ah, mais celle-ci ne me plaît pas », goûtez d'autres choses, d'autres fabricants, parce qu'on est vraiment...
0: D'accord.
3: C'est aussi un panel de goûts complètement différent par rapport aux affinages, à la production. On est vraiment sur des produits très différents d'un fournisseur à un autre. Et c'est la force aussi... de ce produit-là.
0: La cancoyotte. Restez avec nous
3: cancoyotte.
0: Voilà, restez avec nous une petite seconde, ma chère Julie. Je vous présente Bernadette. Ça va, Bernadette ?
4: Ça va, je suis contente de vous parler.
0: Eh ben, moi aussi, ma Bernadette. Est-ce que tu es très chouette, Bernadette ?
4: Je suis chouette, oui. Toujours,
0: ma Bernadette. Alors. Et je crois que tu es fan de cancoyotte, toi.
4: Ah, ben oui, moi, la cancoyotte, j'adore. J'en mange tous les matins dans mon petit déjeuner.
0: Ah, ouais.
4: C'est des petites tartines que je trempe.
0: Oh, mais j'adore. Et tu habites où, toi, Bernadette ? T'es dans quel coin ?
4: À côté de Chalon-sur-Saône.
0: À côté de Chalon-sur-Saône.
4: Oui, la Bresse bourguignonne.
0: Voilà, la Bresse bourguignonne. C'est ton fromage préféré, là, en tout cas pour le petit-déj,
4: pour le petit-déj, oui. J'aime beaucoup de fromage, mais celui-là, je le... Tous les matins.
0: Tous les matins. Eh ben, écoute, ça a l'air de te donner la forme, en tout cas. Hein.
4: Je le prends à certaines personnes, mais bon.
0: Ah, ben, ça, c'est trop... Et tu le manges depuis longtemps ?
4: Oh ben oui, j'en ai même fait quand j'étais jeune.
0: Oh ben ça alors.
4: Mes parents étaient cultivateurs, donc on faisait du fromage fort, puis après on le fondait, puis ça faisait de la cancoyotte.
0: Ah bah dis donc, Et voyez Julie, si vous avez besoin d'une productrice en plus, si vous avez besoin de faire de la cancoyotte en plus, il y a Bernadette qui est là.
4: Oui mais... L'âge est passé.
0: Bernadette, elle est encore la forme, arrête. Quand on se nourrit à la cancoyotte, on peut être qu'en forme. Et Julie, vous nous confirmez que, sans faire offense à Bernadette, mais c'est vrai que jusqu'à présent, peut-être que la cancoyotte était peut-être un fromage un peu familial, on va dire, et que là, il y a beaucoup de jeunes qui l'ont découvert aussi, ce fromage ?
3: Oui, c'est vrai. Alors, c'était quand même un fromage familial qui était très connu par les seniors.
0: Ouais.
3: Mais aujourd'hui, avec tout ce qu'on entend, ça permet de rajeunir la cible. Et on en avait aussi besoin parce que les gens connaissaient, mais ne franchissaient pas le pas de l'acheter. Donc, c'est vrai que ça va rajeunir aussi la cible.
0: Voilà, comme quoi parfois les réseaux sociaux, on est toujours à critiquer, mais parfois, voilà, ça fait aussi de très bonnes choses. Merci infiniment, Julie Morin-Périsson, présidente de l'association de promotion de la cancoyotte. Depuis fin avril, c'est 220 tonnes supplémentaires en 3 mois de cancoyotte qu'il faut produire. Et merci Bernadette d'être passée nous voir.
4: Oui,
0: je t'embrasse très fort, ma Bernadette.
4: J'aime bien vous écouter.
0: Bah moi aussi, j'aime bien m'écouter, Bernadette.
4: C'est bien les petites conneries.
0: Ah oui. Bravo Bernadette, je crois que tu as bien résumé ma carrière. Tu ne racontes que des conneries. Bravo Bernadette, merci beaucoup.
4: Tu cuisines bien aussi.
0: Oui, c'est vrai. J'ai mon style, on va dire. Je t'embrasse fort Bernadette, tu repars avec ta sélection pour la carte carburant d'une valeur de 200 euros. Le tirage, c'est demain vers 12h50. Allez, si vous aimez Marine, cette Marine-là, celle-là, pas...

de Marine sur votre radio. Ici, elle est dans un instant. Vous connaissez le Monopoly. Eh bien, je vous présente le Sexopoly. C'est comme le Monopoly, mais en pas pareil. C'est juste après ça.

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3: Oui, déjeunons ensemble, de retour ici, c'est Willy vient déjeuner chez vous en direct tout cet été. Hein. En direct, la pause fraîcheur du week-end, les samedis et dimanches, entre midi et 13h. Alors vite, comme ce sont les 5 dernières minutes, terminons cette émission par une bonne initiative. Bonjour Virginie Dumas.
4: Bonjour Willy.
3: Bonjour, bienvenue ici. Vous êtes infirmière au Centre départemental de santé sexuelle d'Arpajon. C'est dans l'Essonne, et avec une collègue et amie qui s'appelle Manon Lemarchand, vous avez inventé quoi toutes les deux? Vous avez créé quoi?
4: Eh ben, on a créé un jeu de société qui s'appelle le Sexopoly.
3: Voilà. Alors, le nom comme ça a l'air un petit peu, voilà, on va dire un petit peu salace ou un petit peu coquin, mais en fait non, parce que ce jeu a un but bien précis, hein.
4: Exactement, il a un but plutôt ludique.
3: Ouais.
4: En fait, dans nos missions, dans nos centres de santé sexuelle, dans nos missions, on a, on doit en fait intervenir auprès des jeunes.
3: Ouais.
4: Et donc, on parle de la vie relationnelle, affective et sexuelle.
3: Voilà.
4: Et on s'est retrouvé un petit peu en difficulté avec avec ma collègue, où en fait, les interventions étaient un petit peu longues,
3: ouais,
4: que ce soit pour nous ou pour les jeunes.
3: Ouais.
4: Un peu difficile de parler de santé sexuelle pour les jeunes, et du coup on a voulu créer un jeu qui puisse nous faciliter les interventions et qui puisse être plutôt ludique pour les jeunes.
3: Donc un jeu donc de prévention, hein, prévention donc auprès de jeunes de 16-25 ans autour de la sexualité.
4: Exactement.
3: Donc c'est quoi? C'est un jeu de plateau? Vous allez avec ce jeu
4: de plateau.
3: Ouais, allez-y, expliquez-nous.
4: C'est un jeu de plateau où en fait on se déplace dans différents endroits, que ce soit des lycées, des missions locales, vers le public du coup qui nous est concerné.
3: Mmh.
4: Et c'est un petit peu le même principe, un jeu de société où en fait c'est par équipe, donc on les met en groupe.
3: Mmh.
4: Ils choisissent un pion, donc déjà le but c'est de choisir un pion. Nos pions sont un peu particuliers.
3: Voilà, allez-y. Ils sont comment ces pions?
4: Alors nos pions, en fait, c'est des pions où ça représente en fait des pénis, des vulves, des clitoris.
3: Bon, très bien.
4: Ils choisissent un pion et en fait le but c'est de lancer un dé et quand ils arrivent sur une carte de couleur avec des noms de rues, ils doivent répondre à une question à choix multiple qui correspond. Alors chaque couleur en fait a un thème et ils doivent répondre du mieux possible. Le but c'est de créer des débats en fait,
3: c'est
4: de la discussion autour de ces sujets.
3: Virginie, par exemple, les questions, les thèmes, c'est quoi par exemple ce que vous avez en tête? Donnez-nous un ou deux exemples.
4: On a
3: comme
4: des questions sur les infections sexuelles par exemple, sur la contraception, des questions sur la vie relationnelle, sur les réseaux sociaux également.
3: Voilà. Et donc, c'est ce que vous nous disiez, Virginie, grâce à ce jeu, j'allais dire, ça a décoincé un petit peu tout le monde. La parole s'est un peu plus libérée, c'est ça?
4: Exactement.
3: Ah ouais, c'est
4: le retour est plutôt très, très positif.
3: Ouais.
4: Déjà, c'est moins fatigant pour nous, plus simple à aborder.
3: Ouais.
4: Du coup, la santé sexuelle est beaucoup plus simple à aborder. On a pu se rendre compte qu'il y avait des échanges très spontanés, des débats qui émergeaient naturellement entre les jeunes.
3: Ouais.
4: Ils prennent du coup davantage la parole.
3: Ouais.
4: Et tout ça avec respect et simplicité, vraiment. Et certains, en fait, ont continué à vouloir jouer au jeu alors qu'ils étaient en pause.
3: Tout
4: ça pour continuer la discussion. Et...
3: Ouais. Et je crois aussi que vous pouvez, grâce à ce jeu... comment dirais-je, détecter chez certains ou certaines des comportements un petit peu suspects aussi?
4: Oui, ouais. Oui. Alors après, suspect, c'est-à-dire que le jeu, il permet, alors c'est vraiment de la prévention et de l'information principalement, mais effectivement, ça peut par la suite engendrer. Alors nous, le but, c'est vraiment de se faire connaître via du coup nos interventions et qu'ils puissent après venir dans nos centres. Et donc, effectivement, il y a certaines situations qui peuvent s'aiguiller et leur permettre de prendre rendez-vous dans nos centres de manière individuelle.
3: Non, mais c'est trop bien, Virginie. Donc, avec votre collègue Manon, que oui. vous avez eu l'idée donc de créer ce jeu, parce que le fait que, voilà, comme vous nous le disiez, des jeunes qui avaient, voilà, qui étaient peut-être un peu gênés ou un peu, voilà, qui n'osaient pas trop.
4: Exactement. Oui, c'est toujours c'est... difficile de parler de santé, de voilà. santé sexuelle. Donc, et les jeunes sont toujours un peu gênés, ils n'osent pas.
3: Voilà. Et mais comment ça vous est venu l'idée de ce jeu ? Alors, pourquoi vous avez dit tiens, on va faire un jeu pour les décoincer ?
4: Eh ben vraiment, c'est parce que du coup c'était vraiment pour nous faciliter nos interventions.
3: Ah oui,
4: c'est
3: dit, il faut c'est d'abord pour vous. Chose. C'était d'abord pour vous,
4: nous, effectivement, parce que du coup c'est nous qui endurons. C'est
3: ouais, ouais, ouais.
4: C'était d'abord pour nous faciliter, parce qu'on s'est déjà retrouvé dans des groupes où en fait c'était un mutisme total.
3: Ouais,
4: quoi.
3: Ouais, bien
4: on
3: sûr,
4: faisait,
3: bien sûr.
4: On faisait du monologue ouais. et c'est très très long, quoi. Au bout d'une heure et demie, c'est très très long. Donc notre but, c'était pas qu'ils passent ouais. un mauvais moment, et c'est vraiment que tout le monde passe un bon moment. Et on s'est dit, un jeu de plateau, ça permet de réunir en fait tout le monde,
3: bah, très
4: ça permet
3: bien,
4: de rassembler.
3: Bravo.
4: Et c'est plutôt familier, en fait, les jeux de société pour tout le monde. Donc, voilà. C'était vraiment cette idée-là.
3: Bah, bravo. Et Virginie, vous aimeriez que ce jeu soit ouais. un petit peu disponible ailleurs, que vous ne soyez pas toute seule à l'avoir,
4: oui.
3: ce jeu-là ?
4: Exactement. Alors, déjà, il est prévu normalement qu'il puisse être diffusé et mis à disposition pour tous nos centres de santé sexuelle du Conseil départemental de l'Essonne.
3: De l'Essonne.
4: Donc, voilà. Donc, ça devrait pas tarder. Puis
3: bon.
4: Après,
3: et puis peut-être ailleurs, on ne sait pas. Voilà. Bah, voilà, exactement.
4: Bah, exactement.
3: C'est ce que je vous souhaite parce que c'est une très bonne idée. Donc, ça s'appelle Sexopoly. Et vous, donc, vous êtes Virginie Dumas, la co-créatrice du jeu, donc, avec Manon Lemarchand. Voilà, le jeu de société pour sensibiliser les 16-25 ans sur leur santé sexuelle. Merci d'être passé nous voir, ma chère Virginie, et bravo pour cette belle initiative. Voilà, bravo.
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3: Julien, tu es là, mon Julien ?
5: Elle a été mise en attente.
3: Ah, mise en attente. Tu es là, mon Julien ? Tu es de retour ? Non, Julien est parti. Bah, dommage, bah, tant pis.
6: Si, bon. C'est bon.
3: Ah, bah alors,
6: allô.
3: Juju, tu m'as fait peur, mon Julien. Ne refais plus
6: moi
3: jamais
6: aussi.
3: Ça. Tu refais ça, je te jure que je te casse la tête, Julien. Alors là, moi je rigole plus avec ça.
6: Ça roule.
3: Tu voulais réagir sur quoi, mon Juju ?
6: Sur la loi agricole.
3: Ah, alors vas-y.
6: Alors, d'habitude, je suis contre les aménagements, on va dire, pour l'agriculture, parce que contre les pesticides.
3: Ouais.
6: Mais pour une fois, l'État a bien joué le jeu parce que nos paysans, ils se démènent comme ils peuvent. Ouais. On mange des saloperies qui viennent d'Amérique du Sud.
3: Voilà.
6: Et là, c'est juste 2-3 dérogations pour certains produits. Et quand j'entends des écolos, pourtant je suis chasseur écolo, comme
3: ouais.
6: je viens de dire.
3: Ouais.
6: Alors, on peut pas traiter des centaines d'hectares de betteraves avec des coccinelles.
3: Et non.
6: C'est possible dans son jardin, sur sa terrasse, mais pas des centaines d'hectares.
3: Ben bah ouais, voilà. Ben bah oui.
6: Et ils vont lâcher du lest aussi pour créer des réserves d'eau.
3: Ouais.
6: Moi, je suis dans le département de la Drôme.
3: Ouais.
6: Il y a des rivières qui coulent 4 fois dans l'année, c'est des torrents, et toute l'eau part au Rhône,
3: bah,
6: et c'est gaspillé. Tout ça pour rien défendre, parce que esthétiquement, c'est pas joli, mais après, on n'a plus le droit de pomper dans la Drôme.
3: Et bah, voilà.
6: Donc, on ne peut pas avoir des légumes sans eau. Donc, voilà.
3: Et bah, voilà.
6: Je
3: ne bon,
6: dis pas qu'il faut tout accepter, mais il faut être un peu plus tolérant. Et
3: Julien, tu sais quoi, mon Julien ? Tu as tout résumé en une minute, et je suis d'accord avec toi sur tout. Merci beaucoup, mon Julien, d'être passé nous voir. C'était clair, concis, blam, blam, blam. Tu repars avec ta sélection pour la carte carburant. Tirage au sort demain, vers 12h50. Au revoir, mon Juju. Au revoir, mon Juju. C'est fini. Oh, la
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3: Chaque fois, je viens, je dis bonjour, il faut que je dise au revoir, tellement que ça passe vite, c'est insupportable. Merci infiniment. Passez une belle journée, ici et pas ailleurs. N'oubliez pas Fort Boyard ce soir, sur France 2. Là, il est tout pile 13h. À demain.
7: Le feu continue de se propager en Gironde. 40 000 hectares brûlés dans le département en 3 jours. Au nord du bassin d'Arcachon, 167 000 personnes évacuées, dont 5 à 6 000 transférées au parc des expositions de Bordeaux. Mais aussi dans la salle des fêtes de Lacanau, où vous vous trouvez Nicolas Joly, un lieu où pompiers et sinistrés tentent de se reposer.
8: Eh oui, puisqu'une colonne de pompiers est stationnée ici. Quelques camions sont rentrés d'intervention tout à l'heure. Sur les plaques d'immatriculation, on voit un département à chaque fois. Et sur les visages, on voit aussi beaucoup de fatigue. Sébastien est venu en renfort de l'Orne.
9: Là, on vient d'arriver, on va aller se reposer. On est arrivé hier à 17h. On a travaillé toute la nuit. Et puis bon, bah là, on va se restaurer et puis se reposer.
8: L'accueil essaye d'être aussi agréable que possible, j'ai l'impression.
9: Carrément. L'entraide, c'est important. Une solidarité.
8: Les gens sont sympas avec vous ?
9: Ouais, très sympa.
8: Tout le monde s'installe pour manger sur les mêmes tables. Et à côté des grands gaillards, Jules, 11 ans, le jeune garçon habite Sainte-Hélène. Et il a dû évacuer hier avec ses parents, sa grande sœur et son chat.
7: Merci.
10: On était pressés. Moi, j'étais très stressée. Mon chat, il avait peur.
5: et on avait tous peur.
8: Comment vous êtes organisé? Ça a pris combien de temps pour vous partir de la maison?
5: Au moins 30 minutes, le temps de faire les valises. On a pris 2-3 t-shirts. Je me sens... je suis triste. J'ai peur pour ma maison.
8: Tes parents, ils te disent quoi?
5: Ils me disent de pas s'inquiéter et on fait plein de câlins.
8: Des câlins pour se rassurer. Les pompiers, eux, ont installé 2 tables de massage dans la salle des fêtes pour se relaxer un peu après les interventions, un peu de café pour se réchauffer et un petit peu d'espoir aussi qui nous vient du ciel, une pluie fine qui arrose de temps en temps les tentes installées devant la salle et qui, on l'espère, pourra aider un peu les pompiers dans leur lutte contre les flammes. Mais je discutais avec l'un d'entre eux qui me disait tout à l'heure qu'il faudrait qu'il pleuve en réalité bien plus et surtout bien plus longtemps, 2-3 jours, pour que cela ait un véritable impact sur l'incendie.
7: Merci Nicolas Joly à Lacanau en Gironde où le feu continue de progresser. Juste à côté, dans les Landes, les pompiers espèrent fixer aujourd'hui le feu qui brûle depuis mercredi soir autour de Biscarrosse. Cet incendie qui a brûlé 3500 hectares et il a conduit à l'évacuation d'environ 36 000 personnes. Autre incendie qui n'est toujours pas maîtrisé, celui du Gros Bessillon dans le Var, au 5e jour des opérations de secours. Plusieurs reprises de feu ce matin. Il a déjà parcouru 3250 hectares. Des incendies violents, incontrôlables. Près de 98 000 hectares partis en fumée en France depuis le début de l'année. Un record historique selon le ministre de l'Intérieur Laurent Nunez. 2026 bat donc le record de 2022 en termes de surface brûlée. 2022 qui avait pourtant été marqué par des gros incendies de forêt en Gironde. Et 4 ans après, nos moyens aériens sont insuffisants pour faire face à de tels incendies. La France dispose de 12 canadairs et ils ne sont pas tous mobilisés sur les feux, tout simplement parce que certains d'entre eux ne sont pas opérationnels. D'où la colère de Grégory Prats, lui-même pilote de Canadair.
10: Il faudrait effectivement pouvoir allouer sur des chantiers comme ça, sur des sinistres comme ça, un nombre important de Canadair. Et malheureusement, nous ne les avons pas aujourd'hui. La disponibilité avion est en berne, puisque sur les 12 Canadair que la France possède, hier par exemple, nous en avions que 5. C'est juste scandaleux. Écoutez, en ce moment, il y a des problèmes de maintenance. L'industriel privé qui s'occupe de la maintenance n'arrive pas à suivre le rythme. Voilà, les pièces détachées n'arrivent pas en temps et en heure. Il y a beaucoup de problèmes. Et puis, comme tout le monde le sait aujourd'hui, c'est une flotte vieillissante, puisque les premiers Canadair sont arrivés en France en 1995. Certaines pièces cassent. Il faut les remplacer. Malheureusement, elles arrivent trop tard.
7: Et des renforts européens doivent arriver en France dans les jours qui viennent. D'ici là, un avion de l'armée, l'A400M, doit être déployé dès aujourd'hui. Alors évidemment, dans ce contexte, il est déconseillé de se rendre dans le sud-ouest pour le moment. La SNCF s'engage à rendre gratuits les annulations ou reports de billets. Mais on termine ce journal par l'autre grosse actualité du jour, le Tour de France, 20e et avant-dernière étape, l'une des plus dures de l'histoire de la Grande Boucle, entre le Bourg d'Oisans et l'Alpe d'Huez. Les coureurs sont partis depuis 1h30. Bruno Blanza, ils ont passé la première grosse difficulté de la journée.
11: Oui, le col de la Croix de Fer, c'est Carapaz, le maillot à poids, qui l'a passé en tête, juste devant le Français Valentin Paré-Peintre, qui lutte avec lui, avec l'Équatorien, pour ce maillot mythique demain soir à Paris. Là, les échappés, ils sont au nombre de 15, sont dans l'ascension du col du Télégraphe. Autre difficulté, 12 km à 7% de moyenne, avec 1 minute 20 d'avance sur le peloton maillot jaune. Et parmi ces échappés, il y a 3 Français. Je vous ai parlé de Paré-Peintre. Il y a Bras Afonso et également Armirail, mais ce sera très très long jusqu'à la nouvelle arrivée à l'Alpe d'Huez comme hier, mais par un autre versant cette fois-ci.
7: Merci Bruno Blanza, l'arrivée de l'étape que vous suivrez en direct cet après-midi sur ICI. Je vous souhaite un excellent samedi, c'est Sophie Nolveau au micro de votre radio ICI, la radio officielle du Tour de France, avec dans la prochaine demi-heure, la découverte inédite du podcast Partir, dans le massif des Écrins, toile de fond majestueuse des étapes iséroises de ce Tour de France. Alors direction les Alpes dans un court instant, juste après Alain Chamfort avec Bambou.

0: sur votre radio ici, Alain Chamfort avec Bambou. C'est parti pour la découverte de nos régions avec Partir, le podcast touristique de ici, qui fait lui aussi son tour de France. Et ce samedi, direction le massif des Écrins avec Ici Isère. Nous sommes dans le massif des Écrins, au cœur des Alpes. On le traverse pour aller jusqu'en Italie. C'est un lieu majeur pour la pratique de l'alpinisme, avec ses nombreux sommets à 4000 mètres d'altitude. Mais moi, je vous propose de découvrir un aspect bucolique de ce lieu très minéral, car il est aussi un véritable paradis de petites fleurs. Et à la fin de cet épisode, vous saurez pourquoi il y a un bout d'Himalaya niché au cœur de ces belles montagnes. Je m'appelle Nathalie Malocher, je suis animatrice à Ici Isère. Ce que j'aime dans le massif des Écrins, ce sont ses sommets acérés, ses glaciers majestueux et ses vallées profondes. J'aime m'y promener et sentir le vent qui traverse la montagne. C'est une atmosphère à la fois sauvage, apaisante et lumineuse. Bienvenue dans Partir entre haute montagne et douceur florale. Notre point de départ, c'est la Grave, l'âme brute des Alpes, perchée à 1400 mètres d'altitude et considérée comme l'un des berceaux de l'alpinisme. Au cœur du village, l'authenticité est partout. Des ruelles étroites appelées trabuques relient les maisons et racontent l'histoire des lieux. Ici, il n'y a pas de galeries marchandes ni de grands complexes touristiques. Vous y retrouvez seulement quelques gîtes, de petits commerces et de belles maisons traditionnelles en pierre sombre, coiffées de toits en ardoise ou en lauze. À la Grave, vous vivez une véritable expérience de haute montagne. Même en été, les températures peuvent être fraîches et la météo changer rapidement. Alors prévoyez une polaire ou un vêtement imperméable. Pensez aussi à emporter des lunettes de soleil adaptées, car le rayonnement est plus intense en altitude. Et pour profiter pleinement du spectacle, n'oubliez pas une paire de jumelles pour observer les sommets. Face à nous se dresse la Meije, majestueuse sentinelle des Alpes, culminant à 3983 mètres. C'est l'une des dernières montagnes conquises par les alpinistes en 1877. Sous le soleil, ces glaciers révèlent toute leur puissance, mais aussi une vie presque invisible. À leur surface apparaissent parfois des teintes rouges étonnantes. Ce sont les algues des neiges. Microscopiques, mais bien présentes, elles se développent dans l'eau entourant les cristaux de neige et se colorent avec la fonte printanière. Des dizaines d'espèces vivent ici, mais leur cycle de vie reste encore un mystère pour les scientifiques. Alors, si vous souhaitez vous promener au pied de la Meije et vous balader sur le glacier, prenez le téléphérique depuis la Grave. Le premier départ est à 7h30, dernier retour 16h15. En 45 minutes, je vous le promets, vous allez atteindre 3200 mètres d'altitude et ne pas le regretter, puisque au cœur d'un panorama exceptionnel sur les Alpes, vous allez vous balader. Et sur place, vous allez pouvoir profiter de plusieurs heures en altitude. Vous prévoyez un pique-nique bien fourni, ou sinon, vous choisissez le restaurant panoramique avec ses 80 places face au sommet. Sachez que ce parcours est accessible aux personnes en fauteuil roulant. En revanche, une fois arrivé tout en haut, préparez-vous à un terrain un petit peu difficile. Il n'y a pas de piste bétonnée, mais ça reste praticable. Les chiens sont acceptés, mais uniquement tenus en laisse et muselés, afin de respecter la sécurité et l'environnement du site. Mais je vous ai promis de vous faire découvrir mon lieu préféré, là où les fleurs prennent le pouvoir dans ce milieu qui peut leur être hostile. Prenons la route pour nous rendre depuis la Grave au col du Lautaret en moins de 15 minutes. Nous voici au col du Lautaret, à plus de 2000 mètres d'altitude, l'un des plus hauts cols ouverts toute l'année. C'est un passage habituel du Tour de France. C'est aussi un point de départ idéal pour les randonnées. Il est très apprécié des cyclotouristes et des motards. C'est par ici qu'il passe pour rejoindre le col du Galibier ou relier l'Oisans à l'Alpe d'Huez. L'hiver, il se transforme même en terrain de jeu pour le kitesurf. Au sommet du col du Lautaret, là où la lumière et le vent dominent presque toute l'année, vous allez découvrir une adresse hors du temps, l'Hôtel des Glaciers.
1: Bonjour Jocelyn.
2: Bonjour, soyez les bienvenus.
0: Jocelyn Bonnabel, héritier de la maison, propose une cuisine inspirée de ses voyages à partir de produits locaux. Pour l'hébergement, chacun peut y trouver sa place, entre des chambres simples, familiales et même une suite nuptiale.
2: Donc vous avez solarium avec vue sur la neige. Et de l'autre côté, Galibier et Serre Chevalier.
0: Un vrai petit nid d'amour.
2: Tout est fait pour.
0: Enfin, après une bonne journée de plein air, l'idéal est d'aller faire un petit tour au spa. Alors sachez que l'hôtel se remplit très vite, surtout pendant les périodes de vacances, et les mariages y sont très très nombreux. Pensez à réserver bien à l'avance. L'ambiance est familiale, très chaleureuse, et les tarifs restent abordables autour de 140 euros la nuit. Pour vous garer, pas de problème, un grand parking est à votre disposition. En hiver, l'équipe de l'hôtel assure elle-même le déneigement, donc pas de problème d'accès. Le stationnement est toujours dégagé, quelles que soient les conditions météo.
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0: Depuis l'hôtel, une quinzaine de minutes à pied suffit pour rejoindre un lieu incontournable du secteur, le Jardin du Lautaret. Vous pouvez le visiter dès le premier week-end de juin jusqu'au début septembre. Ce jardin est une référence en Europe pour la flore de montagne. Depuis 127 ans, il conserve et entretient une collection exceptionnelle de 2000 espèces, qu'elles soient locales ou même des milieux froids du monde entier. Il accueille des scientifiques des 5 continents qui étudient les effets du changement climatique sur la végétation d'altitude. Pour me faire découvrir ce jardin, je me suis laissée guider par Jean-Gabriel Vallet, le directeur du lieu depuis plus de 10 ans. Tout à l'heure, je vous ai parlé de l'algue rouge qui colore les montagnes. Il se demande encore comment une algue vit dans la neige.
4: Donc ça, c'est une passion qui est née il y a une dizaine d'années, dans le cadre de projets scientifiques. Et donc on est parti à la cueillette, hein. Il y en a qui ont des coins champignons, nous on a des coins algues. Et donc on est parti à les ramasser et on n'avait aucune idée de ce que c'était. Et c'est une Tchèque qui en 2019 a trouvé exactement ce que c'était. Et nous on a travaillé dessus, donc avec des laboratoires grenoblois. Et on a collaboré à ce projet, on a fait les récoltes, on est allé faire une grande récolte dans le cadre d'un projet international. Donc on était une dizaine sur le terrain, on a fait 51 prélèvements. Donc ça c'est quelque chose d'absolument extraordinaire, c'est que vous avez donc comme ça des dizaines de scientifiques qui viennent travailler, vous les aidez, et puis parfois vous vous intéressez de façon plus précise à un sujet plus qu'un autre, et là c'est le cas de ces algues des neiges.
0: Oui, vous avez encore quelques belles années de recherche devant vous.
4: Ah ben c'est même tout à fait fascinant, puisque à chaque fois vous vous penchez sur un échantillon, vous retrouvez quelque chose que vous ne connaissez pas, une nouvelle espèce, un champignon, une algue, enfin, c'est un champ de vie qui s'ouvre aux scientifiques.
0: Le Jardin du Lautaret est gratuit pour les moins de 12 ans et propose des tarifs réduits pour les étudiants, les demandeurs d'emploi, les bénéficiaires des minima sociaux, ainsi que pour les groupes de plus de 10 personnes. Vous pouvez bien sûr venir avec les enfants et même avec les poussettes. La promenade du jardin dure à peu près 2 heures si vous voulez explorer chaque recoin. Ici, les plantes sont organisées selon leur origine, leur milieu naturel, leur classification botanique, mais aussi leur usage médicinaux et alimentaire. Les parfums qui s'en dégagent sont saisissants. Au fil de votre parcours, vous allez cheminer tranquillement entre cours d'eau, petites mares peuplées de grenouilles rousses et de prairies naturelles. Une d'elles est tapissée de chardon bleu. Ce chardon, on l'appelle « Reine des Alpes ». Vous terminerez votre balade sur un panorama exceptionnel, la neige se reflétant dans un étang paisible
5: entouré d'une végétation luxuriante. Le personnel du jardin a eu la bonne idée d'installer de gros coussins pour vous détendre ou tout simplement faire la sieste. Au jardin du Lautaret, une zone est dédiée au Caucase où le milieu naturel atteint des proportions impressionnantes. Ici, c'est la course au gigantisme.
4: On a des boutons d'or, mais qui font 1,20 m de haut. On a des pivoines colossales. Enfin, toutes les plantes sont démesurées. Et le plus impressionnant, c'est celle-là, c'est la grande berce. Hein. Donc c'est la grande berce du Caucase. C'est pas la berce de chez nous, c'est la berce du Caucase. Et là, vous voyez qu'on en a de très beaux spécimens qui vont monter à 3 mètres de haut, 4 mètres de haut. On verra plus la neige. Là, vous voyez, là, on voit le glacier. Là, on ne verra plus la neige quand on est ici à cause de cette plante colossale.
5: Mais je vous ai dit en début d'épisode qu'il y avait un petit bout d'Himalaya dans ces belles montagnes. Le trésor à découvrir dans cette partie du jardin, c'est derrière les Carpates, entre les terres australes et le Japon. Il s'agit du pavot bleu.
4: C'est une fleur inouïe puisque c'est un coquelicot, hein, c'est comme un coquelicot mais il est bleu. Enfin, voilà. Donc déjà, ce bleu est un peu particulier chez les fleurs. Et là, celui-là, bon, il est particulièrement difficile à cultiver, à voir, etc. À cette altitude et à cet endroit-là. On serait dans un climat humide en Angleterre, voilà, ça serait plus facile. Ici, c'est assez technique. Ça fait trois fois la taille d'une fleur de coquelicot. Oui, non, c'est une très belle fleur.
5: Des visites guidées sont proposées chaque jour à 10h30, 14h30 et 16h. Pour les enfants, il existe un jeu d'exploration qui leur permet de caresser les plantes, les sentir et les deviner. Je n'ai pas besoin évidemment de vous dire que si l'on peut admirer les plantes de près, leur cueillette, en revanche, est strictement interdite. Si vous avez encore un petit peu de temps devant vous, si votre week-end n'est pas terminé, j'ai une dernière idée pour vous. Partir dans une ferme pour y déguster de bons fromages. Direction Villard d'Arène, à 6 km du jardin du Lautaret. Nous sommes chez Julie et Sylvain à la ferme du Lautaret. Ils y élèvent des vaches de race Hérins, des animaux de taille moyenne, robustes et musclés, reconnaissables à leur robe noire. Très proches de l'homme, elles apprécient particulièrement les longues séances de brossage et le contact avec les visiteurs.
6: Ah, celle-là, je l'appelle Fifi.
5: Sylvain m'a expliqué que les vaches Hérins possèdent un fort instinct de dominance. Elles s'affrontent chaque printemps pour établir la hiérarchie du troupeau et une fois la reine désignée, les combats cessent et le groupe suit sa meneuse. Le lait du troupeau est riche, à la saveur douce et légèrement sucrée, parfumé par les fleurs des prairies. On en trouve jusqu'à une soixantaine d'espèces au mètre carré. Un véritable trésor pour les papilles. D'ailleurs, le goût du fromage varie selon les saisons.
7: Surtout donc le lait d'été, on va avoir des fromages qui se conservent généralement déjà plus longtemps et un goût beaucoup plus floral. Voilà, que sur les fromages d'hiver, par exemple sur de la tome, où les vaches sont nourries essentiellement en foin, on va être plus sur des goûts un peu noisettes et tout ça.
5: Julie et Sylvain transforment ce lait toute l'année en tome, bleu, raclette, gruyère, fromage frais et même en pâte à tartiner à l'ail des ours. Tout est fabriqué sur place et vendu localement dans un rayon de 5 km. Mais toutes ces saveurs, vous les découvrirez quand vous viendrez.

0: importe.
1: Peu importe, c'est le nouveau titre de Zazie sur votre radio ici. Demain, ne ratez surtout pas l'arrivée de la 113e édition de la Grande Boucle sur les Champs-Élysées. Et justement, dans une poignée de secondes, on prend des nouvelles du Tour. A tout de suite.
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5: Bien le bonjour et merci de nous rejoindre sur la route du Tour. Avant dernière étape cet après-midi. Et quelle étape ? Une étape de fou furieux avec trois colors catégories avant. Eh bien, une arrivée de nouveau à l'Alpe d'Huez comme hier, mais par un autre versant, par les mythiques 21 virages cet après-midi. On est à 97 km de l'arrivée. Il y a un groupe d'échappés, 15 coureurs, parmi lesquels le 7e du général Ayuso, le 8e Carapaz, qui porte le maillot à pois, trois Français par Peintre, Armirail et Braz Afonso. Par Peintre, c'est Valentin de son prénom, parce qu'il y a son frère également dans le peloton. Il possède 3 minutes et 10 secondes d'avance sur le groupe Maillot Jaune. Vous vous trouvez derrière les échappés, Thomas Coignac sur la moto ici. Deux informations, on a envie de vous poser la question. Comment vont les échappés? Est-ce que ça roule bien ou pas? Et puis une information concernant le maillot vert qui est réglé, hein, cette fois-ci demain soir à Paris.
6: Exactement, puisque Mats Pedersen, qui porte déjà le maillot vert, est passé en tête au sprint intermédiaire. 82 points d'avance au classement sur son dauphin. S'il termine le tour, il sera maillot vert à Paris. Ce sera la première fois de sa carrière. Et puis, pour répondre à votre question sur les échappés, ça roule bien. Ils ont bien creusé dans la descente. Il faut dire qu'il y a 4 coureurs de l'équipe Visma Lease Bike, dont le français Bruno Armirail, mais aussi Sepp Kuss, l'américain, qu'on a vu pas très loin de gagner hier. Et donc, ce sont principalement ces 4 coureurs-là qui font le tempo pour creuser l'écart sur le peloton.
5: Et oui, avant l'ascension, dans quelques kilomètres du col du Télégraphe, 12 kilomètres à 7%, col hors catégorie. Ensuite, il y aura 2 cols de première catégorie. Ensuite, il y aura 2 cols de hors catégorie. Et notamment, le fameux et célèbre et qui fait peur, le col du Galibier. Cette étape, l'avant-dernière du

0: Camargue et découvrir au passage toute la richesse de la faune et de la flore locale avec vos jumelles. Autre idée, un grand bol d'air à Siphon-les-Plages, direction l'île du Gaou, pour une balade sauvage entre Pinède et Cric, un petit paradis accessible à pied pour une journée de déconnexion totale. Bon week-end.
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Une série, ils ont vécu ici dans quelques minutes. Thibaut Gaudry nous amène à Cotignac, touché par les incendies. À cette époque-là, nous étions sur les traces du grand Joe Dassin. En attendant, on savoure notre nouveauté signée Mylène Farmer. C'est à qui le tour? Et gardez bien le rythme car Bernard Lavillier arrive juste après pour vous faire monter la température avec sa salsa.

0: Champs-Élysées, ça c'est pour l'arrivée du Tour de France, mais on n'y est pas encore. Pour l'instant, c'est dans les Alpes du Sud. Aujourd'hui, on s'offre même un petit pain à l'ombre du rocher de Cotignac. Avez-vous remarqué que nous faisions allusion au répertoire de Joe Dassin ? Thibaut Gaudry nous amène justement dans le Var, sur les traces de cet immense artiste, une histoire d'amour avec notre Provence.
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7: Elle m'a dit d'aller siffler là-haut sur la colline.
1: En juillet 1968, Huguette Carin, présidente du comité des fêtes du charmant village de Cotignac, écoute son transistor quand elle entend Joe Dassin chanter « Siffler sur la colline ». Et c'est là que germe une idée un peu folle.
8: J'ai demandé donc au maire, je lui ai dit « Qu'est-ce que vous pensez si nous donnions un terrain de Cotignac, si toutefois la mairie est d'accord, pour que Joe vienne chanter ?» Et il me dit « Bon, ben d'accord, fais-moi une lettre, je vais le proposer. » Ce qui a été fait et accepté. Donc, il est venu chanter une vingtaine de jours après. Et dès qu'il avait un gala sur la côte, il venait coucher chez nous. Et voilà comment ça s'est passé.
1: Joe Dassin donne un concert mémorable le 12 août 1968 dans la cour de l'école. Après sa prestation, Huguette l'accompagne visiter le terrain proposé. Un bel emplacement que le chanteur estime néanmoins trop proche du village. On lui en propose alors un autre, dans le quartier Saint-Joseph, sur les hauteurs, près d'un monastère. Enthousiaste, il l'accepte illico. Séduit autant par le lieu que par son nom. Il faut dire qu'il s'appelle Joseph Dassin.

0: Joe ne fera construire une maison sur le terrain que 10 ans plus tard. Mais il revient souvent à Cotignac et loge au Look Allen, l'hôtel-restaurant créé par Huguette en plein cœur du village. Il y prend toujours la chambre 6. Look Allen, où l'on peut croiser les Pink Floyd ou Yvonne de Gaulle. Et la chambre 6, où Joe dormira le 14 janvier 1978, mais pas seul.
1: Joe Dassin va chanter dans un instant. Joe Dassin a vécu hier un moment important dans sa vie, puisqu'il s'est... un moment troublant. Il avait sans doute plus le trac hier à Cotignac dans le Var que sur scène, devant Monsieur Martin, le maire de la localité, qui a uni Christine et Joe pour le meilleur et pour le pire.
0: Après avoir hésité avec Tahiti, c'est finalement à Cotignac que Christine dit oui à Joe. Ce jour-là, ce n'est pas vraiment l'été indien, mais un déluge, qui cependant ne gâchera pas la fête pour les 500 invités conviés par le couple. On chantera une partie de la nuit, un concert improvisé qui se terminera en duo avec l'ami Serge Lama.
2: Samedi 14 janvier, contrairement à l'habitude, il pleuvait sur Cotignac. Était-ce les larmes des admiratrices de Joe Dassin qui, ce jour-là, épousaient dans la mairie du village la ravissante Christine Delvaux? Enfin, malgré le mauvais temps, tout Cotignac était là, dans les rues, aux abords de la mairie, pour saluer celui qu'il considère maintenant comme un enfant du pays, puisque Joe Dassin y possède une fort belle maison. C'est Monsieur le maire en personne qui, vers 15h30, procédait à la cérémonie, ponctuée par le crépitement des appareils photos, tandis que la musique des sapeurs-pompiers de Brignoles interprétait les succès de Joe Dassin.
3: On ira où tu voudras, quand tu voudras.
0: Pour le dessert, un pâtissier a créé un gâteau géant, reproduisant la maison que Joe vient de faire construire, dans la Pinède, en haut de la colline. Si un jour, vous allez visiter Cotignac, labellisé plus beau village de France, et que vous souhaitez dormir au Look Allen, demandez la chambre 6.

0: Ici Provence, et si on quittait la jungle de Shakira pour un peu de fraîcheur? Dans un instant, on retrouve la tendresse d'Alain Souchon avec l'indémodable « Allô maman Bobo », juste avant de faire le point complet sur l'info dans quelques minutes. Bel après-midi sur Ici Provence.
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2: Une ambiance de fin du monde et un feu qui continue de se propager en Gironde. À ce stade, 40 000 hectares ont brûlé en 3 jours au nord du bassin d'Arcachon. 167 000 personnes ont été évacuées et on monte même à près de 200 000 personnes qui ont dû quitter leur maison dans le sud-ouest si on ajoute les sinistrés du département voisin. Les Landes où les pompiers espèrent fixer le feu aujourd'hui. Celui parti mercredi soir dans le secteur de Biscarrosse. 3 500 hectares sont partis en fumée. Et dans le Var, les pompiers espèrent fixer le feu dans la journée. Malgré quelques reprises et après 5 jours de lutte contre l'incendie parti de Pont-Eves. On vit donc un été et aussi une année historique en termes de surface partie en fumée. Près de 98 000 hectares ont brûlé en France depuis le début de l'année. Chiffre donné par le ministre de l'Intérieur ce matin, un record selon Laurent Nunez, bien plus important qu'en 2022, année marquée par les gros incendies en forêt de forêt en Gironde. Et en attendant les renforts européens, le Premier ministre Sébastien Le Cornu convoque une nouvelle cellule de crise en fin d'après-midi. L'avion militaire A400M doit être envoyé dans le sud-ouest sur les incendies. Et en ce week-end de départ en vacances, il est déconseillé de se rendre dans le sud-ouest pour le moment. La SNCF promet qu'aucun frais ne sera appliqué pour les annulations ou reports de billets. Et puis sur le Tour de France, les coureurs sont partis depuis 11h30 ce matin, 20e étape, la plus difficile. 170 km et plus de 5000 mètres de dénivelé positif entre le Bourdoisan et l'Alpe d'Huez. Et on fait un pause un instant.
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3: Et 9 coureurs en tête à 85 km de l'arrivée à l'Alpe d'Huez. Les coureurs partis du Bourdoisan tout à l'heure, partis de l'Isère, arrivés en Isère également. 9 coureurs, mais il n'y a plus de Français. Par contre, il y a Ayuso, le 7e du général, Carapaz, le 8e de ce classement général. Et puis 4 minutes 20 de retard pour le groupe Maillot Jaune. Il y a certains intercalés. Vous êtes sur la moto ici, au cœur de la course, Thomas Coignac, les échappés qui sont dans l'ascension du col du Télégraphe.
4: Ouais, ils sont sur la fin là. Il doit rester 3 km environ avant la fin du col du Télégraphe, peut-être même un petit peu moins. On est dans le dernier kilomètre hein, avant ce marchepied du col du Galibier. Plus de Français, vous l'avez dit, on les a doublés les uns après les autres sur la moto ici avec Julien Girard. D'abord Bruno Armirail. Ouais, il était dans un rôle d'équipier, Bruno Armirail, donc il avait fait son travail. Ensuite, Valentin Paré-Peintre et Clément Bradafonso qui était un petit peu moins fort.
3: Et cette étape, vous la vivez tout l'après-midi sur votre radio ici.
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7: Météo très particulière ce samedi en deuxième partie de journée. Le ciel va se couvrir et ces nuages nous menacent de coups de tonnerre accompagnés de pluie, si espérés en Provence au passage. Des orages sont possibles en soirée aussi, du Lavandou au golfe de Saint-Tropez, ainsi que sur la Sainte-Baume. Pour l'après-midi, attention au vent encore une fois fort de la Camargue à l'étang de Berre. Il s'atténue ensuite, mais il souffle tout de même à 65 km/h. Mistral aussi annoncé en prévision demain, dimanche, risque d'incendie optimum. À Marseille, 31 degrés. Toulon, c'est 30 degrés. Et à Aix-en-Provence, 32 degrés.
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0: Ici Provence, on range le sifflet de Alpi pour une escale 100% française. On commence par se déhancher avec Julien Clerc et sa Lily, avant de jouer les VIP pour la soirée mondaine d'Oria. Et restez bien là pour Eddy Mitchell. Promis, on ne dira rien au curé si vous tentez un petit boogie-woogie entre deux plongeons, à l'heure peut-être d'un mariage cet été. Allez savoir.
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0: avant la plage, en plein après-midi, prêt pour la montagne. Allez, prêt pour l'étape Rennes. Soyons fous. 14h30, on s'élance pour 171 km entre le Bourg d'Oisans et les mythiques 21 lacets de l'Alpe d'Huez. Vivez toute l'émotion de cette 20e étape en direct sur la radio officielle. 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Et c'est tout de suite.
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3: Et le peloton qui est à un petit peu plus de 70 km de l'arrivée de cette étape à l'Alpe d'Huez, comme hier, mais une ascension qui va se dérouler par un autre versant tout à l'heure, cet après-midi. Vous la vivrez d'ailleurs, cette arrivée en direct sur votre radio ici. Mais on oublie les 21 virages d'hier, les fameux et les mythiques virages. Pour le moment, eh bien, il y a une petite dizaine d'hommes en tête, une échappée qui s'est construite assez tôt dans la journée. Il y avait à ce moment-là, trois Français, Valentin Paré-Peintre, il y avait Clément Braz, Afonso et Armirail, mais ils ne sont plus là. Donc 10 hommes en tête dans l'ascension du col du Galibier, la troisième difficulté de la journée, ce col hors catégorie qui va emmener les coureurs sur, eh bien, tout simplement le sommet de ce tour, 2642 mètres, le toit du tour, le col du Galibier, quasiment 18 km d'ascension à 7% de moyenne, et ces hommes-là possèdent 4 minutes d'avance sur le groupe Maillot Jaune avec Tadej Pogacar dans ce groupe, bien évidemment, à un petit peu plus de 4 minutes. À noter quand même que, eh bien, il y a deux informations à vous donner. La première, c'est que le maillot vert Mats Pedersen, en remportant le sprint intermédiaire, a tout simplement validé le maillot vert à Paris demain soir, s'il ne lui arrive rien d'ici là, aux Danois, et c'est bien mérité. Et puis, il y a le maillot à poids qui est détenu par Carapaz, qui est dans le groupe des échappés, lui qui a terminé troisième hier et qui s'est imposé il y a deux jours désormais à Orcières-Merlette. Voilà pour eh bien les informations à 70 km de l'arrivée de cette étape. Toujours ces hommes en tête dans ce col du Galibier. Toujours pas de pluie, on annonçait peut-être des intempéries, mais la route est sèche sur le Tour de France cet après-midi. Cette étape, vous la vivez tout l'après-midi sur votre radio ici.
0: À tous les chanceux qui profitent du littoral, c'est le grand week-end annoncé avec du soleil partout, demain, dimanche et ce samedi peut-être même un petit peu de pluie et des orages. Allez savoir. On commence notre tour des vagues à Marseille sur la charmante plage du Prophète. L'eau y est délicieusement rafraîchissante avec 24 degrés. Le drapeau vert flotte fièrement. C'est le moment idéal pour piquer une tête en toute sérénité. Vous en avez bien de la chance. Cap sur la Côte Bleue à Carré-le-Rouet, la plage du Rouet, tiens, la Grande Bleue monte d'un cran ici avec une eau à 27 degrés et c'est un vrai bonheur pour les enfants. Enfin dans le Var, direction Sanary sur

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0: 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Tiens, si vous en avez marre des moustiques à l'heure de l'été ou besoin d'un secret de grand-mère pour redonner de l'éclat à vos meubles de jardin, eh bien sachez que tous les jours à 11h35, vous entendez les astuces de Catherine sur Ici Provence. Catherine Fructus, qui partage avec vous ses meilleurs remèdes centenaires pour un été 100% serein. On retrouve aussi tous ses secrets de bien-être et de santé sur notre site ici.fr. Tout de suite, on fait grimper la température avec la voix de velours de Marvin Gaye. Et restez bien avec nous pour découvrir une nouveauté. Jérémy Frérot, qui aime tant Marseille et qui nous livre son titre Frérot.
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2: Des paysages de désolation et des sinistrés emmenés dans des salles communales bondées. Les incendies dans le sud-ouest ne sont toujours pas maîtrisés. Près de 33 000 hectares brûlés en Gironde, au nord du bassin d'Arcachon, et 3 500 dans les Landes, le département voisin. En tout, environ 200 000 personnes ont été évacuées. Et depuis le début de l'année, 98 000 hectares sont partis en fumée en France. Un record historique et un chiffre inquiétant donné par le ministre de l'Intérieur, Laurent Nunez, à la mi-journée. C'est bien plus qu'en 2022, où avait eu lieu le gros feu de forêt à la tête de bûche. De nouveaux moyens humains sont envoyés en Gironde, notamment une centaine de pompiers de Paris. Les renforts aériens sont aussi très attendus sur place. Des bombardiers d'eau européens ont été sollicités. Et dès cet après-midi, l'A400M, qui équivaut à deux Dash, doit arriver en Gironde. L'avion militaire va délivrer plusieurs tonnes de produits retardants. Une nouvelle cellule de crise interministérielle est convoquée cet après-midi par le Premier ministre Sébastien Lecornu. Sur le Tour de France, Richard Caparaz a passé en tête le col de la Croix de Fer et le col du Télégraphe pendant la 20e étape du Tour de France, la plus difficile de l'histoire du Tour. 170 km et plus de 5000 mètres de dénivelé positif entre le Bourdoisan et l'Alpe d'Huez. Elle était connue dans les années 70 pour sa chanson La Parisienne. La chanteuse, compositrice et pianiste Marie-Paule Bell est morte. L'artiste est décédée ce samedi à l'âge de 80 ans des suites d'un cancer.
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3: Et il s'en passe des choses sur la route du Tour cet après-midi. C'est l'avant-dernière étape avant l'arrivée sur les champs. Demain, une étape dantesque, trois cols hors catégorie. Et dans le deuxième, le mythique col du Galibier, eh bien, c'est Richard Carapaz qui est passé en tête. Quatre échappés, mais par contre, c'est dans le groupe maillot jaune qu'il se passe des choses avec Tadej Pogacar qui a décidé d'accélérer. Lui qui est à un petit peu plus de 5 minutes, hein, ce groupe maillot jaune des échappés. Avec dans sa roue, eh bien, le deuxième du classement général, Evenepoel. Il y a également Paul Sexas qui suit en troisième position et Isaac Del Toro. Il a décidé, comme hier, de prendre les choses en main. Le maillot jaune que l'on voit avec ses lunettes de soleil, très concentré là dans les derniers lacets du col du Galibier. Peut-être qu'il va vouloir réaliser un grand numéro comme hier pour sa première victoire à l'Alpe d'Huez. Cette étape, et vous la vivez tout l'après-midi sur votre radio ici. À tout à l'heure.
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1: Météo très particulière ce samedi en deuxième partie de journée. Le ciel va se couvrir et ces nuages nous menacent de coups de tonnerre accompagnés de pluie, si espérés en Provence au passage. Des orages sont possibles en soirée aussi, du Lavandou au golfe de Saint-Tropez, ainsi que sur la Sainte-Baume. Pour l'après-midi, attention au vent, encore une fois fort de la Camargue à l'étang de Berre. Il s'atténue ensuite, mais il souffle tout de même à 65 km/h. Mistral aussi annoncé en prévision demain, dimanche, risque d'incendie optimum. À Marseille, 31 degrés. Toulon, c'est 32 degrés. Et à Aix-en-Provence, 32 degrés.
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0: On laisse le mix survolté de Kungs, le Toulonnais qui souffle un peu à l'ombre du parasol. Escale 100% française à suivre avec Jean-Jacques Goldman. C'est ta chance, on espère qu'on sera chanceux encore une fois pour éviter d'autres incendies. Les soldats du feu qui luttent toujours en ce moment même et on pense à eux. On continue aussi de planer avec la poésie de Grand Corps Malade et son prochain rêve avant de retrouver la grande Patricia Cass.
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0: Allez, quasi 14h30, un peu d'adrénaline dont les sommets ont rejoint immédiatement les coureurs au pied des 21 lacets de l'Alpe d'Huez. Dans les Alpes, c'est cette 20e étape qui s'annonce déjà historique que vous allez suivre en direct sur Ici Provence, la radio partenaire et officielle du Tour de France.
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3: Et on est à 30 km de l'arrivée de cette avant-dernière étape du Tour et c'est peut-être le podium sur les Champs-Élysées demain soir qui se joue en ce moment parce qu'il y a quatre échappés effectivement, Ayuso, Carapaz, Kuijs et Hindley qui ne vont pas tarder à démarrer et à débuter l'ascension du col de Sarène, la dernière difficulté de la journée, le col hors catégorie avant de basculer sur l'Alpe d'Huez. Mais derrière, eh bien, il y a le groupe du maillot jaune avec notamment Tadej Pogacar et les six premiers au classement général qui sont ensemble, un petit peu plus de 4 minutes des échappés derrière lesquels vous vous trouvez, Thomas Coignac, sur la moto ici, piloté par Julien Girard.
4: Ouais, exactement, ça y est, c'est terminé pour la descente, puisque là, à l'instant, la route est en train de s'élever de nouveau. Ils ont passé tout à l'heure le panneau qui indiquait 5 km au pied du pied du col de Sarène, mais là il y a un petit faux plat montant là pour les quatre hommes de tête qui s'entendent bien. Ils se sont partagés les relais à part égale dans la descente. Tout à l'heure, j'ai vu Ayuso et Carapaz discuter entre eux, évidemment les deux hispanophones de ce groupe, hein, l'espagnol et l'équatorien. Ils sont de retour dans le département de l'Isère, ces coureurs, et puis ça y est, ils s'apprêtent à découvrir, comme vous, comme nous, en compétition, ce col de Sarène. Alors on monte à l'Alpe d'Huez comme hier, mais ce sera très différent parce qu'il n'y a pas de public hein, dans une très grande partie de ce col. Après le bruit et la fureur hier, ce sera vraiment l'homme face à la montagne, face au silence et avec son vélo pour rejoindre l'Alpe d'Huez.
3: Ouais, pour des questions liées à l'environnement, hein, effectivement, et à la protection de la nature, notamment il n'y a pas de public. À noter que Richard Carapaz a assuré son maillot à pois, tout comme Pedersen son maillot vert. La suite de cette étape, vous la vivez tout l'après-midi sur votre radio ici. À tout à l'heure.
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0: Sélection des idées sorties pour profiter de l'été à Marseille. Tout d'abord pour une escale à la Friche de la Belle de Mai. Entre son immense skatepark, ses expos et ses couchers de soleil mythiques sur les toits, c'est le terrain de jeu idéal pour vos minots et c'est pour les citadins. À La Ciotat, l'art s'invite aux quatre coins de la ville avec un parcours d'exposition allant de la peinture à la sculpture. Une belle occasion de découvrir les galeries locales tout en flânant sur le port si agréable, le port vieux. Dans le Var, on prend un grand bol d'air au Salin de Hyères, c'est l'endroit rêvé pour observer les flamants roses, et oui, il n'y a pas que la Camargue, et découvrir au passage toute la richesse de la faune et de la flore locale avec vos jumelles. Autre idée, un grand bol d'air à Siphon-les-Plages, direction l'île du Gaou, pour une balade sauvage entre Pinède et Cric, un petit paradis accessible à pied pour une journée de déconnexion totale. Bon week-end.
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0: Ici Provence, c'est vos chansons préférées, tous les tubes que vous aimez et peut-être même l'envie de prendre un peu de hauteur pour échapper à la chaleur des plages. Eh bien tout l'été, laissez-vous guider par Cédric Frémy. Dans Cédric randonne, il vous fait découvrir 40 balades inédites au cœur de nos plus beaux paysages sauvages. Pour préparer votre sac à dos, toutes les randonnées sont à retrouver en texte et en images sur le site ici.fr. Êtes-vous prêt à lasser vos chaussures? Allez, on se balade, c'est le week-end. On regarde les conditions d'action massive bien sûr et on s'offre une parenthèse de douceur avec François Fellman et ses valses de Vienne. Restez avec nous avec le dernier titre de la talentueuse Charlotte Cardin qui sera sur le Ici Live de La Ciotat à l'heure de la rentrée.
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0: Michel Sardou et la Java de Broadway, la Provence en fumée. On y revient dans un instant sur Ici Provence en vous souhaitant la bienvenue en cette fin d'après-midi. Vous restez à l'écoute.
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2: La lutte contre le feu se poursuit dans le sud-ouest de la France. Près de 33 000 hectares brûlés en Gironde, au nord du bassin d'Arcachon, et 3 500 hectares plus au sud dans les Landes. En tout, près de 200 000 personnes ont été évacuées. Elles patientent dans des salles communales pleines de monde, transformées en centres d'accueil, notamment au parc des expositions de Bordeaux. Dans le Var, les pompiers bataillent toujours contre plusieurs reprises de l'incendie de Pontévès au cinquième jour des opérations. Des renforts venus des quatre coins de la France sont envoyés en Gironde. Une centaine de pompiers de Paris, une quarantaine de Loire-Atlantique et de Vendée, une soixantaine du nord de la France. Des moyens humains très attendus sur place, tout comme l'A400M, cet avion militaire qui doit être déployé cet après-midi pour larguer du produit retardant sur les flammes. Une cellule de crise est aussi convoquée cet après-midi par le Premier ministre Sébastien Lecornu. Et c'est justement pour soulager les secours qui sont pleinement mobilisés sur les incendies que la dernière étape du Tour de France est modifiée. Celle de demain à Paris, elle est raccourcie, passant à 89 km au lieu de 133. Le principal changement, c'est que le départ sera donné sur la ligne d'arrivée aux Champs-Élysées et non pas dans les Yvelines. La 20e étape du Tour est toujours en cours, la plus difficile entre le Bourdoisan et l'Alpe d'Huez. C'était une chanteuse qui s'est fait connaître dans les années 70. Marie-Paul Bell est morte ce samedi à l'âge de 80 ans. Des suites d'un cancer. Son plus grand succès reste La Parisienne, sortie en 1976.
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3: À la double bataille dans cette avant-dernière étape du Tour de France, la bataille déjà pour la victoire d'étape avec Seb Keus qui prend quelques longueurs d'avance sur ses deux compagnons d'échappée. Il y a notamment Carapaz dans le coup et Hindley. Vous êtes juste derrière eux, Thomas Coignac sur la moto.
4: Ouais, on vient d'y assister à l'attaque de l'Américain Seb Keus. Il a pris, allez, 20 mètres d'avance, 20-30 mètres. Richard Carapaz qui derrière a lâché Jay Hindley à la poursuite de Seb Keus. Ils sont un par un dans le très difficile col de Sarène.
3: Et la mauvaise nouvelle, c'est qu'il roulait Paul Sexas pour la deuxième bataille, celle du podium. Et finalement, il ne réussit pas à maintenir le rythme. Et c'est une attaque de Del Toro, son principal concurrent pour la troisième place. Il est parti, le Mexicain, avec Evenepoel, avec dans sa roue également Tadej Pogacar. Et là, il est en train de craquer, le prodige français, dans la montée du col de Sarène. Il va probablement voir le podium s'éloigner, en tous les cas à la fin de cette étape. 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
0: Et merci beaucoup Bruno Blanza. Ce n'est pas que la voix de l'OM, il y suit aussi le Tour de France sur la radio officielle Ici Provence. 16h02, retour sur les incendies en Provence. On fait un point tout de suite en direct avec vous, Julia Beaufils.
6: Oui, plus de 3200 hectares parcourus par les flammes dans le Var. L'incendie du Gros Bessillon mobilise encore plus d'un millier d'hommes. Le secteur de Barjol est sous haute surveillance avec une grosse reprise des flammes en ce moment. De nouvelles évacuations hier soir. Les habitants du centre de Barjol doivent se confiner. Dans les Hautes-Alpes aussi, le bilan s'alourdit à la mi-journée. 510 hectares partis en fumée. Entre les communes de Largentière et Fressinière, plus de 200 pompiers mobilisés avec des renforts venus de la Lozère, des Alpes-Maritimes aussi. Plusieurs hameaux ont été évacués, notamment à cause du risque de chute de rochers. Et puis dans le sud-ouest, vous l'avez entendu, hein, une trentaine de marins-pompiers de Marseille envoyés en renfort. Dans la région bordelaise, plus de 32 000 hectares ont brûlé. C'est à 16h ce que je peux vous dire, hein, des incendies qui ravagent la France depuis le début de la semaine.
0: Merci beaucoup Julien, on vous retrouve à 17h pour une prochaine édition Journal Complet, également à suivre en cette fin de journée.
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0: Donc avec ces conditions particulières, une attention évidemment toute particulière sur les prévisions météo, du coup ça nous affecte beaucoup. Hein. C'est très anxiogène évidemment cette situation, on est en alerte totale, vous le savez, avec des éditions spéciales. Et là, ces feux qui sont réanimés à nouveau, que l'on va suivre donc en temps réel. La météo ne va pas arranger en plus les affaires, le ciel va se couvrir. Ça veut dire aussi qu'un orage peut déclencher un nouvel incendie. Sans être trop catastrophique, ça peut se produire. Le ciel va se couvrir et ces nuages vont nous menacer avec des coups de tonnerre accompagnés de pluie. Ce sera très localisé, des orages possibles en soirée, du Lavandou au golfe de Saint-Tropez ainsi que sur la Sainte-Baume. Pour l'après-midi, pour cette fin de journée, c'est ce Mistral qui nous inquiète avec un vent aussi de sud-sud-est selon le lieu où vous vous trouvez en ce moment même, des Alpes d'Haute-Provence jusqu'au Var en passant par les Bouches-du-Rhône. Donc on a du 65 km/h donc en rafale. Mistral annoncé aussi à 55 km/h demain dimanche. Les températures à Marseille 31 degrés, sur Toulon 30 degrés, sur Aix-en-Provence 32 degrés.
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0: Et pour terminer le point trafic à 16h05 pour vous dire qu'il y a du monde sur les autoroutes. Sur la 8 en longeant Aix-en-Provence en direction de Nice, vous serez ralenti. Suite aux travaux à la hauteur des Égalades dans les quartiers nord, là aussi ça bouchonne. Pour les principaux ralentissements. Et puis à Salon de Provence, également dans le sens de la descente. Donc beaucoup de monde ce samedi pour certainement déjà peut-être profiter d'une période de vacances avec les vacanciers qui sont nombreux à venir retrouver, bien sûr. La terre de Provence sur le Var. Par contre, hormis les incendies que nous allons suivre, ça roule partout, autour de Toulon par exemple, rien à signaler.
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0: 16h10, belle fin d'après-midi sur Ici Provence. Attention toute particulière donc suite à l'incendie de Pont-Aves que nous allons suivre dans l'arrière-Provence, dans le département varois. On reste aussi à l'heure des vacances pour tâcher de se divertir. 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Ce soir, on vous offrira Marine. Eh ouais, très très demandé, très plébiscité Marine. Tout comme Benjamin Biolay qui va venir nous retrouver pour la première fois, ce sera le samedi 5 septembre, un festival sur invitation et vous serez au premier rang pour y assister. On en profitera pour se divertir en cette fin de journée, de l'humour en tube, de la crème solaire que nous allons vous proposer. Les filles sont-elles plus festives que les garçons? C'est une question sérieuse qui mérite d'être posée. C'est de l'humour en tube que vous allez suivre. Et puis dans un instant, on s'intéresse aussi à la Provence, terre de festival, avec plein d'événements, des invitations spectacles à gagner. Et puis des idées de sortie aussi, comme par exemple autour de l'étang d'Aubert, nous irons à Istres. Tenter de se rafraîchir, vous l'apprendrez sur Ici Provence. Belle fin de journée à tous.
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0: L'été est chaud, les autoroutes résonnent, des clips à la radio et une voix très familière qui vient quelque peu nous surprendre, comme si c'était la première fois. Cette voix, c'est France Gall qui joue pour vous.

0: Ici Provence avec France Gall. Belle fin d'après-midi à vous tous. Il jouait du piano debout et on va essayer de conduire bien gentiment, en faisant attention bien sûr ce samedi. Peut-être que vous êtes dans les centres commerciaux, peut-être que vous préparez ce week-end, peut-être que c'est l'heure des vacances pour vous, vous profitez d'un plan d'eau, de la piscine, de la maison et vous écoutez Ici Provence avec vos chansons préférées. Pour circuler, eh bien nous avons que des difficultés sur les axes autoroutiers autour des grandes agglomérations comme à Marseille sur l'autoroute Nord. On ne cessera de le dire en raison de ce chantier qui va perdurer tout au long de cet été. Sur la 8 également, longeant Aix-en-Provence, vous serez ralenti pour les principaux ralentissements. Donc, sur Salon de Provence, dans le sens de la descente, ça s'est arrangé à l'instant. Tant mieux, on ne s'en plaindra pas. Sur Arles également, ça circule, ainsi que sur le pourtour de l'étang de Berre, que nous allons retrouver dans un instant, puisque nous allons passer un petit coup de fil à l'office de tourisme d'Istres, que nous allons retrouver dans quelques secondes. Le temps de vous dire que sur le Var, nous jetons un coup d'œil très particulier sur les conditions de circulation, évidemment massifs, tous fermés. Inutile d'accéder au lieu où s'effectuent encore une fois de nouvelles évacuations. Tout le secteur de Pontevès, de Barjol est particulièrement touché. Nous sommes aussi dans les Hautes-Alpes, l'Argentière, la Beussée exactement, que nous suivons de très très près. Vous l'entendrez tout à l'heure avec ces nouveaux départs de feu. Vous restez à l'écoute d'Ici Provence. Retenez que dans le Var, sur les axes principaux et autour de Toulon, ainsi que sur la partie littorale, ça roule.
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0: Et on va retrouver, on peut le dire, une station touristique pour cet été, Cap-sur-Istres. Une destination estivale très complète, entre étangs, nature, patrimoine provençal et de nombreuses activités familiales, voire insolites, que vous allez découvrir. Karine Imbert-Caponi, bonjour.
2: Bonjour.
0: Vous êtes la directrice de l'Office de tourisme d'Istres. Vous nous accueillez déjà avec le sourire parce que la première invitation, ce sera sur les plages.
2: Ah oui, parce qu'avec la chaleur qui est environnante, je pense que tout le monde a besoin d'un petit peu de fraîcheur. Et c'est vrai que sur Istres, on a la chance d'avoir deux très très belles plages qui sont aménagées, sécurisées, pour venir prendre un peu le soleil, mais surtout profiter de l'eau au niveau de la plage de la Romaniquette et la plage du Ranquet. Plein de temps fort pendant tout l'été, notamment les jeudis de l'étang, donc ce sont des spectacles, des food trucks et des artisans sur les rives de l'étang de l'Olivier, qui est vraiment au cœur de ville.
0: Karine, si vous êtes avec nous, c'est aussi pour nous faire partager un coup de cœur destiné aux familles.
2: Évidemment, on a des endroits qui sont absolument superbes à découvrir, le centre ancien moyenâgeux. On a aussi des collines sympathiques pour la promenade, il faut faire attention avec la vigilance pour les feux de forêt. Mais surtout, l'Office de tourisme propose plus de 130 expériences pendant tout l'été, des choses complètement insolites, de l'astronomie, des cours de cuisine provençale, des jeux, des activités dans tous les sens. Et aussi des étranges visites.
0: Vous nous intriguez.
2: C'est fait pour piquer la curiosité, justement. Nous avons des étranges visites. Ce sont des visites qui sont un petit peu différentes et un petit peu insolites, où nous allons avoir, par exemple, de la magie, des visites avec des magiciens, des visites inversées, du théâtre dans le centre historique. Et on a, à ne pas louper, les chroniques d'Easterton qui vont se dérouler. C'est un spectacle immersif et participatif, où le public participe avec les comédiens au code de la bonne société du 19e siècle. Donc, vous allez apprendre l'art de pouvoir avoir un éventail et le langage de l'éventail. Vous allez avoir un tas d'activités lors de cette journée et c'est vraiment à ne pas louper.
0: C'est ludique, c'est original et ça donne envie. Quelques infos pratiques pour en profiter.
2: Pour venir, eh bien, vous venez, vous suivez les panneaux pour venir Istres en Provence. Et quand vous êtes en cœur de ville, vous avez des parkings, le parking des Carmes, le parking de la Sainte-Famille, le parking de l'Hôtel de Ville. Vous avez vraiment de quoi faire. Il y a même le parc des dinosaures qui est ouvert toute l'année en accès libre et complètement gratuit. Si vous avez des petits, ça vaut vraiment le coup de venir.
0: Ah bien, voilà une belle info pratique aussi. Karine Imbert-Caponi depuis l'Office de tourisme d'Istres. On ne peut que vous souhaiter un bel été.
2: Merci beaucoup.

0: Tandem, Vanessa Paradis.
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0: Ah, allez, tous les chanceux qui profitent quand même de notre littoral, on cherche un petit peu la fraîcheur avec un temps très partagé, très menaçant aujourd'hui, mais c'est quand même du soleil en prévision, annoncé aussi demain dimanche et pour vos vacances, peut-être la semaine prochaine. Nous sommes sur la plage du Prophète à Marseille, l'eau y est délicieusement rafraîchissante avec 24 degrés. Sur la Côte Bleue, on observe aussi une eau très sympa, hein, 27 degrés, un vrai bonheur pour les enfants. Dans le Var, nous allons prendre la direction de Sanary-sur-Mer, sur la plage du Lido. Vous nous laissez un petit message, on adore le poste de surveillance, ils sont formidables. On les retrouve tout de suite pour faire un point justement à Sanary-sur-Mer.
3: Bonjour, vous êtes en direct du poste du Lido, plage de Sanary-sur-Mer. Aujourd'hui, l'équipe est composée de Juliette, Clémentine, Victor, Emmanuel et Dino. La température de l'eau est de 24 degrés, l'air 29 degrés. Du vent d'est est annoncé avec des rafales atteignant les 45 km/h. La flamme est verte. Attention, le temps est couvert. Nous serons donc en vigilance orange cet après-midi. L'équipe vous souhaite une excellente journée sur les plages de Sanary-sur-Mer.
0: Merci, sortez couverts avec chapeau, crème, haute protection et surtout, hydratez-vous régulièrement.
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0: Bonjour à vous, si vous nous retrouvez, bienvenue sur le lieu peut-être de vos vacances. Et oui, si ça sent bon, les vacances, c'est ici Provence qui vous accueille. Merci de nous écouter, comme dirait Céline Dion. Et on vous souhaite la bienvenue en cette fin de journée. Avant de retrouver dans un instant de l'action, vous allez adorer le sport et l'arrivée du Tour de France sur les champs demain. Pour l'instant, on a quitté les Alpes du Sud et ça chauffe du côté du Tour de France.
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0: Toujours en ralentissement sur la hauteur de Salon-de-Provence en descendant vers le sud, les arrivées des vacanciers, tout comme sur la 8 en longeant Aix-en-Provence et le ralentissement des Égalades sur l'autoroute au nord, dans le Var et partout ailleurs, ça roule. On va suivre à présent de l'adrénaline, nous voici au cœur des sommets, l'ambiance du Tour de France, tout de suite depuis l'Alpe d'Huez, c'est parti en direct sur ICI Provence.
2: Cette journée sur la moto ici, les derniers kilomètres, mine de rien, sont autant compliqués que les premiers de ce col.
3: Oui, ça c'est sûr, effectivement, et puis je vous avais dit effectivement dans la descente du col de Sarène, un bitume pas génial, une route qui rend pas beaucoup, une descente assez piégeuse qui donc a piégé Sepp Kuss, l'américain qui avait pourtant parfaitement négocié la longue descente du Galibier. Il était resté au contact de ses compagnons d'échappée. Grosse déception pour lui, grosse déception pour cette équipe Visma-Liesebikes. S'il n'arrive pas à reprendre carapace après la chute du leader Jonas Vingegaard, on pensait se refaire la cerise avec cette victoire d'étape. Et là, elle s'est un petit peu envolée.
2: Ah ben elle s'est même envolée, il a plus de 20 secondes Sepp Kuss, alors qu'il avait 20 secondes d'avance il y a encore quoi, 3-4 kilomètres et heureusement pour lui dans la descente, à un moment donné, il y avait des filets de protection parce que c'était le ravin derrière et c'est le filet qu'il a retenu, l'américain pourtant expérimenté, Sepp Kuss vainqueur notamment du Tour d'Espagne alors qu'il avait quasiment la victoire qui lui tendait les bras. Et bien il est tombé deux fois dans ce tour quand même de dingue que va probablement remporter pour la cinquième fois Tadej Pogacar et rejoindre demain soir à l'issue de la cérémonie sur les Champs-Élysées, eh bien quatre autres vainqueurs: Hino, Merckx, Anquetil et Indurain. Ce sont les quatre qui se sont imposés cinq fois, alors que ça y est, Richard Carapaz est lui dans les rues de l'Alpe d'Huez. Hier il a terminé troisième de l'étape, le maillot à pois, mais là ça lui tombe du ciel, lui l'équatorien de la formation IF, il est en train de relancer pour aller lever les bras, figurez-vous, pour la deuxième fois en trois jours, parce que Orsière-Merlet, c'était déjà lui qui va peut-être être élu super combatif de ce tour, encore à l'attaque ces derniers jours, et bien qui avait déjà réglé la victoire à Orsière-Merlet. Il a gagné il y a deux ans également à Super d'Evolui, et comme si cet air-là lui convenait bien, l'air des Alpes, c'est lui qui est encore en train d'appuyer sur les pédales dans ce dernier virage. C'est là où Giuseppe Guerini était tombé il y a, c'était en 99 ou en 2002 de mémoire, l'Italien, avant de se relever et de gagner. Il relance Carapaz parce qu'il sait, il la voit, la flamme rouge, Thomas Coignac. Ça va probablement être encore une sacrée victoire de l'équatorien. Alors ça y est, on a retrouvé du monde, parce que dans le col de Sarène, le public était interdit.
3: Ouais, exactement, et du coup tous ceux qui n'ont pas pu aller à Sarène, tous ceux qui étaient dans l'Alpe hier et qui ont choisi de rester dormir ici, se sont massés sur ces derniers kilomètres pour donner une sacrée ambiance, et Richard Carapaz va bénéficier d'une ovation méritée. C'est vraiment l'homme de cette troisième semaine, l'équatorien, et il était à l'attaque presque tous les jours. Il va faire un 2 sur 3, vous l'avez dit, sur les étapes alpestres. Quel coureur de grand tour, quelle capacité à se sublimer en troisième semaine. Ça va être un deuxième succès amplement mérité pour lui, qui a été à l'attaque quasiment tout le Tour de France. Il était devant Marc Stein, il était devant Olioran, Pogacar était allé le chercher à chaque fois, et ben là il va remporter ces deux magnifiques étapes sur cette fin de Tour de France.
2: Est-ce qu'il va falloir surveiller, alors que Carapaz est à 600 mètres de la ligne d'arrivée ici à l'Alpe d'Huez, c'est Paul Sexas qui est en train de perdre du temps et qui ne sera pas sur le podium de ce Tour de France. Son premier tour pour le prodige français de 19 ans, c'était son objectif. Pas de podium malheureusement pour lui, pas de maillot blanc, parce que c'est Isaac Del Toro qui va le récupérer, alors que ça y est, on les voit arriver, ces pois rouges là sur ce maillot blanc. Le dernier virage pour Richard Carapaz à l'Alpe d'Huez, il a mis le cuissard de la même couleur, le même ton également pour son casque. En danseuse, il relance, il va passer devant nous, l'équatorien qui, il y a encore peut-être 10 minutes, n'y croyait pas à cette victoire d'étape. Voilà, devant nous, Richard Carapaz. Paz, il est en train de fermer le col de son maillot, de se taper sur les cuisses, de lever les bras. Et oui, deuxième victoire d'étape en trois jours pour lui. Sa troisième tour, le Tour de France, alors que derrière, ça va se jouer.

0: voilà l'arrivée de Tadej Pogacar avec Isaac Del Toro. Ils se félicitent. Ils sont en train de lever également, de se mettre les petites cornes avec les doigts. C'est finalement Lenny Martinez, le cinquième de cette étape. Mais l'image, elle est là. Pogacar, maillot jaune, est probable vainqueur pour la cinquième fois du tour. La dernière étape a lieu demain, mais il a tellement d'avance. Et puis, effectivement, Del Toro, troisième. Et Lenny Martinez qui arrive peut-être avec vous, auprès de vous, Thomas Coignac, derrière la ligne.
1: Alors, pas tout de suite, on ne voit pas Lenny Martinez. Là, on a vu passer Sepp Kuss, évidemment très déçu, avec le coup de gauche en sang. L'Américain qui est allé s'asseoir là avec des membres de son équipe. Et le voilà, Lenny Martinez, qui va passer devant nous, même si c'est un petit peu la confusion ici derrière cette ligne à l'Alpe d'Huez. Le Français qui va remonter, accompagné du staff de son équipe Bahreïn, un petit peu plus haut. On va essayer d'aller chercher une réaction de Lenny Martinez, qui va terminé, j'ai pas fait tous les calculs, Bruno, mais cinquième du Tour de France.
0: Eh oui, il était effectivement cinquième après sa superbe échappée hier. Il a manqué la victoire de peu après ne pas s'être entendu avec ses compagnons d'échappée, dont Richard Carapaz et effectivement Cueils déjà. Et puis là, il effectivement réalise une belle montée. Alors sans attaquer, hein, c'est malheureux. Il est critiqué pour ça, souvent en restant à l'affût. Et finalement, il arrive encore avec les meilleurs. Alors que Paul Sexas, voilà, va en finir avec cette étape à plus de 2 minutes 30 du vainqueur Richard Carapaz. Et Paul Sexas qui ne montera pas sur le podium de ce tour. Il est avec Skelmojo notamment de la Lidl Trek. Ça va se terminer au sprint pour Paul Sexas, de nouveau le deuxième français de cette étape et le premier français au classement général. Devant nous d'ici quelques instants le coureur de la Décathlon CMA CGM qui effectivement va être doublé par les deux coureurs Lidl Trek. Il termine épuisé, Paul Sexas, ce Tour de France véritablement, parce que eh bien la troisième Martinez semaine il n'avait jamais Martinez vécu ça direct. Et ça a Martinez été effectivement compliqué. Oui, Lenny Martinez en direct à votre micro, Thomas.
2: C'est n'importe quoi en vrai. Je suis même pas venu pour le général au début et mais me dire que je fais cinquième du général et failli gagner une étape, c'est incroyable. C'était une journée très dure aujourd'hui et les mecs ont fait un super boulot. Et j'étais à fond dans la bosse. C'était même pas une question de force, c'était une question que j'avais plus d'énergie, j'avais plus de bidon, plus de gel et j'avais peur d'exploser, de finir 20 minutes. Et au final, là, j'ai trouvé un mec qui faisait le rallye tout sur le bord de la route, un de nos staff, et ça m'a, avec un gel, ça m'a remis dedans un peu. Et j'ai réussi à bien finir et ouais, c'était beaucoup d'émotions de finir enfin sur de France, parce que demain c'est Paris, donc c'est différent.
0: Voilà Lenny Martinez en réaction en direct sur votre radio ici derrière la ligne d'arrivée. Il va terminer cinquième de ce Tour de France, le Français, et devant lui Paul Sexas quatrième après la victoire de Carapaz, la deuxième en trois jours à l'instant. Vous venez de la vivre sur votre radio ici à l'Alpe d'Huez, le maillot jaune plus que jamais bien évidemment sur les épaules de Tadej Pogacar. On revient sur tout cela, cette sacrée étape, de nouveau sur toute l'actualité du Tour de France, l'étape raccourcie de demain qui ne se courra que dans Paris, effectivement à 18h30 dans le journal du Tour de France sur votre radio ici. À tout à l'heure
3: Bruno Blanza, que vous entendez très souvent sur Ici Provence bien sûr. C'est aussi notre journaliste pour l'Olympique de Marseille, mais il a aussi cette passion pour le Tour de France et il nous fait vibrer, notre bébé, hein. 21 lacets de l'Alpe d'Huez que vous avez suivi aujourd'hui, et demain l'arrivée donc sur les champs. Un parcours, vous l'avez dit, quelque peu modifié. Vous y reviendrez dans le journal du Tour. Ce sera donc à 18h30. On jette un coup d'œil sur le ciel. Attention, très menaçant. Vous imaginez, non seulement on a des incendies très très graves autour de Pontevès, avec plus de 2800 hectares donc parcourus, avec cet incendie qui se poursuit et qui mobilise encore un millier d'hommes. Des difficultés aussi sur les Hautes-Alpes, avec un bilan qui s'alourdit. On y revient à 17h. Et en plus, des orages locaux menaçant donc en ce moment même sur Martigues, sur Saint-Maximin, à Saint-Aubaume. Un ciel très couvert aussi, par exemple sur la baie de la Ciotat, sur le littoral également, dans le golfe de Saint-Tropez. Donc on va rester particulièrement très prudent, puisqu'en plus on aura ces orages aussi annoncés sur Manosque. Alors s'il y a des difficultés en plus de ce côté-là, vous nous le faites savoir. Deux solutions, un même numéro, 04 42 38 08 08, vous nous appelez, ou alors vous enregistrez un message vocal sur le WhatsApp radio, 04 42 38 08 08 pour nous signaler le moindre incident, des difficultés. On est toujours à vos côtés sur Ici Provence. 5h20.
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Bon, on est là aussi pour se divertir, pour se changer les idées. On va monter au 8e étage, sans ascenseur, hein, avec un carton de course sous le bras. Vous imaginez un petit peu le tableau. Ah, il avait l'œil, hein, notre fameux Renault, dans la vie des quartiers. Nous sommes dans mon HLM, et il est blême.

0: putain, ce qu'il est blême. Mon HLM. Ah mais il avait la forme à cette époque-là, notre Renault que nous saluons dans l'arrière-Provence. C'est là où il se repose. D'ailleurs, je suis sûr qu'il adore entendre ces chansons qui ont tant marqué cette carrière exceptionnelle de cet artiste à part. Renault, sur Ici Provence, il est 5h moins le quart. Dans un instant, on pose une grande question, histoire d'en sourire, c'est l'heure de la bonne humeur. Les filles sont-elles plus festives que les garçons? Eh bien, on va tout savoir avec Elisabeth Buffet et un autre humoriste, Maxime Gasteuil.
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0: Bah oui, quand il s'agit de faire la fête, on a longtemps pointé du doigt les garçons et leur sens de la démesure, mais depuis quelques années, il faut bien le reconnaître, les filles rattrapent leur retard et dans l'humour en tube, Fred Ballard, heureusement qu'elle est là, on a rencontré plus d'une d'ailleurs. Et c'est tout un témoignage autour de cette fête pour le moins pertinente.
2: Oh, j'en viens d'attiser, c'est des gens qui boivent pas.
3: Ah oui, pour certaines, sans alcool, la fête est moins folle. Hein. Et quand les chignons restent bien en place dans un dîner, c'est que la soirée va être longue et molle, ce qui n'est pas du tout du goût d'Elisabeth Buffet, qui préfère les ambiances explosives et calientes.
2: Il n'y avait pas d'alcool. Ah non, mais moi je savais pas qu'ils buvaient pas. J'avais hésité à leur apporter une bouteille de champagne ou un bouquet. Oh, bah, elle était bien contente avec ses roses. Ah, mais dès l'apéro. Enfin, l'apéro. J'ai compris que ce serait un cauchemar. Quand ils m'ont proposé un large choix de jus de fruits.
3: Alors, c'est très bon, hein, les jus de fruits. Mais pour désinhiber une assemblée, c'est pas ce qu'il y a de plus efficace. Quoique, il y a aussi des filles festives qui arrivent à s'ambiancer toutes seules jusqu'au bout de la nuit. Et que même les garçons festifs n'arrivent plus à les contrôler.
4: 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La Caro, elle se saisit d'une bouteille de vin vide en guise de micro, elle est partie pour 2 heures de live. Du coup, qu'est-ce que tu fais, toi? Ben, tu te retrouves sur le paillasson dans l'entrée, avec son sac à main et manteau. Elle, elle est pleine de « j'irai où tu iras ». Ouais, ouais, ben moi je vais à la baraque, hein. Allez.
3: Voilà, plus fort que la vodka, « j'irai où tu iras ». C'est la chanson qui transforme toutes les filles en divas du dancing. Donc, pas la peine de lutter, hein, les gars, sur ce coup-là, il n'y a rien à faire. Vous avez Joe Dassin et Michel Sardou pour partir en vrille. Nous, qu'importe la place, qu'importe l'endroit, un Céline Dion, 50 fous rires et l'addition.
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0: Donc sur Ici Provence, 5h10, on va jouer pour le Ici Live. Dans quelques instants, apprêtez-vous à nous appeler quand on vous fait signe.
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0: Le Ici Live avec Charlotte Cardin, le Boulevard des Airs. Boulevard des Airs, c'est le groupe, bien sûr, le duo qui chantera tous ses tubes le jeudi. Le vendredi, vous avez rendez-vous avec Jennifer et le DJ Yann Muller. Par-dessus les tons. Oui, je sais, c'est lui qui a fait le remix. Le samedi, vous gagnerez aussi vos invitations pour Marine et Benjamin Biolay. 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
2: Comment est-ce belle? La mienne est comme ça.
0: Et il cartonne cet été avec Écran Total, entre autres, Benjamin Biolay pour la première fois avec le Ici Live le samedi. 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L'info trafic pour vous accueillir, pour vous dire qu'il y a du monde sur Aix-en-Provence. C'est la descente de la vallée du Rhône qui est assez perturbée. Et donc les nombreux, après Valence, la Drôme provençale, tous ces vacanciers qui viennent nous retrouver pour prendre la direction du littoral varois, de la côte provençale, des Bouches-du-Rhône, de Nice. Eh bien, ils arrivent en région provençale pour Côte d'Azur. Nos vacanciers ce samedi, on les voit sur l'autoroute d'Aix, sur le péage de l'Anse-en-Provence. Donc prudence. Sur l'autoroute nord, vous serez ralenti à l'auteur des Égalades. Sur Toulon et partout dans le Var, hormis les lieux des incendies, ça roule.

0: Phil Collins sur Ici Provence, avant de retrouver dans moins de 4 minutes le retour de l'info locale et en retour bien sûr sur les incendies qui affectent terriblement notre région. Mais avant, nous saluons Mylène. Bonjour Mylène.
1: Bonjour.
0: Oh, Mylène a l'air de bonne humeur.
1: Ah bah oui, je suis contente.
0: Mais pourquoi êtes-vous contente? Moi, ça fait tout mon bonheur, ça.
1: Oui, c'est ça, c'est grâce à vous.
0: Mais qu'est-ce qui se passe? J'ai pas suivi, excusez-moi Mylène.
1: Bah, je pense que je vais aller voir un petit concert à la Ciotat.
0: Et qui aimez-vous?
1: Ah, j'aime beaucoup Marine.
0: Oh, Marine, tiens. Vous l'avez découvert à la Starac?
1: C'est ça, tout à fait.
0: Ah, sacré artiste, on a de très beaux artistes aussi. Nouveau, il faut le dire aussi dans le Ici Live, il n'y a pas qu'elle, hein. Il y aura aussi lui. Alors là, c'est juste pour vous passer la crème solaire, si vous permettez. Mylène, un petit écran
1: Benjamin
0: total.
1: Benjamin Violet.
0: Et oui, bravo. Personnellement, je la trouve très sympa cette chanson, vous aimez ?
1: Très sympa aussi, ouais, super.
0: Vous êtes invitée, Mylène, à aller retrouver ces deux artistes. Quand ? Le samedi 5 septembre, ou sur la scène flottante de La Ciotat, sur le port vieux, imaginez, plus de 10 000 personnes tout autour du port, une scène est face à vous, dans ce lieu magnifique, quelques places qui vous seront réservées avec la personne de votre choix et cette rencontre avec ces artistes. C'est un beau moment pour fêter la rentrée musicale sur La Ciotat. On n'y est pas encore, hein, La Ciotat, hein. Pour l'instant c'est l'été, mais quand même, vous avez gagné vos invités, avec qui vous allez en profiter?
1: Sûrement avec mon mari, s'il veut bien venir.
0: Il n'est pas jaloux?
1: Non.
0: Je pourrais vous saluer, vous faire un gros bisou.
1: Bien sûr, avec plaisir.
0: Mylène de Vieille-Cuire, je vous remercie infiniment. Rendez-vous à La Ciotat pour le Ici Live édition 2026. Salut Mylène.
1: Merci beaucoup, super.
0: Il y aura d'autres invitations à gagner pour d'autres artistes comme Charlotte Cardin, Boulevard Désert, Jennifer ou encore Yann Muller. A tout à l'heure.
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0: Attention, ciel menaçant, belle fin de journée, il est 17h. Les infos à Marseille en Provence, Julia Beaufils, c'est un accident mortel hier à Aix-en-Provence.
6: Oui, un peu après 1h du matin, 2 personnes sont décédées dans un accident de voiture, 4 autres blessés, dont 3 grièvement. Ils ont été transportés à l'hôpital par les pompiers. Des pompiers qui luttent encore pour le 5e jour consécutif contre le feu de Pontevez dans le Var. La fatigue commence à se faire sentir, des reprises importantes cet après-midi, poussées par le vent dans le secteur de Barjol, où de nouvelles évacuations sont en cours au Marelier, Clos de Bonnet, Saint-Jaume et les Rigoires. Pour faciliter la circulation des secours, plus de 3200 hectares parcourus par les flammes, 5 hélicoptères bombardiers d'eau et 2 canadaires en renfort. Dans les Hautes-Alpes, 510 hectares parcourus par le feu entre l'Argentière et Fraissinière, plus de 200 pompiers alpins aidés par des renforts venus d'autres départements. Des hameaux ont été évacués à cause du risque de chute de rochers. Des renforts aussi militaires, 1500 soldats sur le front des flammes partout en France mobilisés en cette fin de journée partout en France, donc notamment dans le sud-ouest. près de 33 000 hectares de forêts brûlées dans la région bordelaise, 3 500 dans les Landes à Biscarrosse. Au total, près de 200 000 personnes évacuées. Un soulagement, le survol d'un A400M, avion militaire avec une très grosse capacité de largage de retardant, et l'arrivée de 13 moyens aériens supplémentaires de la part de l'entraide européenne. Un bilan historique aujourd'hui, depuis janvier, 98 000 hectares d'espace naturel de brûlés, selon le ministre de l'Intérieur, Laurent Nunez. En Provence, c'est le risque d'orage qui prend le relais. Vigilance orange dans le Var et les Bouches-du-Rhône. À Marseille, des grêlons gros comme des balles de ping-pong sont tombés ce matin. On vous a mis une vidéo sur les réseaux sociaux ici Provence. Et face à ces pluies, la plus grande prudence est de rigueur. Il va pleuvoir par endroits jusqu'à 100 mm en très peu de temps, avec donc un très fort risque de ruissellement. Dans ces conditions, certains événements sont annulés, comme notamment le concert prévu ce soir sur la scène sur l'eau du Vieux-Port à Marseille.
0: Pour ma traite, c'est également Rempart Festival qui sera patrie dans la salle des Colombes. Une dernière étape cette fois-ci avant l'arrivée demain sur les Champs-Élysées du Tour de France.
6: Oui, un gros morceau aujourd'hui avec 3 cols remportés par Richard Carapaz à l'Alpe d'Huez. Vous venez de le vivre en direct sur votre antenne ici Provence. Demain, grand final dans la capitale, un triple passage par la butte Montmartre. Étape raccourcie par ailleurs pour soulager les secours avec tous ces incendies en cours. Et puis en rugby, c'est une légende internationale qui quitte le RCT. Ma Nonou rejoint les Sharks sud-africains. Le rugbyman néo-zélandais aura marqué 3 essais en 10 matchs avec les Rouges et Noirs la saison dernière.
0: Un mot sur la météo.
6: Oui, bien évidemment, une vigilance orange, orage, on le rappelle.
0: Oui, qui peuvent affecter, toucher en ce moment Marseille. C'est très menaçant aussi sur la Camargue, pays salonnais. Martigues, le pourtour de l'étang de Berre, également reste prudent. Là où c'est le aussi très menaçant en ce moment, c'est sur Toulon. À l'heure où nous vous parlons, cette fin de journée, on suit tout cela de très près. En tout cas, là, dans les minutes qui suivent, toute la Provence peut être donc touchée avec ces orages donc locaux. Des orages possibles tout au long de la soirée aussi du Lavandou au golfe de Saint-Tropez, ainsi que sur la Sainte-Baume. Le vent toujours aussi fort, malheureusement, de la Camargue à l'étang de Berre, avec des rafales autour des 65 km/h. Du Mistral aussi annoncé demain, c'est vraiment pas de chance, hein, 55 km/h. Et le retour du soleil, des températures entre 31 et 34 degrés. À Marseille, 31 degrés. Sur Toulon, 30 degrés. Et à Aix-en-Provence, 32 degrés. On a aussi bien à Manosque, par exemple, ou dans les Alpes d'Haute-Provence, la même température, 31 degrés.
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0: Départ de feu encore une fois sous toute réserve peut-être à Aix-en-Provence. On va essayer d'en savoir un petit peu plus dans quelques instants pour vous apporter des compléments d'infos. Nous avons du monde sur l'A8, justement longeant Aix-en-Provence, sur l'autoroute nord à la hauteur des Égalades. Il y a pas mal de vacanciers qui arrivent pour nous retrouver. Le temps des vacances, sur la radio des vacances, ici Provence, on vous accueille. Vous arrivez depuis Cavaillon, avec difficulté franchi la vallée du Rhône. Donc ça veut dire du monde sur la 8 en direction de Nice ou du littoral varois, mais aussi sur toute la côte provençale. Sur Toulon, partout ailleurs, ça roule, ainsi que sur la 8 pour traverser le Var. On reste très attentif et encore une fois, les accès autour des incendies qui touchent notre région sont strictement interdits. Ça bouge en permanence, les fermetures de route et le réseau secondaire au cœur de l'arrière-Provence dans le département varois.
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0: Allez, pour la bonne humeur, si on vous disait que l'homme peut être le plus extraordinaire de votre quartier, c'est peut-être celui que vous ne regardez jamais. Eh bien nous, on les rencontre justement tous les jours dans les gens d'ici à 8h20 et 6h20 le matin à la radio. Écoutez-les. En attendant, voici un homme extraordinaire, les Innocents.

0: Un homme extraordinaire, Les Innocents. Belle fin de journée à vous tous. 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Tiens, mardi prochain, on va vous inviter au Théâtre Galli. Il se trouve à Sanary-sur-Mer, c'est un théâtre à l'italienne, il est absolument magnifique, et vous allez participer à son festival du théâtre. Vraiment, soyez curieux, vous n'allez pas le regretter. Curieux, nous allons l'être également pour écouter des nouveautés, toute la musique que vous aimez pour vous accompagner, pour écouter aussi les recettes d'antan, les astuces de Catherine Fructus qui arrive dans un court instant avec Eric Maron. On va se faire un petit soin du visage, comme quoi on prend soin de vous. Et puis on écoutera même les enfants cette fin d'après-midi qui vont nous inviter à prendre le large en Méditerranée avec leurs questions pour le moins bouleversantes. Vous l'entendrez aussi sur Ici Provence. Ah, ça fait mal, mais ça nous fait tellement du bien. Ça fait mal. C'est Vita qui chante son titre sur Ici Provence. Belle fin de journée.
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0: Quasi 5h15 avant de revenir sur l'infotrafic dans un instant. Ça fait mal avec Vita, c'est vrai que ça fait plus que mal. Hein. C'est 3200 hectares reparcourus par les flammes dans le Var que nous suivons très très près. Le secteur de Barjols également sous haute surveillance. Effectivement, ça fait mal. Nous sommes de tout cœur avec vous. Depuis Barjols d'ailleurs, on va entendre tout à l'heure dans le journal de 18h, Yvan Planté. On suit tout cela bien sûr sur Ici Provence. Là par contre, ça peut faire mal, mais c'est pour votre beauté, pour votre bien-être. On va faire quelques petits soins autour du visage. On a Madame Truc qui vient nous retrouver.
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0: Et on ne se refuse rien, Éric Maronne.
2: Bonjour Catherine Fructus.
3: Bonjour Monsieur Maronne, bonjour à tous.
2: Nous sommes en plein été et parfois on prend pas le temps de s'occuper de soi.
3: Alors sur ce sujet aussi, c'est pas bien compliqué, c'est pas onéreux et c'est bienfaisant. Et les rituels, alors franchement, ils sont pas nouveaux. Hein.
2: Alors les soins du visage.
3: Alors on va commencer par une bonne fumigation, puisqu'on parle visage. Mmh. Ah pardon, alors là encore ça a changé. Figurez-vous qu'aujourd'hui ça s'appelle sauna facial.
2: Ah, c'est un autre terme.
3: Ah oui, bon, bah, c'est joli.
2: Oui, c'est joli. Ouais.
3: Voilà. Mmh. Alors, notre fumigation, parce que nous on va continuer à l'appeler comme ça, hein, elle va ouvrir les pores, nettoyer la peau en profondeur et la préparer à un masque bienfaisant. Elle est aussi excellente pour aider à l'élimination des impuretés.
2: Et le principe est des plus simples. Hein.
3: Deux fois par mois environ, on fait bouillir un demi-litre d'eau dans une casserole, on y jette une petite poignée de plantes, on pose alors délicatement le récipient en fait sur la table, on pose une serviette sur la tête sans laisser évaporer la chaleur et on reste sous la serviette 5 minutes. Pour finir, si on est pressé, on passe un peu de lotion maison, puis 3 gouttes d'huile d'olive ou de bourrache pour finir ce soin bienfaisant. En revanche, si on a un peu de temps, on va passer au gommage ou au masque bienfaisant.
2: Alors, il faut aussi choisir les plantes.
3: Alors ça, pareil, traditionnellement, c'est pas nouveau. Pour purifier,
2: par exemple, oui.
3: Pour purifier, par exemple, citron, thym ou romarin.
2: Pour adoucir.
3: Camomille ou tilleul.
2: Pour relaxer.
3: Ah, lavande ou mélisse.
2: Oui. Pour tonifier.
3: Bourrache ou citron.
2: Alors, il y a aussi la possibilité d'associer toutes ces plantes.
3: Absolument.
2: Hein. D'accord. Et pour le gommage, tiens, d'ailleurs, est-ce qu'il a changé de nom, lui aussi?
3: Ah ben, figurez-vous que lui aussi. Alors, lui, maintenant, on l'appelle peeling.
2: Ah, le peeling, ouais. Alors, si on a la chance d'être, par exemple, en vacances au bord de mer, est-ce que pour ce gommage, on peut utiliser du sable?
3: Alors là, vraiment, c'est d'une facilité. Déjà, on se baigne, c'est-à-dire qu'on va mouiller notre corps. On ramasse à pleine main une poignée de sable, mais humide. Il faut surtout pas qu'il soit sec, hein. C'est-à-dire celui qui est le plus proche de l'eau. Et là, on va masser délicatement tout notre corps en insistant sur les coudes et les genoux et la plante des pieds. Et le plus simple, en fait, c'est de s'asseoir au bord de l'eau pour pratiquer ce soin incroyablement efficace. Ensuite, on va devoir rincer longuement à l'eau de mer et prendre une douche d'eau douce au retour de la plage avant d'hydrater notre corps avec quelques gouttes d'huile d'olive.
2: Voilà en tout cas un gommage simple d'une efficacité redoutable.
3: Je vous garantis, faut essayer.
0: Mais oui, vous avez un teint mais très très joli. Le teint Allez vous va si bien, mon cher Éric Maronne. Merci beaucoup Catherine pour ces bons conseils. L'infotrafic à 17h17 précisément pour vous dire qu'il y a du monde sur la 8. On reste très vigilant aussi avec ces conditions très menaçantes hein, côté orage. S'il y a vraiment des orages qui explosent localement ou de fortes pluies sur le lieu où vous habitez ou ailleurs, si vous circulez en ce moment même, si vous avez des infos à nous communiquer, n'hésitez pas. Hein. 04 42 38 08 08. Vous pouvez même laisser un petit message vocal, que quelques secondes pour nous expliquer ce que vous voyez en ce moment même et mettre en alerte tous les auditeurs, bien sûr, d'Ici Provence, si c'est nécessaire, bien sûr, et si c'est particulièrement dangereux, on compte sur vous. L'autoroute Nord, toujours paralysée en raison des travaux sur les Égalades. Partout ailleurs dans les Bouches-du-Rhône, ça roule. Et sur le Var, bah, tout va bien. Voilà, donc restez prudents, tout va bien. Côté circuit, bien sûr, pas du côté des incendies, vous imaginez. Vous restez à l'écoute d'Ici Provence et voici pour vous Yazoo, ça sent bon, tiens, ce tube pour partager cet été.
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0: Don't Go, en plein cœur des années 80 avec le groupe Yazoo. Alors là, les synthétiseurs qui ont révolutionné cette décennie et tous ces tubes absolument magnifiques qu'on a plaisir à écouter sur Ici Provence. 17h20, on sort ?
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0: Alors un petit message qui s'adresse aux organisateurs, peut-être que vous êtes, vous faites quelque chose pour votre club, votre association, vous organisez un événement, vous voulez fédérer un maximum de personnes, vous nous appelez 04 42 38 08 08 en déposant votre message sur le WhatsApp de la radio. Donc il suffit de l'enregistrer, 04 42 38 08 08 pour parler de ce que vous faites là prochainement, dans votre quartier, dans votre commune, où que vous soyez, partout en Provence, ça nous intéresse et on en fait l'écho. C'est plutôt sympa, profitez-en. Tiens, à Marseille, on nous a bien signalé qu'il y a toujours l'escale à la friche de la Belle de Mai qui se poursuit avec son immense skatepark, idéal pour les urbains qui nous écoutent en ce moment, les Marseillais. Il y a de très belles expos et un petit coup de cœur pour le coucher de soleil mythique justement sur les toits. Terrain de jeu idéal pour les minots. À Aubagne, alors là, les minots sont de la fête. Eh oui, à Aubagne, là, c'est l'occasion rêvée depuis hier de poursuivre ce week-end. Et nous saluons Virginie qui vient de nous laisser son message à l'instant. Voici un bel exemple.
2: Bonjour, ici Provence. Alors moi, je vous invite à venir aujourd'hui et demain au Festimum à Aubagne. Ça se passe au parc Jean Moulin et c'est un festival pour les familles avec plein de jeux, d'activités, des spectacles de cirque, de danse, de chant magnifique et à tout petit prix puisque je crois que c'est 5€ pour les enfants. Et donc nous, on y sera parce qu'on y est chaque année et c'est vraiment trop chouette. Merci. Bonne journée.
0: Merci Virginie. Vous aussi déposez votre message radio 04... 42 38 08 08 sur notre WhatsApp, vous enregistrez votre message. Tiens, puisqu'on parle des enfants, vous êtes peut-être en famille, c'est peut-être l'heure des vacances. Une autre idée, c'est un grand bol d'air aussi à Sifour-les-Plages sur l'île du Gaou pour une balade sauvage entre Pinède et Cric, un petit paradis accessible à pied pour une journée de déconnexion totale. Et peut-être est-ce l'occasion en ce week-end, si le ciel est menaçant, très menaçant en ce moment même avec des orages locaux. Demain, c'est le retour du grand soleil.
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5: L'Institut Pasteur œuvre pour un monde en meilleure santé. On en parle dans un instant avec Frédéric Grosjean, responsable du service des legs.
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0: Mais c'est bon ça pour vous souhaiter une belle fin d'après-midi à l'écoute d'ici Provence. Coldplay, le bruit des vagues, l'eau, la mer, le temps des vacances. Tiens, dans un instant, c'est vraiment sympa. Les scientifiques répondent aux questions des enfants, histoire de prendre le large, ce sera l'heure du bain. Et même si on n'est pas touché, nous, par cela, chez nous, bah, c'est l'heure de la marée que nous allons vous annoncer. Comment ça fonctionne la marée, vous le savez, ou? Eh bien, on va tout vous dire grâce aux enfants dans quelques instants sur Ici Provence.
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0: Tous les accès, beaucoup de routes donc fermées en raison de ces incendies qui affectent, qui touchent la Provence déjà depuis mardi dernier. On était en édition spéciale toute la semaine et ce n'est pas fini, loin de là, puisqu'il y a plus de 3200 hectares parcourus dans les flammes, par les flammes dans le Var. L'incendie du Gros Bessillon mobilise encore plus d'un millier d'hommes. Vous entendrez également dans un instant, on sera en direct de Barjols, toujours dans le centre Var cette fois-ci, pour évoquer ces nouvelles évacuations qui se sont tenues donc hier soir pour celles et ceux qui nous retrouvent. Une grande pensée encore une fois hein, pour celles et ceux qui en souffrent terriblement en ce moment, les habitants du centre de Barjols qui doivent se confiner, les soldats du feu également, ô combien mobilisés. Nous sommes de tout cœur avec toutes les forces voilà qui sont réunies, elles sont énormes d'ailleurs. On sera aussi dans les Hautes-Alpes avec un bilan qui s'alourdit du côté des services donc des pompiers qui communiquent avec nous pour vous parlez donc de ces risques là aussi avec une vigilance orange comme si ça ne suffisait pas avec les orages qui touchent notre région et peut-être même des chutes de rochers annoncées. C'est ce que vous apprendrez dans quelques instants. Attention, un orage peut déclencher aussi un incendie. On oublie souvent de le rappeler. Donc, soyez très, très prudents. C'est ce que nous pouvons constater en ce moment même sur certains lieux. C'est très localisé, ces orages et ce ciel menaçant. On espère non pas passer entre les gouttes, parce qu'il y en a, mais quand même éviter le pire, bien entendu. Restez à l'écoute d'Ici Provence. Si vous avez une information très importante à communiquer, je vous rappelle que vous pouvez déposer un message sur le WhatsApp radio, c'est prioritaire, 04 42 38 08 08.
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0: Cet été, les enfants prennent le large car c'est l'heure du bain sur Ici Provence.
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0: C'est Louise Lempire qui nous rejoint. Louise Lempire avec tous les enfants, des enfants qui posent des questions, des grandes questions sur la mer justement, et les scientifiques sont là pour y répondre.
2: Comment on fait pour savoir quand la mer s'en va ?
3: La mer monte et descend, et pour savoir quand elle sera là ou pas, il faut que tu saches lire les horaires de marée.
4: L'heure du bain.
1: Louise Lempire.
3: La mer monte et descend. C'est le phénomène naturel des marées. Il y a un épisode entier de l'heure du bain consacré aux marées, mais si tu ne l'as pas entendu, je te le réexplique. Les marées, c'est le résultat d'un mélange entre la rotation de la Terre et l'attraction qu'exercent la Lune et le Soleil sur les mers et les océans. La mer monte pendant à peu près 6 heures. Ensuite, elle ne bouge plus pendant quelques minutes, c'est l'étale. Et après, elle redescend à nouveau pendant 6 heures pour atteindre la marée basse. Pour toi, c'est important de savoir quand tu vas pouvoir jouer sur la plage. Les heures de marée changent tous les jours. Donc, sur ton calendrier des marées, tu commences par choisir la bonne date. T'as trouvé ?
2: Oui !
3: Il y a des lettres en gras. Elles disent quoi ?
2: PM et BM.
3: PM, ça veut dire pleine mer. C'est l'heure de la marée haute. Et BM, c'est basse mer. La marée basse, donc. Juste à côté de l'heure de la marée, il y a un petit mot. C'est écrit...
2: COEF. Ça veut dire quoi, COEF ?
3: C'est le coefficient de marée. Il t'aide à comprendre ce que l'on appelle le marnage, la différence du niveau de l'eau entre la marée haute et la marée basse. 20 de coefficient, c'est tout petit, c'est la morto. Ça ne monte presque pas et ça ne descend pas beaucoup non plus. C'est assez rare. En général, les morto tournent autour de 45 de coefficient.

0: C'est pour ça que David Bowie ne m'a jamais pris dans ses cœurs. Et pourtant, je m'étais bien entraîné. Hein. Je faisais C'était China Girl.
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0: Un gros coup de cœur pour un théâtre à l'italienne. Nous sommes à Sanary-sur-Mer, dans un magnifique lieu, le Théâtre Galli. Mardi prochain, le Festival du Théâtre vous plonge dans les coulisses du pouvoir avec Panique au ministère 2. Une ministre candidate à la présidentielle, des conseillers en crise et une machine gouvernementale qui part en vrille. Avec Jennifer Lauré, Philippe Chevalier et Marie-Hélène Nantini, il y a une superbe distribution, c'est vraiment à voir. Panique au ministère, quand la politique devient comédie, ne manquez pas ce spectacle. Mieux, nous allons vous l'offrir si vous nous appelez tout de suite. Alors que faites-vous ce mardi, 21h30, le Théâtre Galli de Sanary, Ici Provence vous y accueille, on vous offre vos billets privilégiés, il suffit de nous passer un petit coup de fil et vous gagnez vos invitations.

0: 04 42 38 08 08. Le retour de l'infotrafic à 6h-20. Vous êtes peut-être au boulot, bon courage. Il y aura un petit peu plus de monde aussi en fin de journée avec le retour des plages. Et toujours ce ciel très menaçant à l'heure où je vous parle, donc à 17h40 avec des possibilités d'orages locaux et peut-être même des orages qui peuvent occasionner aussi des débuts d'incendie. Nous, on n'a qu'une envie, hein, c'est de voir de l'eau juste pour arroser Dame Nature qui en a grandement besoin, la végétation étant ô combien sèche en cette période canicule. Alors donc, vigilance orange du côté des orages. Hein, ça peut être très très grave sur Martigues, sur Marseille en prévision, sur la Ciotat, sur le littoral en général et surtout sur Toulon. Selon les prévisions de Météo France, voire le Centre Var à Saint-Maximin ou tout comme Salon de Provence jusqu'à Arles. Vous voyez, toute la Provence peut être donc touchée par ces orages locaux, même Saint-Tropez, s'il y a des difficultés, si vous avez des choses à nous communiquer, des éléments, des incidents, 04 42 38 08 08. Vous nous laissez un petit message sur WhatsApp pour joindre votre radio locale ici Provence. Côté circuit, sur Toulon et partout dans le Var, hormis les incendies, et il ne faut pas s'approcher des secteurs, ça roule. Sur Marseille, nous avons toujours le bouchon dans les deux sens en raison de la réduction des voies autoroutières à la hauteur des Égalades, donc un secteur à éviter pour cet été. Ensuite, sur la 50, la 55 autour de Marseille, ça roule. Sur la 8, prolongée à Aix-en-Provence, rien à signaler. Sur le pourtour de l'étang de Berre jusqu'à Arles, les indicateurs sont au vert.
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0: Ici, ne partez surtout pas. La preuve, elle débarque. Elle s'appelle Oshi. Je partirai.

0: Vichy.
1: Je partirai.
0: 6h moins le quart, ici Provence, vous fait jouer, ne partez surtout pas. Nous, on vous invite à rester, à profiter de vos vacances sur la radio de vos vacances. Et si vous avez la chance en plus de vous profiter de vos soirées d'été, alors là, je vous invite à nous appeler. Là, on joue avec le Théâtre Galli de Sanary, avec le Festival du Théâtre qui se poursuit. La prochaine soirée, c'est le mardi 28 juillet à 21h30. Je vous rappelle qu'on vous invite à la pièce Panique au ministère. Une très belle histoire. Là, c'est vraiment pour vous changer les idées au cœur de la vie politique. Ce n'est que de l'humour. C'est une super comédie. On joue justement avec la vie politique de notre pays et croyez-moi qu'on ne s'en lasse pas. Si vous voulez gagner vos invitations, 04 42 38 08 08, le théâtre est en plus magnifique. Vous entendez les cigales, il y a plein de festivals d'été, mais il y a aussi des festivals qui sont perturbés, comme celui du Rempart Festival à Trets. Ce soir, c'est Ziz qui doit se produire au pied du château, mais malheureusement, vu les conditions météo et le risque d'orage, c'est à la salle des Colombes, donc tout est maintenu sur le spectacle, à la salle des Colombes, donc de Trets, que vous pourrez retrouver la suite de ce festival puisque ici Provence est aussi partenaire de ce temps fort. À La Ciotat, on retrouvera à la rentrée le ICI Festival et vous jouerez aussi avec nous dans une heure pour Charlotte Gardin, pour Boulevard Désert, pour retrouver cette belle programmation à l'heure de la rentrée musicale, mais ça, on n'y est pas encore. À tout de suite.
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0: Solitude. Elle est belle cette chanson. Ben oui, vos chansons préférées, c'est aussi sur Ici Provence avec Alain Souchon. Vous n'êtes jamais seul, hein? Ben non, on est toujours là pour vous accompagner et au plus près aussi de celles et ceux qui sont affectés par les terribles incendies de notre Provence. On y revient dans le journal de 18h avec Yvan Planteil en direct de Barjols, vous l'entendrez, pour une édition spéciale. Mais avant, nous restons dans le Var justement, mais sur la côte où c'est plus calme, bien heureusement, au Théâtre Galli à Sanary, où nous allons retrouver, non loin de là, dans le centre du Var, Sandrine à Brignol. Bonjour Sandrine.
1: Bonjour.
0: Vous nous avez appelé parce que vous aviez envie de vous changer les idées ce mardi soir, 21h30. On va vous inviter pour aller retrouver la suite de ce festival du théâtre dans un lieu magnifique. Hein, ce théâtre à l'italienne est de toute beauté, vous connaissez ?
1: Oui, je connais le théâtre Galli à Sanary, oui.
0: Les coulisses du pouvoir avec Panique au ministère 2. L'histoire de cette ministre candidate à la présidentielle, ses conseillers quelque peu en crise et toute une machine gouvernementale qui part en vrille, on va dire. C'est le fond de cette comédie avec cette vie politique qui parfois peut nous surprendre. Mais entre la réalité et la fiction, vous savez, parfois la frontière est infime. C'est tout l'effet que ça vous fait, apparemment, Sandrine.
1: Non, j'étais en train d'écouter religieusement ce que vous étiez en train de dire, en fait.
0: J'attendais une réaction de votre part.
1: C'est un bon résumé de la vie politique actuelle.
0: C'est pas faux. Alors, Sandrine, vous gagnez vos invitations. C'est un plaisir de vous y inviter. Ce sera ce mardi soir, 21h30, avec la personne de votre choix.
1: Bah, génial. Vous remercie infiniment.
0: C'est un plaisir. Avant de nous quitter, vous habitez Brignol. On connaît bien Brignol. Évidemment, tiens, je salue Xavier qui est ici, un poteau à Brignol. Tiens, montez le micro, je vous prie. Xavier Brignol, tu connais par cœur.
2: Ah oui, bien sûr.
0: Alors, on avait beaucoup de témoignages aussi dans le centre Var.
2: Je salue justement Vanessa Collin de l'Aglo que j'ai eu tout à l'heure. Et ouais. C'était galère, donc force et courage à toutes et tous du côté du Var.
0: Quel regard portez-vous sur ces incendies, Sandrine ? Voilà, que voyez-vous ? Expliquez-nous alors où nous vous parlons.
1: Ben là, il y a le vent qui s'est levé, il y a toujours la fumée que l'on voit du côté de Cotignac, Courance et tout ça. Donc c'est malheureux parce que c'était une très belle colline et on verra maintenant un pays lunaire. Voilà.
0: Et on imagine des proches peut-être à vous, des amis et autres qui sont touchés
1: aussi,
0: par ce scénario que l'on dit catastrophe. Hein, ce sont
1: tout
0: les témoignages
1: fait.
0: Qui tombent et beaucoup de personnes qui sont épuisées en ce moment même. Voilà, et on pense beaucoup à eux,
1: on
0: sans oublier
1: très,
0: les soldats
1: très
0: du feu.
1: On pense très fort à eux et plein de courage et aussi aux pompiers de toutes les régions qui sont venus nous aider.
0: C'est gentil Sandrine, merci beaucoup de votre témoignage. Restez en ligne, on vous offre vos billets, ça c'est pour se changer les idées. Et dans 4 minutes, édition spéciale une nouvelle fois sur Ici Provence. On sera en direct aussi de Barjols avec beaucoup d'habitations évacuées. Vous saurez tout dans quelques minutes sur Ici Provence.
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0: Ah, le tube d'Axel Red, de ta sensualité pour terminer cette heure. Et puis, si vous avez des choses à communiquer sur Ici Provence, là, je m'adresse aussi à celles et ceux qui organisent des événements dans leur quartier, leur village, leur commune. Ici, on sort, on y revient dans un instant après le journal de 18h. Vous nous laissez en direct, vous nous appelez en direct ou vous laissez votre message au WhatsApp au 04 42 38 08 08 pour s'intéresser aussi à ce week-end. Il y a pas mal de choses à faire. On compte sur vous et on se retrouve dans quelques minutes.
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0: En vous souhaitant une belle fin de journée, ici Provence, 18h. Les infos à Marseille en Provence, Julia Beaufils est sous l'effet du vent, le feu toujours qui reprend de plus belle dans le Var.
2: Oui, déjà 3250 hectares parcourus par les flammes sur le Gros Bessillon, plus d'un millier de pompiers sur place, selon un dernier bilan de la préfecture. Yvan Planteil, vous êtes notre reporter sur place, justement cet important dispositif n'empêche pas le feu de menacer maintenant le village de Barjols.
3: Oui, Barjols et même la commune en dessous, Bru-Auriac, on l'apprend ce soir, les habitants sont redirigés vers Saint-Maximin-la-Sainte-Baume un peu plus au sud. Ceux du centre-bourg de Barjols sont invités à se confiner chez eux. Cette reprise s'est déclarée dans l'après-midi, réactivation très importante, pas très large, nous disent les pompiers, mais qui va très vite. Plusieurs centaines d'hectares supplémentaires ont été parcourus par les flammes cet après-midi. Le feu a même débordé la D554, axe désormais fermé. Et il continue vers l'ouest, donc vers Bru-Auriac. Un énorme panache de fumée obscurcit le ciel depuis 15h30 désormais. De la cendre continue de nous tomber sur la tête, et ce depuis hier. Des hélicoptères bombardiers d'eau et un Dash ont régulièrement survolé la zone cet après-midi, mais aucun Canadair n'a été mobilisé.
2: Alors Yvan, pour quelles raisons ces reprises de feu sont-elles si violentes ce soir ?
3: Alors il fait 26 degrés, donc moins chaud qu'hier, mais ce sont surtout le vent fort et le peu d'humidité dans l'air, toujours les mêmes facteurs. Le vent du sud s'est progressivement levé, on l'entend peut-être derrière moi, au fil de la journée. Et on a même depuis une heure droit à quelques rafales assez violentes, ce qui fait que les flammes et les fumées se dirigent vers Barjols. On était ce matin à 500 personnes évacuées, chiffre qui a largement augmenté, qui n'a pas encore été actualisé, mais largement augmenté ce soir, avec donc ces deux nouvelles communes menacées. Le millier de pompiers continue de lutter. J'ai aperçu d'ailleurs plusieurs véhicules de militaires envoyés en renfort. Tout le monde compte ici sur les orages de cette nuit, attendus en espérant que la pluie soit de la partie, notamment pour augmenter l'hygrométrie, c'est-à-dire le taux de vapeur d'eau dans l'air. On a eu quelques très légères gouttes il y a quelques instants. Il en faudra beaucoup plus ce soir pour apaiser la situation ici dans l'arrière-pays varois.
2: Merci Yvan Planteil pour ces précisions. On retient que le dernier bilan de 3250 hectares risque de s'alourdir avec plusieurs centaines d'hectares parcourus ce soir, cet après-midi, dans le Var. Et les fumées de ce feu varois sont visibles jusqu'à Manosque, dans les Alpes de Haute-Provence. Les pompiers demandent de ne pas encombrer les lignes de secours et de n'appeler le 112 ou le 18 seulement si vous êtes sûr d'un départ d'incendie. Et vous l'avez entendu dans la voix d'Yvan Planteil, pas de Canadair cet après-midi pour aider à maîtriser la reprise du feu vers Barjols. Ce manque de moyens aériens est très critiqué par Grégory Prats, lui-même pilote de Canadair. Il déplore un équipement obsolète et défaillant.
4: Il faudrait effectivement pouvoir allouer sur des chantiers comme ça, sur des sinistres comme ça, un nombre important de Canadair. Et malheureusement, nous ne les avons pas aujourd'hui, quoi. La disponibilité avion est en berne, puisque sur les 12 Canadair que la France possède, hier par exemple, nous en avions que 5. C'est juste scandaleux. Écoutez, en ce moment, il y a des problèmes de maintenance. L'industriel privé qui s'occupe de la maintenance n'arrive pas à suivre le rythme. Voilà, les pièces détachées n'arrivent pas en temps et en heure. Il y a beaucoup de problèmes. Et puis, comme tout le monde le sait aujourd'hui, c'est une flotte vieillissante, puisque les premiers Canadair sont arrivés en France en 1995. Mmh. Certaines pièces cassent, et il faut les remplacer. Malheureusement, elles arrivent trop tard.
2: La colère de Grégory Pratz, pilote de Canadair au micro de Fabien Fourel. Dans les Hautes-Alpes, plus de 200 pompiers continuent de lutter contre les flammes de l'Argentière. 510 hectares parcourus selon le dernier bilan. Des hameaux évacués à cause de l'instabilité de la montagne et du risque de chute de rochers. En Gironde, la préfète parle d'un feu inédit qui s'est transformé en orage de feu cet après-midi. Le nuage de fumée fabrique en fait ses propres éclairs. 1400 pompiers mobilisés sur un front de plusieurs dizaines de kilomètres aux portes de la métropole bordelaise. Près de 200 000 évacuations et plus de 32 000 hectares parcourus par les flammes. De bonnes nouvelles entre guillemets, le premier largage de retardant de l'A400M, avion militaire de très grosse capacité, et l'arrivée de la nuit avec une météo plutôt favorable selon les autorités. En Provence, vigilance orange dans le Var et les Bouches-du-Rhône aux orages cette fois, avec des cumuls de pluie importants qui font craindre des ruissellements. À Marseille, des grêlons gros comme des balles de ping-pong sont tombés ce matin. C'est en vidéo sur les réseaux sociaux ici Provence. Et certains événements sont annulés, comme notamment le concert prévu ce soir sur la Seine-sur-l'Eau du Vieux-Port de Marseille.
0: L'étape du jour du Tour de France remportée par Richard Carapaz.
2: Oui, la 20e étape surnommée étape reine avec 3 cols. Et demain, c'est le final sur les Champs-Élysées. Mais il faudra d'abord grimper 3 fois à la butte Montmartre. Étape raccourcie par ailleurs pour soulager les secours avec tous ces incendies en cours. En rugby, Ma Nonu, légende néo-zélandaise, quitte le RCT pour les Sharks sud-africains. Le rugbyman international aura marqué 3 essais en 10 matchs avec les Rouges et Noirs la saison dernière. Et puis on termine avec un hommage.
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2: Alors on l'a appris aujourd'hui, le décès de la chanteuse, compositrice et pianiste Marie-Paule Bell à l'âge de 80 ans. Artiste resté célèbre pour La Parisienne, tube de la chanson française des années 70.
0: Elle n'est pas parisienne, elle était peut-être marseillaise, allez savoir.
2: Nous en tout cas on n'est pas parisiens non plus.
0: Non, mais en tout cas elle était merveilleuse, artiste très respectée, très discrète au passage. Merci beaucoup, un petit mot sur le
2: sur la météo, bien évidemment, on craint les orages, là le temps s'obscurcit et c'est pas seulement la fumée des incendies.
0: Nous avons des cartes radars grâce à Météo France que nous survolons voilà en ce moment sur le territoire provençal à 20h ce soir. On essaie de se projeter sur les 2 heures qui viennent. Alors, c'était un petit peu paradoxal parce que les orages étaient assez menaçants sur Toulon, ça allait toujours à l'heure où je vous parle, sur Salon par exemple, sur le pourtour de l'étang de Berre également, jusqu'à Arles, des gros nuages aussi sur Marseille, sur la côte varoise et aussi dans le cœur du centre Var comme à Saint-Maximin ou sur l'Est à Draguignan, alors nous vous parlons. Voilà, vous nous tenez informés là si c'est malheureusement ces orages locaux violents annoncés se produisent. 04 42 38 08 08. Ça devrait se calmer si on survole à partir de 20h. Ouais, oui, encore toute la nuit. Hein. C'est surtout à partir de minuit, 2h du matin, pour être très précis, où ces nuages devraient s'évacuer. Des orages donc encore possibles tout au long de cette soirée. On va rester très prudent, surtout que les rafales seront bien là, autour des 65 km/h. Vous imaginez tout cela conjugué, ce que ça la peut procurer. Le soleil sera généreux par contre demain, tout au long de la journée, mais le retour du Mistral est toujours annoncé. Décidément pas de chance, ça va bien souffler de la Camargue à la Côte Bleue, de Marseille à la Ciotat, avec des rafales annoncées autour des 55, voire 55 km/h en prévision demain sur la région toulonnaise. Alors je vous parle, 31 degrés, 30 degrés sur Toulon en gros et sur Marseille, Aix-en-Provence 32, ce sont les mêmes températures que nous aurons pour ce dimanche.
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0: L'infotrafic très rapidement pour vous dire qu'on a beaucoup de monde, beaucoup de vacanciers qui viennent retrouver leur terre de vacances et c'est bien sûr la Provence et on est ravis de vous accueillir. Il y a du monde donc depuis la vallée du Rhône pour arriver jusqu'à la Provence. Ça veut dire que nous aurons encore des bouchons. Alors c'est quand on arrive sur le Pays Salonnais par exemple, bien avant dans le Vaucluse, hein, la descente sur Cavaillon est particulièrement compliquée pour arriver et prendre la direction du sud. Ensuite ça va à peu près hein, pour le réseau autoroutier de notre région. Juste à Marseille, toujours le bouchon en cours parce que les voies autoroutières sont réduites donc en raison des travaux. Si vous pouvez éviter l'autoroute Nord, c'est toujours mieux, en tout cas pour cet été. C'est assez soutenu sur Marseille, sur la 50, la 55, mais c'est pas vraiment de gros bouchons, tout comme sur Toulon et sur Aix-en-Provence dans l'ensemble, ça passe. Attention aux accès en raison des incendies, des routes de service pour faciliter le travail des soldats du feu. Beaucoup de secteurs qui sont fermés à la circulation. On reste bien sûr vigilant, prudent, on évite d'y circuler et on écoute Ici Provence.
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0: Lui est tombé pour la France, il ne parle pas de politique ou de l'histoire française, mais bel et bien de son état d'âme quand la pop électro rencontre une mélancolie toute personnelle. C'est signé Étienne Daho. La nouvelle vient de tomber, le Delta Festival annule sa soirée en raison de ses risques d'orage très forts sur la Provence. Delta Festival donc annule la soirée. Vous en êtes informés.

0: Étienne Dao sur Ici Provence à 6h15, tombé pour la France. Bon, avec une bonne nouvelle qui tombe aussi, un beau festival qui se présente à l'horizon avec la prochaine rentrée. 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On s'intéresse bien sûr et avant tout à l'actualité de notre région, marquée encore une fois par les incendies. Ça nous plombe le moral, il faut vous l'avouer. Et évidemment, on partage tout cela parce que beaucoup sont affectés de ces incendies terribles de notre région. On est de tout cœur avec vous, on vous accompagne dans votre quotidien. Bien sûr, votre radio locale est là, Ici Provence. Tous vos témoignages également, des demandes et autres, des orages qui peuvent éclater. Toutes les infos sur le WhatsApp radio 04 42 38 08 08. On s'intéressera avant 19h au journal du Tour de France quand même, avant l'arrivée demain sur les Champs-Élysées. Le Tour de France qui était chez nous sur la caravane Ici Provence dans les Alpes du Sud. Pour les coulisses télé, eh bien nous serons sur le journal de France 2 ce soir à 20h30. Vous l'entendrez dans un instant. Et puis un petit coup d'œil du côté des massifs également, en prévision des massifs forestiers, qui déconseillent donc les balades du côté des Bouches-du-Rhône et tous les massifs varois qui sont fermés. On jettera un petit coup d'œil sur les prévisions de demain dans quelques minutes sur Ici Provence. Le temps d'être occupé avec un duo, et pas n'importe lequel, Marc Lavoine et Patrick Fiori.
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0: occupé, Marc Lavoine et Patrick Fiori. Si vous êtes dispo, vous serez peut-être surpris d'apprendre qu'il y a aussi de très belles choses à faire. Alors là, je vous parle, je vous cache pas que j'en avais plein de retour en train. Voilà, c'est parti. Merci beaucoup. Sortez les lunettes et le chapeau. Nous allons vous inviter donc à profiter de sorties inédites dans notre Provence. On commence par une escale artistique ce week-end à faire à Marseille pour découvrir l'œuvre de Bansky, l'artiste de rue le plus célèbre au monde qui a choisi notre cité phocéenne pour un hommage très personnel à son mentor. C'est un rendez-vous culturel, urbain et fascinant en partage et qu'on partage en famille. Toujours à la Ciotat, cette fois-ci du frisson garanti, la ville ouvre gratuitement l'accès au sommet de son grand portique. C'est l'occasion unique de dominer les chantiers navals et d'admirer la baie depuis la plus haute grue. Mais attention, pensez à réserver car les places sont très limitées. Autre rencontre insolite, dans le centre-ville de Toulon, venez admirer le petit sous-marin emblématique de la ville. Il vient d'être entièrement rénové, s'installe fièrement pour raconter l'épopée maritime toulonnaise. Au Petit Moussaillon, ça, ce sont de belles idées de sortie qui sortent. On a une pensée pour les Hautes-Alpes et des incendies aussi, mais il y a aussi de très belles choses à faire pour des pauses de fraîcheur. À Mont-Dauphin, par exemple, on peut partir à l'assaut de la place forte de Forbin, classée à l'UNESCO, une balade historique, inoubliable, entre les remparts et les sommets alpins. Voilà quelques idées à ne pas rater au cœur de la Provence.
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0: Dieu que c'est beau avec Daniel Balavoine et un spectacle de désolation, bien sûr, en raison de ces risques incendies. Vous continuez aussi à communiquer sur les réseaux sociaux d'ICI Provence et sur le site ici.fr. Vous en saurez plus aussi sur les conditions d'accès au massif fortement déconseillées, interdites d'ailleurs dans le Var. Certains massifs autorisés dans les Bouches-du-Rhône. Alors les infos pour demain ne sont pas encore tombées. Ça ne saurait tarder avec la préfecture qui va donc communiquer sur l'évolution de la situation et vous l'entendrez sur ICI Provence. Dans un court instant, tout s'en va, parfois même en fumée, malheureusement. C'est Gaëtan Roussel qui chantera sur ICI Provence.
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0: Bruxelles sur Ici Provence. 18h30, nous allons retrouver le journal du Tour de France. Et juste avant, vous dire qu'il y a toujours des conditions de circulation difficiles sur l'autoroute Nord, à la hauteur donc des Égalades et partout ailleurs autour de Marseille, ça roule. Sur Aix, rien à signaler. Il n'y a pas de gros bouchons pour l'instant, ce samedi, en cette fin de journée, que je vous souhaite excellente. On revient sur un tour ô combien animé, toutes les frissons et l'adrénaline du Tour de France.
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2: C'est l'homme de cette troisième semaine du Tour de France, Richard Carapaz, roi des Alpes, vainqueur de l'étape reine du Tour 2026. Paul Sexas, lui, dixième aujourd'hui, à près de 3 minutes à lâcher prise dans cette étape tellement difficile, avec 4 cols à escalader jusqu'à l'Alpe d'Huez. Et puis une étape raccourcie demain, disputée exclusivement dans les rues de Paris. Bonsoir Bruno Blanza.
3: Bonsoir.
2: Une avant-dernière étape que l'on a vécue ensemble, une étape effrayante dans tous les sens du terme.
3: Oui, c'est dingue ce qui s'est passé, parce que ça arrive rarement, mine de rien. Gilda, un homme en tête, l'Américain Keuss, à 6 kilomètres de l'arrivée, pour probablement l'une des plus belles victoires de sa carrière. Et il tombe deux fois, il chute deux fois dans la descente avant de revenir vers l'Alpe d'Huez, deux fois en 1 kilomètre. Et à ce moment-là, eh bien, c'est Carapaz qui est en deuxième position, qui le double. Il avait 20 secondes de retard, il se retrouve avec 20 secondes d'avance, l'Équatorien. Il est solide, il ne faiblit pas et il lève de nouveau les bras ici à l'Alpe d'Huez, deux jours après sa victoire. C'était effectivement à Orcières-Merlette pour l'Équatorien.
2: Paul Sexas, le coureur français de 19 ans qui découvre le Tour de France, rappelons-le, n'est pas parvenu aujourd'hui à suivre les meilleurs. C'est la première fois, hein, Bruno, vraiment dans ce Tour, que le jeune coureur de Décathlon CMA-CGM a manqué de jambes, tout simplement.
3: Ben, il le dit, très honnêtement, en le suivant tous les jours, Sexas, on voit qu'il termine ce Tour exténué, très honnêtement. Il avait 24 secondes à rattraper pour viser la troisième place et le maillot blanc. Aujourd'hui, il concède 1 minute 50 à Del Toro. Pourtant, il a essayé, il a fait rouler ses équipiers. Il le dit, j'avais des jambes, mais à un moment donné, quand ça commence à accélérer, quand Del Toro avec Pogacar ont accéléré, il a du mal à suivre. Encore une fois, il a 19 ans, c'est la première fois qu'il vit un Tour, et donc 3 semaines de course, et on sent effectivement que, heureusement pour lui, que ça se termine demain.
2: Ouais, Paul Sexas, 10e donc de l'étape, à 1 minute 50 de Pogacar et de Del Toro, qui est juste devant le Lyonnais. Au classement, on l'écoute, Paul Sexas.
4: Je dirais que je me sentais vraiment bien au départ et dans le galibier. Et puis à la fin, j'ai craqué. Voilà, c'est comme ça, c'est une partie du vélo. Il y a un moment où j'ai atteint mes limites et voilà, j'ai craqué. J'ai essayé d'être plus fort que d'habitude et au final, j'ai explosé. Mais voilà, c'est ce qu'on s'était dit dans l'équipe. On n'a rien à perdre. On a tenté le tout pour le tout pour faire craquer Del Toro. Et voilà, il était juste plus fort aujourd'hui.
2: 4e place, elle est à qui maintenant?
4: Ouais, c'est sûr, c'est une bonne chose. Après, forcément déçu de ne pas avoir pu me battre plus que ça pour le podium. Mais bon, 4e, on va s'en satisfaire.
2: On a 19 ans, Paul Sexas qui pointe à 11 minutes 56 de Tadej Pogacar, qui, sauf accident, va remporter demain un 5e Tour de France. L'autre Français qui brille sur ce Tour, c'est Lenny Martinez, 6e de l'étape Rennes aujourd'hui, après sa 2e place hier déjà à l'Alpe d'Huez, et un top 5 au classement général pour son 3e Tour de France. Le Canois de 23 ans n'en revient pas.
5: C'est n'importe quoi en vrai. Je suis même pas venu pour le général au début et me dire que je fais 5e du général et failli gagner une étape, c'est incroyable. C'était une journée très dure aujourd'hui et les mecs ont fait un super boulot. Et j'étais à fond dans la bosse. C'était même pas une question de force, c'était une question que j'avais plus d'énergie, j'avais plus de bidon, plus de gel et j'avais peur d'exploser, de finir 20 minutes. Et au final, j'ai réussi à bien finir et ouais, c'était beaucoup d'émotions de finir enfin sur de France.
2: Lenny Martinez, 5e du Tour, cette étape tellement difficile à épuiser, des coureurs déjà très fatigués. Une fois la ligne franchie, le double champion du monde, Julian Alaphilippe, a laissé entendre qu'il allait boucler demain son dernier Tour de France. Même perspective pour le Morbihanais Warren Barguil, 2 victoires d'étape sur le Tour. Demain, la 21e et dernière étape ne se déroulera pas comme prévu, pas de départ de Thoiry dans les Yvelines. Étape raccourcie, 89 km au lieu de 133, et un départ donné sur les Champs-Élysées en fin d'après-midi. Décision prise par les organisateurs en raison de la mobilisation des forces de l'ordre et de secours sur les incendies en Gironde et dans les Landes. Les coureurs passeront bien par Montmartre, en revanche, comme l'an dernier, héritage des Jeux de Paris 2024. Cette virée par la butte Montmartre est un vrai succès populaire pour le directeur du Tour, Christian Prudhomme.
6: L'arrivée à Montmartre du Tour de France l'an passé, l'arrivée sur les Champs-Élysées en passant par Montmartre, est un succès populaire absolument phénoménal, que nous n'avons en effet pu faire que grâce aux Jeux Olympiques. Mais ça a vraiment changé la dernière étape. aussi pour les coureurs bien évidemment, mais aussi en termes de succès populaire et en termes de succès à la télévision, puisque l'an passé, le pic d'audience le plus important de l'histoire du Tour de France sur ces 25 dernières années a été battu avec 8 700 000 téléspectateurs, d'autant plus en effet qu'il y a un suspense avec ces quelques kilomètres en plus entre le sommet de la rue Le Pic et l'arrivée sur les Champs qui peuvent permettre à un sprinteur éventuellement peut-être de revenir sur les échappées.
2: Et pour suivre cette dernière étape, émission spéciale demain de 16h à 20h sur votre radio ici, autour de Fabien Hémot. Nous vous ferons vivre la course au cœur du peloton. Nous serons aussi à Montmartre et sur les Champs-Élysées. On retrouvera demain Bruno Blanzat, que l'on remercie, qui était en direct de l'Alpe d'Huez. Merci également à Benjamin Troncin pour les liaisons techniques. Bonne soirée sur votre radio ici.
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0: Personne, Pascal Obispo sur Ici Provence, du beau monde, avec de belles rencontres, celle du Papotin que vous allez retrouver ce soir à la télé sur France 2.
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0: Dans les coulisses télé, Joanne Roch, ce samedi, vous nous amenez en cuisine à l'occasion du nouvel épisode des rencontres du Papotin.
2: Il s'appelle Yannick Alénaud. Ce soir, le chef étoilé le plus récompensé au monde, l'ambassadeur de la gastronomie française à travers le monde, ouvre les portes de son établissement et passe à table pour répondre aux questions des journalistes atypiques de l'émission de France 2.
3: Alors ma première question, est-ce que le guide Michelin est un guide pratique de référence, sympa, pratique, richement varié pour toute la famille?
2: Avant d'être adapté à la télévision par les réalisateurs Éric Toledano et Olivier Nakache, le Papotin, c'était d'abord un journal papier, né au début des années 90 dans un hôpital de jour. Aujourd'hui, avant la venue de chaque invité, le comité de rédaction se réunit pour passer en revue tous les sujets qui seront abordés au cours de l'émission. Et au Papotin, la promesse, l'unique, c'est de pouvoir aborder tous les sujets, et ce même si ces rencontres sont programmées à une heure de grande écoute, comme l'a confirmé Julien Bancilon, rédacteur en chef du programme.
4: Et effectivement, la parole y est très libre. Alors après, on a forcément un travail de sélection. Il y a au moins une cinquantaine de journalistes qui écrivent, qui font des interviews, et avec ça, on a une matière immense, énorme. Et donc, on va choisir les choses les plus intéressantes, les plus vivantes, les plus joyeuses, et aussi les plus atypiques pour les partager aux lecteurs et aux téléspectateurs.
2: C'est ce ton atypique qui crée la singularité de ces rencontres. Car au Papotin, au détour d'une question simple, il arrive aux journalistes d'obtenir de leurs invités des réponses et des réactions d'une vérité inédite, de celle qu'on ne voit ni n'entend jamais sur aucun autre plateau télé. À ce propos, j'ai demandé au producteur de l'émission, Clément Chauvin, si cette prise de risque pour les personnalités s'accompagnait parfois d'une petite inquiétude de leur part.
5: Comme tout est libre, comme tout est sans filtre, comme le questionnement survient chez chaque journaliste d'une manière singulière, tout peut arriver et tout peut être dit. Et c'est vrai que ce principe-là, pour certaines personnalités, peut être un principe qui va à l'encontre de leurs convictions personnelles. Raconter sa famille, son histoire, c'est pas forcément l'obligation pour chaque artiste de le faire. C'est pas non plus une nécessité ou quelque chose de simple. Il y a une barrière naturelle qui s'opère pour certains invités.
2: L'émission mensuelle du service public qui achève cet été sa quatrième saison, une saison durant laquelle se sont succédés Muriel Robin, Pierre Niney, Aurel San, Catherine Deneuve et même Gad Elmaleh. Et ce soir, donc, c'est au tour du chef Yannick Alénaud d'être cuisiné. Les rencontres du Papotin, c'est à voir sur France 2 à 20h30.
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0: Bon, je veux pas vous casser le moral, bien au contraire, mais à la fin de l'été, quand même, on va penser à la rentrée. Et la rentrée sera musicale sur Ici Provence. Et ça, c'est une excellente nouvelle. Imaginez Marine, Benjamin Biolay, Jennifer, Yann Muller, le DJ, mais aussi ce groupe, Boulevard des Désert.
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0: Le duo français Boulevard des Désert. Alors, ce n'est pas Bruxelles, bien au contraire, mais à La Ciotat, bien heureusement, chez nous en Provence, sur la Seine flottante, en plein cœur du port vieux de La Ciotat, pour cet événement. 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

0: jeune prodige et quel talent, Alex Warren, sur Ici Provence à 7h10. Et nous vous invitons ici live à la Ciotane, annoncer la programmation cette semaine. Et du coup, il faut tout de suite nous appeler pour gagner vos invitations quand on vous fait signe. Je salue Serge. Bonjour Serge.
1: Bonjour Laurent.
0: Serge Dallot.
1: Oui, Serge Dallot.
0: Faites-moi un petit point sur les prévisions météo. Est-ce que vous êtes sous l'eau, vous, ou pas du tout?
1: C'est tombé. Il y a eu des gros grelots vers midi, je crois.
0: Ouais. Et
1: après, il y a eu de la pluie. Après, il y a eu du soleil. Maintenant, il y a de nouveau quelques gouttes qui tombent et le ciel est chargé.
0: Le ciel très chargé aussi, surtout Marseille, effectivement, dans ce secteur-là en ce moment même. Il peut y avoir des orages locaux, attention, hein, vigilance totale sur toute la Provence et ça va perdurer ce soir au-delà des incendies en plus que nous subissons malheureusement. Et puis on sait de quoi on parle à l'eau parce qu'on a eu aussi de terribles incendies il y a quelques années. Hein.
1: Mais là, il y a beaucoup de gens qui souffrent dans le Var, dans la Gironde. On pense beaucoup à eux et
0: gentil,
1: on salue le travail des sapeurs-pompiers, des militaires, tout le monde.
0: Toutes les forces mobilisées plus que jamais, bien sûr, avec un dispositif important. Hein, et ça ne cesse de grandir, malheureusement. Merci beaucoup, Serge. Si vous êtes parmi nous, c'est pour gagner aussi, pour se changer les idées. Lors de la rentrée, on espère beaucoup plus calme. Lors de la rentrée sera musicale avec Boulevard Désert, mais aussi cet artiste remarquable qui s'appelle Charles Cardin.
2: Tant pis pour elle. Quelle belle nouvelle.
0: Alors pour vous, Serge, l'Alodien, ce sera une vraie découverte, ce festival ici live, c'est exact?
1: Oui, d'autant plus qu'on a la chance d'avoir nos petits-enfants, c'est des jumeaux que je vais chercher en Bretagne mardi prochain, et qui seront ravis d'être là pour assister à ce festival.
0: Génial, et quel festival?
1: Boulevard Désert, Charlotte et Cardin,
0: vous allez passer un superbe moment. 10 à 20 000 personnes attendues comme chaque année. Il y a une scène flottante et vous avez des places qui vous permettent d'être au plus près de la scène. C'est le but de notre festival.
1: Bravo, Ici Provence.
0: C'est trop gentil, Serge. Je vous souhaite une belle soirée. Merci surtout de votre écoute. Ici Provence pour vous faire plaisir à l'heure de la rentrée avec le Ici Live. On y revient bien sûr tout au long de cet été. L'info trafic à 7h10 et on reste très vigilant sur les conditions de circulation. Évidemment, on évite à tout prix d'accéder au site enflammé encore avec ces feux qui perdurent en Provence. On vous le rappelle, avec plus de 3200 hectares parcourus par les flammes dans le Var, donc, et puis également le secteur de Barjols sous haute surveillance avec encore des évacuations dans les Hautes-Alpes aussi, le bilan qui s'alourdit au fil des minutes. On y revient dans notre édition de 19h. Si vous êtes en voiture, attention, méfiance aussi, chaussée glissante, ça fait très longtemps qu'il n'a pas plu également, des orages, ça veut dire aussi qu'il y a des risques d'aquaplaning et autres sur ces chaussées. Pensez bien à prendre vos distances de sécurité. Si vous circulez en ce moment même autour de Marseille, à part l'autoroute Nord en raison du chantier, ça roule. Si vous êtes sur Salon de Provence, en descendant vers le sud, peut-être aussi à l'heure de retrouver les vacanciers qui viennent profiter de notre Provence avec la plus grande prudence aussi en raison de ces risques incendie optimum, et bien vous êtes ralenti après Salon de Provence en descendant donc sur la 8. Après, sur le reste de la région, pour tous les temps de Berre, Arles, Istres, Miramas, Martigues, ça roule. Autour de Marseille, il n'y a que l'autoroute au nord, et dans le Var, autour de Toulon, rien à signaler. Petit ralentissement habituel de saison à Sainte-Maxime, mais tout va bien sur la côte varoise.
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0: si on s'offrait un petit cinéma, une toile, un film, sorti peut-être cette semaine, histoire de se mettre au frais, de profiter d'une salle de cinéma. On vous offre aussi vos billets cinéma, plus proche de vous, dans le cinéma de votre choix, en écoutant Ici Provence à tout moment de la journée. Dans un instant, on revient sur les conditions de circulation et les accès côté massif.
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6: L'Institut Pasteur œuvre pour transmettre aux générations futures un monde en meilleure santé. On en parle dans un instant avec Arnaud Fontanet, chercheur.
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0: Pour profiter de la belle soirée avec le retour d'Émilie Mazoyer, avec Laurent Petit-Guillaume au cœur des années 100%, années 80 dans quelques instants, juste avant de retrouver notre journal consacré aux incendies partout en France, la France en feu, mais aussi la Provence dans le Var, hein, tous les massifs bien sûr interdits dans le département varois, certains autorisés dans les Bouches-du-Rhône, mais on reste très très prudent et surtout d'autant plus qu'il y a encore ces orages locaux qui tombent en ce moment même, donc sur l'ensemble de notre région. Côté circulation, nous avons dans l'ensemble de... pas tant que ça de difficultés, sauf sur l'autoroute au nord et à la hauteur de Salon de Provence.
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0: Bonne soirée à vous tous, il est 19h. Le journal, Morgane
7: Miomar. Les flammes continuent de se propager dans le sud-ouest de la France. Dans les Landes, près de Biscarrosse, les pompiers espèrent pouvoir fixer l'incendie dans la soirée. Mais le feu reste une menace très sérieuse. En Gironde, où près de 33 000 hectares sont partis en fumée en 3 jours au nord du bassin d'Arcachon, environ 200 000 personnes ont été évacuées en tout sur les 2 départements. Des sinistrés emmenés dans des salles bondées, notamment au parc des expositions de Bordeaux, où vous avez passé la journée à leur côté, Elisa Robert. Bûchon.
8: Oui, c'était une journée pour le moins éprouvante pour les évacuer, c'est le mot. Hein. Des milliers de personnes sont arrivées dans la nuit, au petit matin. Il faut imaginer des files entières de voitures qui attendent de pouvoir se garer sur le parking du parc des expositions. Et à l'arrivée, des lits de camp à perte de vue. Si ils avaient de la chance, parce que j'ai par exemple rencontré Jean-Michel et sa voisine Mimi, évacuées de Saint-Aubin, une commune juste à côté de Bordeaux, au nord-ouest. En arrivant, ils n'avaient même pas de matelas à disposition. Donc ils ont déchiré des cartons pour pouvoir s'asseoir. D'ailleurs, ils n'ont pas vraiment dormi parce que c'est difficile dans tout ce brouhaha. Et évidemment, dans toutes les conversations des évacués, il y a cette question : quand est-ce qu'on va pouvoir rentrer chez nous ? Cette question, elle les taraude tous, notamment les enfants accueillis au lycée Jacques Brel à Lormont, où je me trouve. 2 colonies de vacances dorment ici pour la nuit. L'internat a été ouvert exceptionnellement ce matin. La bonne nouvelle pour eux, c'est que dès demain, dès 5h, ils partent, ils prennent des bus, des trains, ils vont rejoindre leurs parents, ils viennent d'un peu partout en France. Cet échappatoire, malheureusement, beaucoup de Girondins ne l'ont pas et ne retrouveront pas leur maison avant quelques temps.
7: Merci Elisa Robuchon en direct du département de la Gironde où effectivement des riverains s'apprêtent à passer une nouvelle nuit d'angoisse. L'incendie continue de progresser. Il n'a pas fait de blessés mais 140 maisons ont été détruites. Des moyens humains et aériens sont donc envoyés en renfort dans le département. 1500 militaires mobilisés à partir de ce soir. Des pompiers venus des quatre coins de la France aussi pour soutenir les 1400 soldats du feu qui luttent déjà depuis 3 jours contre les flammes, comme le capitaine Jérémy Daguerre, chef du groupe d'intervention feu de forêt des Pyrénées-Atlantiques.
9: Je ne sais pas si on s'est senti débordé parce que quand on est à l'intérieur de tout ça, on fait face. Maintenant, on se sent vraiment très très petit. Ce sont des arbres qui sont gorgés de sève, les aiguilles de pin sont très hautes, il y a aussi un tapis au sol, ça génère un tapis d'aiguilles de pin qui s'embrase très facilement. On lutte contre une bête féroce qui est un feu qui se développe. Alors aujourd'hui, il est devenu vraiment abominable. On ne peut pas s'interposer face à cette nature qui déborde tout.
7: La France va recevoir aussi l'aide de 8 pays d'Europe. Autre soutien pour les pompiers envoyés par l'armée cet après-midi, l'A400M qui a été déployée en Gironde. Une toute première pour cet avion militaire qui a réalisé un largage de produits retardants sur les flammes. Cet engin d'une aide non négligeable car il représente l'équivalent de 3 Canadair en termes de volume d'eau. Et ces incendies qui sont tellement importants que l'odeur de fumée qu'ils dégagent se sent sur des kilomètres à la ronde dans les départements voisins mais même jusqu'en Lozère, à 500 km du feu. Le SDIS, service départemental d'incendie et de secours lozérien, est submergé d'appels et le signale sur le réseau social Facebook. Des incendies qui ont aussi une conséquence sur le Tour de France. La dernière étape de demain à Paris est raccourcie. Un itinéraire de 89 km au lieu des 133 km prévus initialement. Le départ se fera sur les Champs-Élysées et non à Thoiré dans les Yvelines, avec un passage par la butte Montmartre. Une étape allégée pour soulager les services de secours mobilisés sur le front des feux de forêt, comme l'explique le directeur du Tour, Christian Prudhomme.
10: J'adore le Tour de France, mais il y a des choses à un moment où qu'il faut bien avoir en tête. Dans le Tour de France, le plus important, c'est France. Quand le gouvernement, le ministère de l'Intérieur demande des choses comme ça, sachant que sans les 28 000 policiers, gendarmes et pompiers qui sont là pour le Tour de France, pour le protéger chaque année, il ne pourrait pas y avoir de Tour de France. La moindre des choses, c'est de répondre à leur demande, évidemment. L'essentiel, c'était que les forces de police puissent aller là où elles doivent être pour aller protéger les gens dans les départements, notamment des Landes et de la Gironde. Et ensuite, bien évidemment, notre souhait, c'était que Montmartre soit préservé, c'est le cas.
7: Le départ et l'arrivée de la dernière étape du Tour de France demain, donc aux Champs-Élysées, avec 2 passages en plus des coureurs. Ce sera évidemment à vivre sur votre radio ici. Comme l'étape du jour la plus difficile, 170 km et plus de 5000 mètres de dénivelé positif entre le Bourdoisan et l'Alpe d'Huez, elle a été remportée par Richard Carapace. Elle s'est fait connaître dans les années 70 avec cette chanson.
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7: Vous aurez sans doute reconnu La Parisienne de Marie-Paule Bell. Cette chanteuse, compositrice et pianiste est morte aujourd'hui à l'âge de 80 ans des suites d'un cancer qui la faisait souffrir depuis plusieurs années.
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0: 19h05, ici Provence. On revient sur les conditions météo. Attention aux orages annoncés tout au long de cette soirée en deuxième partie de nuit. Également des orages localisés qui peuvent être violents. Prudence si vous devez circuler. Demain, c'est le retour du soleil avec du Mistral, malheureusement, qui va souffler de la Camargue à la Côte Bleue en soirée et en début de nuit également de Marseille à la Ciotat avec des rafales qui peuvent atteindre 55 voire 65 km/h sur la région toulonnaise. Les températures à Marseille du 29 degrés, à Toulon 30 degrés et sur Aix-en-Provence, nous aurons du 31 degrés. Passez un excellent week-end.
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13: Bonsoir à tous, si vous êtes à l'heure de l'apéro, montez le son, et même d'ailleurs si vous faites autre chose. Pendant une heure, on se détend les zygomatiques, on sourit, on chante, on partage des souvenirs, on retrouve des refrains qui n'ont pas vieilli, et ça commence comme ça.

0: Light Shadow, c'était Mike Oldfield.
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0: 27 mai 1983 arrive dans les bacs de nos magasins de disques préférés le 8e album de cet artiste britannique contenant ce tube Moonlight Shadow. Tiens d'ailleurs, en 82, puisque l'on est ici aussi pour les souvenirs, vous vous souvenez, vous, de votre endroit préféré pour acheter des disques? Ah, si vous êtes parisien, vous vous souvenez sûrement de Champ Disque. On allait y chercher toutes les dernières nouveautés, les imports. C'est peut-être là que vous avez découvert Je te donne, de Jean-Jacques Goldman. C'était en 1985.
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0: Bubble, c'était Captain of Her Heart. Un succès sans lendemain pour ce duo suisse, même si après leur séparation, un des deux a continué à faire de la musique. Il s'appelle Kurt Malou. Son dernier album est sorti en 2025 et il continue d'ailleurs à donner des concerts. 100% des 80, c'est ça aussi, donner de nouvelles de ceux qu'on a aimés. Dans un instant, lui, on n'a pas besoin de chercher, on sait tout de lui. Michael Jackson arrive avec Human Nature.
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1: Allez, sortez les lunettes et les chapeaux. Voici quatre pépites pour des idées sorties inédites en Provence. On commence par une escale artistique à Marseille pour découvrir l'œuvre de Bansky, l'artiste de rue le plus célèbre au monde qui a choisi notre cité phocéenne pour un hommage très personnel à son mentor à partager en famille. À La Ciotat, c'est du frisson garanti. La ville ouvre gratuitement l'accès au sommet de son grand portique. C'est l'occasion unique de dominer les chantiers navals et d'admirer la baie depuis la haute grue, mais attention, pensez à réserver car les places sont très limitées. Autre rencontre insolite dans le centre-ville de Toulon, venez admirer le petit sous-marin emblématique de la ville. Il vient d'être entièrement rénové pour raconter l'épopée maritime toulonnaise au petit moussaillon. Enfin, pour chercher la fraîcheur, rendez-vous dans les Hautes-Alpes à Mont-Dauphin. Partez à l'assaut de cette place de Vauban, classée à l'UNESCO. Une balade inoubliable entre les remparts et les sommets alpins.
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0: Et c'était Mylène Farmer, pourvu qu'elle soit douce.
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0: Quand elle chante, tu n'as que la lune en tête. Je suis pas sûr que ce soit la planète. C'est de la poésie, bien sûr, du grand Mylène Farmer. Voilà. Tout aussi poétique, mais moins double sens. On découvre dans les années 80 un groupe absolument génial, Simply Red. Le style, un habile mélange de pop, jazz, blues, porté par la voix sublime de Mick Hucknall à la chevelure flamboyante. Ça s'entend, j'étais fan, hein, et je le reste aussi aujourd'hui. Allez, c'est cadeau, 1989, il passe sur toutes nos radios avec It's Only Love, souvenir.
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0: Talking About Revolution, c'était Tracy Chapman. Une artiste emblématique des années 80, un son épuré, une voix émouvante, des mots justes, ici pour exprimer les inégalités sociales. Résultat, le monde entier craque et ses albums se vendent à des millions d'exemplaires. Elle entre dans l'histoire. La suite de votre soirée, c'est dès 20h. Émilie Mazoyer, la playlist de ses invités. Mais avant cela, Julien Clerc, il avoue qu'il a un cœur de rocker. Allez, belle soirée à tous.
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2: Depuis 135 ans, l'Institut Pasteur œuvre pour un monde en meilleure santé. On en parle avec Arnaud Fontanet, chercheur. Arnaud, bonjour.
3: Bonjour.
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2: Salut à toutes, salut à tous et bienvenue dans Décibel, un petit parfum d'amour ce soir dans la sélection de l'été. On se replonge dans l'émission du 14 février avec Jean-Luc Reichmann et la Saint-Valentin.
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2: C'est Décibel avec ce soir les chansons préférées d'un de vos animateurs préférés.
4: Il est pas 20h, il est midi là.
2: Il est midi. Les 12 coups de midi, le générique culte et un animateur tout aussi culte, Jean-Luc Reichmann, mais qui depuis 2013 incarne aussi Léo Mattei, un policier incontournable de vos soirées télé. Il est ce soir dans Décibel. Il n'est pas midi, alors je ne vous dis pas bon appétit, Jean-Luc Reichmann.
4: Non, mais le gars, il est automatisé. D'un seul coup, il est midi. Je ne comprends pas, il est midi moins 7. Non, écoutez, je suis très, très heureux d'être là. J'adore la radio, je suis un fan de radio.
2: Déjà, vous avez une voix de radio.
4: Je ne sais pas de quoi vous parlez.
2: Oh là là, tout dans la gorge. Non, mais c'est incroyable, bravo, bravo, c'est magnifique. Jean-Luc Reichmann, donc oui, vos débuts à la radio, et puis ensuite la télé, et la fiction, c'est ce qui arrive en dernier sur votre CV. Mm-hmm. Vous n'êtes pas que acteur d'ailleurs, hein. Mm-hmm. Vous êtes aussi dans les coulisses de Léo Mattei, mm-hmm. puisque vous faites partie de l'équipe de production, on dit, c'est ça?
4: Oui, en fait, on a créé carrément cette série, elle est française, donc effectivement, on est dans la production artistique, pas du tout en ce qui est des contrats, des chiffres et de l'argent, loin de là. Moi, ce qui m'intéresse avant toute chose, c'est de faire passer des messages, comme vous le savez, aussi bien sur les enfants, qui pour moi est la chose la plus importante de la vie. L'enfance et la différence sont mes deux combats. Alors effectivement, ça a commencé jeudi dernier avec un premier épisode. Et puis tous les jeudis soirs, pour l'instant, il y a Léo Mattei, Brigade des mineurs. Oui, donc on a créé ça. Série française, création 100% française, qui s'exporte, ma bonne dame Émilie.
2: Qui regarde ça dans le monde ?
4: Dans 51 pays dans le monde. Ah ça, elle rigole plus du tout là.
2: Ah non, je suis bluffée.
4: Et le 51e pays, ça a été le Japon qui a accepté de nous diffuser cette production française. Alors là, ça rigole moins. Hein. Ouais. Eh, vous avez vu, elle rigole
2: beaucoup. Non, je rigole pas du tout là. Non, je suis épatée parce qu'il y a évidemment d'excellents concepts français qui peuvent être adaptés à l'étranger. Genre, ils nous sucent nos idées et puis ils les font à leur manière. Mm-hmm. Mais là, vraiment, que vous soyez diffusé comme ça partout dans le monde, bah, je vous félicite.
4: Ouais, c'est gentil. Ouais. À l'époque, il y avait un slogan en France, vous n'étiez pas né, qui disait en France on n'a pas de pétrole, mais on a des idées. Et ben voilà, je me suis battu, il paraît que c'était pas possible de créer une fiction française il y a 13 ans. Et ça fait 13 ans, donc 64 épisodes qui sont diffusés un peu partout dans le monde pour défendre la cause des enfants. Ça veut dire que 13 ans plus tard, ça marche toujours. On aurait aimé que ça marche plus, mais bon, comme vous voyez, l'enfance est au cœur en plus de l'actualité en ce moment, avec tout ce qui se passe partout. Donc il faut mettre de temps en temps le doigt où ça fait mal, c'est-à-dire que nos enfants, il faut les prendre comme des personnes à part entière, et puis les respecter aussi, les écouter surtout.
2: Oui, c'est ce que fait votre personnage Léo Mattei, et il se bat pour les enfants. Léo Mattei, Brigade des mineurs, donc ça a recommencé sur TF1 avant-hier. Ça va cartonner cette nouvelle saison. Il y a plein de nouveautés, on en parlera tout à l'heure.
4: Avec plaisir.
2: Mais on est aussi là donc pour la musique ensemble, Jean-Luc. Mmh. Vous m'avez fait une playlist. Mmh. Je veux pas vous flatter, mais franchement. Je fais un petit coup d'œil en régie, et vous êtes dans notre top 3 de l'année, là.
4: Mais non, qui sont les deux premiers?
2: Je vous dis pas.
4: Ah, vous voyez, vous voulez pas vous fâcher avec personne.
2: Si, alors il y a Adamo qui nous a fait une playlist incroyable.
4: Ça c'est encore une autre génération. Tombe la neige, laisse mes mains sur tes hanches.
2: Mais il écoute des trucs assez récents aussi. Oui. Il nous a sorti un Shakira ou un truc comme ça, c'était très drôle. Mm-hmm. Mais là, votre playlist, Jean-Luc, elle est éclectique, elle est réjouissante. On va chanter très fort. Alors, je rassure tout le monde, c'est la Saint-Valentin. Mm-hmm. Mais on va pas être emmerdé par les slows, visiblement c'est pas votre truc.
4: Non, il y a des petites choses un petit peu nostalgiques, mais enfin vos auditeurs de ici, je pense qu'ils vont être sensibles. Je me suis adapté aussi, bien évidemment, à votre auditoire qui, je pense, va apprécier ces petits moments.
2: Oh oui, on y est sensible. On commence avec Joe Dassin.
4: Ah,
2: l'équipe à Jojo.
4: Mais oui.
2: Alors, est-ce que ça fait partie de vos chansons totem, genre sur un tournage, au moment de commencer pour se donner la pêche?
4: Je peux pleurer à chaque fois que j'entends cela, parce que mon papa appelait ma maman Jo. et Jojo. Et dans l'équipe à Jojo, eh ben, il n'en manquait jamais. C'était toujours une bande. Et papa était un petit peu plus pudique, réservé, alors que maman, Jojo, qui s'appelait en fait Josette, eh ben, dans l'équipe à Jojo, il n'y en a jamais un qui manquait. Et c'était toujours la joie, c'était toujours le partage. Jo Dassin, c'est papa, c'est maman, dans la voiture, quand on partait en vacances, qu'on cherchait à regarder les plaques d'immatriculation.
2: Ah oui, le grand jeu des enfants devant les écrans.
4: Mais ouais, c'était ça. Eh ben, on écoutait l'équipe à Jojo. Et puis, quand maman est partie, eh ben, on a mis ça le jour de son enterrement. Et à chaque fois, c'était l'équipe à Jojo. C'est-à-dire que maman, c'était plein de positivisme, plein d'espoir. On buvait toujours l'apéro avec Jojo. Et puis, c'était toujours des prétextes pour se rassembler, pour chanter et puis pour vivre la vraie vie.
2: Oh là là, elle est pour Jojo, alors celle-là. Et pour vous toutes.
4: Pour ma maman. Vous allez voir, vous allez chanter. Hein. Et puis, il ne faut pas que je pleure en plus. Hein.

0: qu'est-ce qu'on était bien dans l'équipage Jojo. Jean-Luc Reichmann, beau premier choix hein, pour démarrer la soirée.
1: C'est super gentil. Non mais vous voyez, j'ai encore voilà, les yeux qui brillent.
0: Ouais.
1: Pierrot, en fait, Pierre, c'était mon père. Et dans l'équipage Jojo, je réécoutais ses paroles. Je ne vais pas chialer, je vous promets, je ne vais pas le faire. Voilà, je notais, comme vous pouvez le voir, il n'y avait jamais un copain de trop dans l'équipage Jojo. On partageait tout et on n'avait rien. C'est-à-dire qu'aujourd'hui, imaginez-vous, avec les réseaux sociaux, ils ont tout. Il y a une éducation pour les enfants, puisqu'on parle de Léo Mattei, de la Brigade des mineurs. Aujourd'hui, ils font leur éducation avec, effectivement, tous ces réseaux sociaux, avec leurs ordi, leurs portables, etc., leurs smartphones. Mais là, c'est la quintessence même de l'humanité, du partage. On allumait une cigarette et tout s'allumait. C'était quelque chose de dingue. Voilà, qu'est-ce qu'on était heureux, qu'est-ce qu'on était bien. Mais ils avaient rien, quoi.
0: Ouais.
1: Et c'est avec ces petits riens qu'on fait des grands tout. C'est ça, l'éducation. Il faudrait y revenir un petit peu à cette base humaine, vous voyez,
0: chaleur humaine, ouais.
1: Ah ouais,
0: ouais, vous avez raison.
1: Mais rien, et puis l'écoute de l'autre autour d'une table, et puis on se parle, quoi. C'est ça, en fait. C'est pour ça que j'adore la radio. Que voilà, je suis un fan de radio, je suis un malade de radio.
0: Et il est fort en radio, vous l'avez.
1: Mais non, mais c'est la vérité. Là, en plus, on n'est pas filmé.
0: Non, on a le droit d'être moche. En vrai, on est très beau. Je vous l'annonce.
1: Non,
0: cette soirée de Saint-Valentin.
1: Vous oui, mais
0: quand même, voilà. On est beaux gosses. On s'est mis en noir et tout.
1: Ouais. Oui, c'est vrai que ça soit. C'est bizarre qu'on se retrouve une soirée de Saint-Valentin. Valentin,
0: ben,
1: vous et moi.
0: Oui, quand même, Jean-Luc.
1: Seul. Et en plus, il n'y a pas de lumière, il n'y a rien.
0: Et c'est notre premier date. On ne s'était jamais rencontrés.
1: C'est la classe. Moi, je dis c'est la classe. Voilà. Ici, c'est la classe.
0: Alors ça, je pense que l'équipe va le découper.
1: Ouais, c'est ça.
0: Et on va l'entendre toute
1: comme
0: l'année.
1: Comme dirait Jean-Luc, ici, c'est la classe.
0: Jean-Luc Reichmann, oui. Le seul slow de la soirée, puisque c'est la Saint-Valentin,
1: oui.
0: J'ai choisi le slow des slows. Hôtel California, que nous appelons entre nous 6 minutes 05 pour conclure.
1: Ouais.
0: Est-ce que vous l'avez testé?
1: Elle s'appelle Anaïs, Iris.
0: Iris, la réalisatrice de l'émission.
1: Iris, coupez la lumière, parce que pendant 6:05, il va se passer des trucs. Non, Hôtel California, alors vous, ça vous parle pas, mais moi, Hôtel California, mais j'ai dansé des slows.
0: Moi aussi, qu'est-ce que vous croyez ?
1: Maintenant, vous êtes toute jeune, arrêtez.
0: Oui, mais c'est un slow qui se transmet, je pense.
1: Ouais, et puis qui se transforme aussi, et puis qui se transmute, et puis je trouve qu'il est transgénérationnel.
0: Ouais.
1: On a vécu des émotions, c'est-à-dire qu'on peut s'arrêter, vous écoutez ça quand vous êtes en voiture, puisqu'il y a beaucoup de gens qui sont en voiture qui nous écoutent en ce moment, et puis vous oubliez tout, quoi. Vous oubliez tout, vous faites appel à un affect, à des souvenirs, à des émotions. C'est ça, en fait, la radio. Et Hôtel California, la Californie, pour nous, ça nous est rêvé quand on avait 14-15 ans. C'est quelle année, ça ?
0: 77.
1: 77, voilà. Ouais. Donc, j'étais ado.
0: Ouais.
1: Et ça nous faisait rêver, la Californie. On rêvait d'aller aux États-Unis. Et puis après, on y est allé, puis on n'a pas été déçus du tout. Donc, voilà, c'est encore un fantasme. Et puis, quand vous écoutez la mélodie... Non mais attendez, Hôtel California, Eagles.
0: Les mecs sont forts.
1: Ah ouais, non seulement ils sont forts, mais ça envoie.
0: Et nous, puisque ici c'est la classe, l'a dit Jean-Luc Reichmann,
1: ouais.
0: On ne coupe pas Hôtel California.
1: Non.
0: Vous avez vraiment 6 minutes 05 pour conclure, les amis. Force à vous.
1: Si toutefois vous allez en soirée avec votre belle, avec votre beau, n'hésitez pas à garder cette musique de dingue. Ça s'appelle pour votre soirée de Saint-Valentin les préliminaires avant que ça fasse boum boum.

0: guitare quand même.
1: Ah bah, une merveille. Non, une merveille.
0: Bah, soirée de Saint-Valentin.
1: Bah oui, hein. Vous écoutez, ici c'est la Saint-Valentin. Alors si vous nous écoutez, c'est peut-être que vous n'avez pas de rancard. Ouais. Donc Jean-Luc Reichmann et moi, on vous embrasse.
0: Voilà, c'est ça. On est de tout cœur avec vous. Et de temps en temps, il vaut mieux être seul. Je tiens à le préciser.
1: Que mal accompagné.
0: Avec sa petite radio ici. On est tranquille, ici et maintenant. Voilà, on est là. Soirée de Saint-Valentin avec Émilie. On se découvre, on parle de la vie.
1: C'est pas mal.
0: C'est très très bien.
1: Est-ce que vous nous feriez pas un peu danser, Jean-Luc?
0: Mais avec beaucoup de joie et de gaieté, bien évidemment.
1: Ouais, hein, parce que bon, là, Hôtel California, ok, ouais. Mais en 2025, on a beaucoup dansé sur une chanson que vous avez choisi de partager avec nous ce soir, qui s'appelle Soleil Bleu.
0: Alors, Soleil Bleu, je trouve, on parlait d'optimisme, c'est un grand coup dans le micro que vous venez de faire.
1: Pardon.
0: Je vous raconte même pas la preneuse de son, la réalisatrice.
1: Sarah et Iris, elles n'ont plus d'oreilles.
0: Cette femme est troublée un soir de la Saint-Valentin. Elle s'est jamais touchée le micro comme ça devant tout le monde.
1: Jamais.
0: Oh, laissez-moi vivre comme je veux, les pieds dans l'eau et la tête en feu. Oh, laissez-moi vivre comme je veux, sur des nuages, sous mon soleil bleu. Quand j'ai entendu ça, Louisa, j'ai trouvé qu'il y avait une espèce de fraîcheur qui arrivait. Et en plus, ça allait bien avec vos logos tout bleu, bleu ciel, ici, France Bleu, enfin la vie, quoi.
1: Magnifique.
0: Et je trouve que ça fait du bien d'entendre des personnes qui prônent comme ça le positivisme et puis et qui sont pas dans une espèce de torpeur du pourquoi, du comment, parce que tu es parti, quand est-ce que tu reviens, etc.
1: Ah oui, là, c'est vraiment pas l'ambiance.
0: Il y a une espèce de soleil derrière les nuages. On en a besoin, on en a envie, déjà le 14 février. Et puis, ça envoie un joli signal quand même, non, Mme Émilie?
1: Je suis bien d'accord, Monsieur Jean-Luc.
0: Ah, on est d'accord.
1: Je dis même que là, le pays est prêt pour se mettre à danser avec Louisa.
0: Ah ouais?
1: On y va?
0: On y va.
1: Allez, c'est...
0: Attention, ça va vous faire bizarre. Regardez ça. Regardez. On est déjà sur une plage, là, non?
1: Ah, complètement.
0: Vous voyez ça? Les rochers, le sac, le ressac, le mou et le remous.

0: Si vous êtes fan de Louisa, que vous avez peut-être découvert avec cette chanson, sachez qu'elle sortira au printemps prochain un album un peu en français, un peu en portugais brésilien, puisqu'elle est d'origine brésilienne et elle a bien fait danser notre invité Jean-Luc Reichmann.
1: Oui, c'est moi.
0: Ça va, Jean-Luc ?
1: Je vais très très bien. Je suis heureux parce que voilà, j'étais en pleine promo de Léo Mattei et là c'est une espèce de petite bulle avec vous. Je suis très très content.
0: Ah, merci. On va en reparler de Léo Mattei puisque la nouvelle saison a commencé avant-hier.
1: Jeudi.
0: Si vous voulez en savoir plus et notamment les nouveautés de cette nouvelle saison, eh ben il faut rester dans le coin parce qu'avec Jean-Luc on fait une petite pause, on revient dans 22 secondes, comptez bien.
1: 22, 21, 20.
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0: Et notre invité, c'est Jean-Luc Reichmann à la télé le midi. Et le soir, dans le rôle de Léo Mattei. Léo Mattei, c'est le commandant de la brigade des mineurs à Marseille. Quelle bonne idée de tourner à Marseille. Quel kiff à chaque fois.
1: Ah ben c'est Marseille, c'est la lumière, c'est le respect de la différence, c'est la tolérance, c'est les paysages.
0: C'est le bordel aussi. C'est mais c'est ça qui est bien.
1: Ouais, mais c'est l'amalgame de tout ce qui se passe en ce moment dans la société. Ouais. Donc effectivement, mais moi je trouve que ça se marie très bien. Alors effectivement, moi je me sens bien au stade Vélodrome, je me sens bien à Marseille, parce qu'il faut se mêler à la vie locale et c'est ça aussi l'acceptation des enfants. Là il y a un enfant qui s'appelle Caïs, qui est magnifique dans Léo Mattei, qui est un pur produit marseillais.
0: Avec un accent.
1: À couper au couteau.
0: C'est pagnol. C'est bébé pagnol.
1: Mais quand on a Bengouze, voilà, qui représente Marseille, on a effectivement Roland Courbis, qui a été à l'Olympique de Marseille. On a Adil Rami dans les épisodes qui vont arriver. Mais Marseille, pour moi, c'est le reflet de notre belle province, la région PACA. Alors, on tourne un petit peu dans toute la région PACA. Ouais. Mais c'est le reflet de la couleur, de la joie, et puis de notre belle France que vous représentez si merveilleusement bien dans vos radios ici.
0: Ah, alors ça c'est sympa de le préciser.
1: Non mais c'est vrai en plus. Non, c'est vrai parce que c'est la vie locale. Ouais. Et en fait, c'est synonyme de proximité. Mais vous savez, Léo Mattei, c'est de la proximité. Et puis c'est mettre le doigt de temps en temps où ça fait mal, cette proximité avec les enfants. Ouais. Les prendre une fois de plus comme des personnes et les écouter. Et savoir les écouter, parce qu'autrement, ça fait des drames. Voilà, l'actualité, elle est pleine d'enfants, elle est pleine d'adolescents, et Léo Mattei, c'est la seule fiction qui revendique Brigade des mineurs, et faites attention à nos enfants.
0: Et c'est très beau, et ça a en plus énormément de succès, ça a recommencé avant-hier. Léo Mattei, une nouvelle saison. Vous avez cité quelques invités, j'ajoute Ariane Brodier et Vanessa Demouy.
1: Oui, ça c'est
0: on choisit pas les plus moches, Jean-Luc.
1: Non, c'est pour
0: ça va c'est pas trop dur, Léo Mattei.
1: Vanessa Demouy, c'est pour la semaine prochaine, vous allez la voir comme jamais vous l'avez vue. Alors c'est vrai qu'en ce moment, elle est dans sa quotidienne, bien évidemment. Et puis,
0: tout commence.
1: qu'elle interprète avec brio, mais Vanessa Demouy, c'était la petite amie quand même de tous les Français pendant des années. Et là, elle a passé 50 ballets, elle arrive sans maquillage, sans rien, nude, mais totale. Et vous allez voir, c'est une maman qui est en détresse jeudi prochain et qui a perdu sa fille depuis un an, elle la recherche. Et en parallèle, il y a des enfants, c'est assez rigolo, parce que c'est un peu comme, je sais pas si vous avez la référence de Stranger Things.
0: Oui, c'est la série enfants, de Netflix.
1: Oui, exactement. Ouais. Ce sont les enfants qui font leur enquête en parallèle de la brigade des mineurs. Et à un moment donné, je trouve que c'est la réunion de toutes les générations dans cette transmission. Et Mattei dit, attention, vous pouvez pas faire n'importe quoi. Oui, mais nous, on va vous aider. Nous, on va trouver la solution. Et c'est vachement intéressant de voir la belle Vanessa Demouy au milieu de tout ça, parce que c'est une femme qui est totalement en perte de vitesse parce qu'elle cherche sa fille depuis un an qui a disparu. Et c'est un épisode vraiment hyper, hyper touchant que vous allez voir jeudi prochain. Ah ouais, ouais, c'est jeudi prochain. Ouais.
0: Alors, on cite aussi celles et ceux qui partagent l'écran avec vous dans tous les épisodes de Léo Mattei. Il y a Louvia Bachelier.
1: Oui, Louvia Bachelier qui joue aussi dans Demain nous appartient et qui est merveilleuse. 24 ans, une fille pleine de vie, avec des yeux qui brillent, qui n'a pas son portable entre les prises, est totalement vouée à la cause des enfants. Elle est magnifique, elle est solaire.
0: Vincent Desania,
1: oh là là.
0: Monsieur Morning Live.
1: Morning Live.
0: Il est parfait.
1: Ah oui, avec Michael Youn, c'était la bande de Fatal Bazooka et de Foot à Cagoule.
0: C'est ça. Oui. Il y a Roman Portail, Gwendal Marimoutou et Natacha Saint-Pierre. C'est marrant, c'est deux chanteurs, Gwendal Marimoutou et Natacha. Et puis vous avez eu Stomy Bugsy aussi, il n'y a pas longtemps, dans Léo Mattei. Il y a un truc avec les chanteurs, vous trouvez que ce sont des bons comédiens ?
1: Ouais, non, mais je trouve que ceux qui ont envie de défendre la belle cause pour se rejoindre à nous sont les bienvenus.
0: Ouais.
1: Alors effectivement, Natacha Saint-Pierre, c'est ma petite amie dans le film, hein, je tiens à le préciser. Mais voilà, elle est pleine de peps, elle est très très élégante. Et puis Gwendal, Gwendal Marimoutou, il est solaire aussi, metteur en scène de choses fantastiques en ce moment. Non, mais il faut laisser la place aux jeunes. Et puis, les gens qui veulent se rallier à nous sont les bienvenus.
0: Très bien. Ralliez-vous à Léo Mattei, Brigade des mineurs. La nouvelle saison a commencé avant-hier et vous avez rendez-vous avec Jean-Luc Reichmann, donc tous les jeudis soirs sur TF1 et sur TF1+.
1: Oui, c'est ça, oui.
0: Très important, TF1+.
1: Ah bah oui, mais attends, c'est le replay.
0: J'ai pas encore pigé comment ça marche, mais c'est important. Moi, je regarde...
1: C'est à la demande, en fait.
0: À la demande.
1: Ah, vous avez pas
0: veut.
1: Oui, mais c'est bien de prendre la télé quand on veut.
0: Bah oui, c'est formidable.
1: En plus, c'est gratuit, je crois. Ah c'est, oui. Donc,
0: merci, TF1+.
1: Voilà, c'est ça. C'est bien, le replay, quand même.
0: Ah là là. Allez, ça aussi, c'est gratuit. Une playlist sur mesure pour vous, pour ce samedi soir, par Jean-Luc Reichmann, qui, pour celles et ceux qui ont raté le début de l'émission, je le rappelle, a fait... le début de sa carrière, à la radio. Donc, les disques, la musique, il connaît. Et il en parle avec amour et gourmandise. Et là, c'est Véronique Sanson qui débarque, Jean-Luc.
1: Beaucoup de gourmandise. J'ai eu la chance de la rencontrer, de l'interviewer. C'est une femme avec une carrière de dingue, avec une voix. Elle a ouvert la voix à sa voix, d'ailleurs, c'est le cas de le dire. Avec des paroles de folie. Et puis, le morceau qu'on va écouter, chanson sur une drôle de vie, tu m'as dit que j'étais faite pour une drôle de vie, j'ai des idées dans la tête et je fais ce que j'ai envie. Je t'emmène faire le tour de ma drôle de vie. Et ça, je crois que ça va plaire à vos auditeurs.
0: Ah oui, ils sont très fans, je crois même qu'ils la connaissent par cœur. Alors, allez-y, chantez très fort et très faux, on s'en fiche, on a le droit, c'est samedi soir.
1: Très fort et très faux.

0: Si je te pose des questions, qu'est-ce que tu diras? Et si je te réponds, qu'est-ce que tu diras?
1: Et si, on parle d'amour, qu'est-ce que tu diras?
0: C'est la Saint-Valentin, dis.
1: Et on se fait un petit accent québécois.
0: Ben ouais.
1: C'est gratuit, ça fait plaisir. C'est comme ça avec Jean-Luc Reichmann. Vous avez un petit bonus sur la chanson de Véronique Sanson.
0: Faites des accents. On n'a plus le droit de faire d'accent, ça me fait rire maintenant. Ils sont mignons, vos petits stagiaires qui viennent de passer en troisième.
1: Ah, bah oui, c'est comme ça. Nous, on accueille tout le monde. C'est le service public, Jean-Luc.
0: Mais oui! Ne l'oublions pas, c'est le service public.
1: Le patrimoine de celles et ceux qui n'en ont pas, parce que c'est à tout le monde.
0: Voilà,
1: ça, c'est beau.
0: Félicitations.
1: Merci.
0: Le patrimoine de ceux et celles qui n'en ont pas, signé Émilie. D'accord, merci.
1: Dites donc, Jean-Luc.
0: Bah dites donc.
1: Feu Chatterton.
0: Oui, ah ça c'est bien ça.
1: Alors ça vous aimez bien. Comment vous découvrez la musique, vous
0: de Feu Chatterton?
1: En général, vous farfouillez sur Internet, vous allez à la FNAC, qu'est-ce que vous faites?
0: Non, mais à chaque fois, à la FNAC, on va encore à la FNAC.
1: Je sais pas, il y a peut-être des gens qui vont au Furet du Nord, si vous êtes dans le Nord.
0: Extraordinaire pour répondre à votre question sur Feu Chatterton. J'étais le parrain d'un festival qui s'appelle le Festival de la Paille à Métabier. C'est le seul festival qui se situe au pied des pistes d'une station de ski à Métabier. Et c'est extraordinaire. Donc, Festival de la Paille, en plus, ça peut vous intéresser. Ce sera malheureusement, les festivals ont beaucoup de problèmes, de subventions, comme vous le savez.
1: Oui.
0: Et ce sera le dernier festival cet été, fin juillet, je crois. Et je suis le parrain, et là, je rencontre des gens qui s'appellent Feu Chatterton. Et Feu Chatterton, c'est des gens, je trouve, qui sortent de l'ordinaire et qui envoient des messages de dingue.
1: Ouais.
0: Le dernier, effectivement, je pense que c'est celui que nous allons écouter.
1: Oui, allons voir.
0: Allons voir. Ça veut dire quoi, allons voir? Ça veut dire soyons curieux.
1: Oui.
0: Et les gens qui sont pas curieux, je trouve qu'ils se tarissent. Et dans les messages de Feu Chatterton, ils ont rempli, je sais plus si c'était le Zénith, l'Arena, là, il y a pas longtemps. Et ils sont à guichet fermé.
1: Ouais.
0: Et je me suis vraiment penché sur leur discographie et j'ai trouvé que c'était vraiment des gens bien. Donc voilà comment je les ai rencontrés. Mais après, c'est ce qui passe à la radio. C'était un petit peu tout. C'est la curiosité. Il faut aller chercher. Il faut aller chercher.
1: Ils ont rempli deux Bercy cette semaine.
0: Oui, c'est ça. Merci beaucoup.
1: Merci beaucoup.
0: Non, mais
1: voilà le genre de jeu de mots de qualité que nous ne pourrons plus faire, puisque maintenant, il faut appeler Bercy Accor Arena. C'est beaucoup moins drôle.
0: Bah oui, qu'est-ce que vous voulez que je dise? On est sponsorisé par une banque, j'ai vu en plus.
1: C'est ça, le Crédit Mutuel qui donne le là.
0: Voilà, qui donne le là. Moi, qu'est-ce que je faisais? Je sais plus. Ah oui, je faisais Crédit Agricole. L'imagination dans le bon sens. C'était moi.
1: Mais quelle voix.
0: Bah oui. Renault, les voitures à vivre.
1: Ah, c'était lui
0: oui,
1: aussi.
0: Oui, c'était moi aussi. Ah. Et chaque dimanche sur TF1, une grande soirée de grands films.
1: De grands films?
0: Avec Whirlpool, le monde de l'électroménager.
1: Oui,
0: ouais, c'était
1: oui.
0: Moi. J'en fais plein des pubs, vous inquiétez pas, on est en direct.
1: Vous voulez pas nous faire un petit ici, meilleure radio de France, validé par moi-même?
0: Ici, meilleure radio de France, validé par Émilie.
1: J'adore, il est trop fort.
0: Feu Chatterton. Plein d'espoir. Écoutez ça, ça monte en puissance.
1: Allons voir.
0: Ouais. Non mais allons voir. Restons pas là. N'ayons pas peur de nous tromper. Allons-y, allons voir.

0: Le rock français se porte bien.
1: Allons voir ce que la vie nous réserve.
2: J'adore l'idée. 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C'est la musique française comme je l'aime.
0: Arthur Teboul, qui est le chanteur de Feu Chatterton et qui écrit les paroles, il écrit aussi des bouquins de poèmes. Et c'est vrai que là, de vous entendre dire les paroles et pas chanter, on se rend compte de, quand même de la qualité des paroles des chansons de Feu Chatterton.
2: Et puis c'est ce qui fait aussi la chanson française dans toute sa splendeur. On a vraiment des paroliers qui sont dingues, des arrangeurs qui sont dingues, et Feu Chatterton, pour moi, ça fait partie des gens brillants dans tous les sens du terme.
0: Feu Chatterton, donc, vous aviez découvert Jean-Luc Reichmann au Festival de la Paille à Métabier. Donc, prochaine édition, les 24 et 25 juillet, il y aura Louisa, qu'on a écouté tout à l'heure. Et puis, un groupe de rock français qu'on aime beaucoup, qui s'appelle Skip the Use.
2: Vous rappelez les petits cœurs des enfants derrière.
0: Sauf que c'était des vrais enfants, donc c'était moins bizarre. Ça fait un peu bizarre. J'avoue. allez, changeons de registre totalement. Mm-hmm. On va retrouver Johnny. Alors, c'est quoi votre histoire avec Johnny, Jean-Luc Reichmann? Est-ce que vous avez eu la chance de le croiser, de le rencontrer une fois?
2: Oui, bien sûr.
0: Mais racontez-moi, bon sang.
2: Mais plusieurs fois, bon sang de
0: mais
2: bonsoir.
0: Mais racontez-moi la meilleure.
2: La meilleure. Ah non, mais c'est plusieurs fois.
0: Ah ouais.
2: Il me disait, tu jures, j'aime bien parce que toi, tu fais du bonheur aux gens. Le bonheur aux gens, quand je me réveille avec toi. Il était extraordinaire. Je fais mon sport avec toi. À l'époque, je regardais Attention les marches.
0: Attention les marches.
2: Oui, il m'avait dit ça. J'aime bien Attention les marches parce que les gens, ils sont heureux. Et quand je vois les gens heureux, je suis heureux. Et ça m'avait hyper touché, hyper ému. Et alors moi, qui dis tout à tout le monde, je dis, mais dis donc, je vous ai regardé chanter. C'était un soir, je crois que c'était au Grand Dôme à l'époque, Porte de Versailles, là, au Dôme. Et je dis, donc, vous avez fondu, vous avez plus de fesses, quoi. Et là, il me dit, tu as raison, en ce moment, je travaille le haut. Et je trouvais ça complètement dingue. Et après, je l'avais vu à Bercy, je sais plus pour quelle occasion. J'étais à côté de Jean Reno, je crois, avec Jean Reno, bien évidemment, Victor, nettoyeur. Ouais. Et après, on avait tous été rue Blanche au théâtre de Paris. Il voulait faire un deuxième concert après Bercy. Je vous promets que c'est vrai. Et on avait été invités aux deux concerts avec grande joie, bien évidemment. Et puis, il m'avait vu à la fin du deuxième concert. Donc, c'est-à-dire que Bercy termine à 23h30 minuit. Le temps qu'on se marre tous, rue Blanche, vous voyez où on est, au Théâtre de Paris, tout en bas. Il recommence avec que des musiciens, des potes à lui, qui viennent de partout dans le monde. Un harmoniciste, un machin, etc. Il fait un deuxième concert de 2 heures.
0: Incroyable.
2: Ah non, mais je vous assure, j'ai vécu un truc de dingue. Et à la fin du concert, je dis, il me fait, ah, tu es là. Je dis oui, il me fait, tu as vu, j'ai repris un peu du cul. Mais je vous promets que c'est vrai, c'était Johnny Hallyday. C'était quelques années plus tard, j'ai pensé à toi et j'ai travaillé mon cul. Et là, j'explose de rire, j'ai dit on va boire un verre, il dit non, je vais pas boire un cul.

0: parce qu'autrement, ça va pas aller. Il était fracas de fatigue, c'est normal.
1: 3h du mat, le mec a fait deux concerts.
0: Mais deux concerts, un Bercy pendant 3h, genre un truc comme ça, de 21h à minuit. Et après, il enquille avec 2h sur un bœuf, avec que des potes et des musiciens internationaux de fou. Et il avait une logique totalement déconcertante dans ses propos. Vous rappelez de l'histoire du Dakar, si on n'avait pas perdu 3/4 d'heure, on serait arrivé à 3/4 d'heure. Mais c'était extraordinaire.
1: C'est du bon sens, hein.
0: Ah, mais c'était rien. Voilà, c'était, vous voyez, l'imagination dans le bon sens.
1: Ah, ça
0: vous
1: aussi,
0: voyez,
1: c'était beau.
0: C'était pas Crédit Habituel, c'était Crédit Agricole. Mais en tous les cas, Johnny, c'était, pour moi, c'était un homme magique. Il a ressuscité 25 fois dans sa carrière. Et puis, il envoyait de dingue. Quand vous étiez à côté de lui, il y avait la flamme dans ses yeux. Et il était là pour la transmission. En revanche, c'était lui le patron. Il te laissait le micro avec un grand plaisir incommensurable, mais c'était lui le patron. Mais quelle générosité, vous pouvez même pas vous imaginer, on en a reparlé il y a pas longtemps, puisque j'ai invité Lara Fabian dans une émission à midi, et elle disait que c'était une de ses plus grandes émotions, Amel Bent, Patrick Fiori, tous ces gens qui l'ont côtoyé. Voilà, et puis la chanson qu'on va écouter, pour moi, c'est le vrai Johnny.
1: Le patron.
0: Ouais.
1: Paroles et musique, Jean-Jacques Goldman.
0: Ouais.
1: Johnny qui chante.
0: L'envie. Extraordinaire. C'est fou, hein. Il a tout vécu. Et à la fin, il dit qu'on me donne l'envie d'avoir envie. C'est beau, un soir de Saint-Valentin.

0: Eh ben ça c'est un tour de force. Ah, on a entendu le petit
1: bœuf. Ben ouais.
0: C'est Johnny, ben c'est quand il travaille le cul. C'est fatigant.
1: C'est important.
0: Wow. C'est important.
1: Non mais quel bonheur, vous vous rendez compte tout ce qu'il y a dans ces paroles là, ce cri de désespoir, ce cri d'espoir, ce cri de main tendue vers l'autre. C'est une histoire de fou, le gars qui a tout réussi quelque part, qui a tout vécu, les frasques, les excès, et arriver à chanter ça avec une telle puissance dans les cordes vocales. Voilà, c'est pour moi c'est envoûtant. En plus, un soir de Saint-Valentin, pour les gens qui sont seuls, ils sont totalement déprimés à la suite de ça.
0: Oui, il faut qu'on change les choses. Jean-Luc Reichmann, oui. Il nous reste, allez, deux chansons si on parle pas beaucoup, une si on cause. J'ai l'impression qu'on va causer.
1: Oui.
0: Donc on va se dire que c'est sans doute la dernière qui arrive. C'est une chanson surprise que vous avez choisie pour nous, qui passe très peu à la radio. Qu'est-ce que c'est? Allez-y, faites votre sauce.
1: Faites votre sauce.
0: Bon, c'est pas le nom de la chanson.
1: C'est...
0: Faites votre sauce. Non,
1: ce serait rigolo quand même pour une soirée de la Saint-Valentin. Chérie, fais-moi ta sauce. C'est un peu bizarre ce que vous dites, Émilie. Les gens, ils sont complètement désarçonnés.
0: C'est vrai.
1: Vous imaginez, il va y avoir quand même une nouvelle direction ici.
0: C'est vrai,
1: Radio
0: on
1: France.
0: Change de patron, c'est
1: et
0: pas le moment de
1: déconner. Et là, d'un seul coup, vous y allez taille patron un soir de la Saint-Valentin. Tu vas dire, on s'en moque, il va pas vous écouter, mais quand même, il a des bornes qui s'allument et pas c'est que vrai. Des bornes in the USA.
0: Oh là là, on mais va loin dans le jeu de mots.
1: Sachez que, voilà, en ce moment, donc effectivement, je vais pas faire la promo pour la promo, mais il y a Mattei, Brigade des mineurs, et il y a un élément inattendu qui arrive dans cette saison, voilà, qui est tous les jeudis soirs, là, en ce moment.
0: Sur TF1.
1: Et on a un petit garçon qui arrive. C'est un petit garçon qui s'appelle Caïs, qui est de Marseille. Et en fait, on a fait un casting sauvage pour que ce soit les enfants. Vous connaissez évidemment mon combat pour l'enfant, pour le laisser parler, pour l'écouter, l'enfant. Puisque ce sera, bien sûr, nos enfants qui feront le monde de demain et qui font aussi le monde d'aujourd'hui. Et dans un casting sauvage, j'entends un petit Marseillais qui dit « Moi, je veux bien Marseille, tout ça, je vais poser une question à Marseille. » Il est tellement éclatant que je l'invite à la télé, on lui paye avec sa maman et son papa les billets, machin, etc. Et c'est la révolution tant et si bien que Marseille, je suis Marseille, que tout le monde entend le message, donc que ce soit tous les amis de Marseille, les Caïs, les Jules, etc. Et il fait la une de tout le monde. Il va jouer au football avec Zinedine Zidane au Vélodrome.
0: C'est une mascotte, Caïs.
1: C'est une mascotte, un truc de dingue. Il est reçu par le maire de Marseille.
0: Oh, wow.
1: Et ce petit garçon, je l'accompagne, il s'appelle Caïs, et je l'ai fait jouer dans la série Léo Mattei. Et c'est un petit enfant qui arrive de nulle part, c'est un petit garçon. Et en fait, c'est un petit garçon, puisqu'on l'a vu dans la première soirée, vous allez le suivre dans cette deuxième soirée jeudi prochain, qui a perdu ses parents. Et à un moment donné, on s'est dit, il y a une chanson qui est dingue, si on appelait Calogero, pour avoir la permission que ce petit garçon s'identifie à cette chanson. Et à un moment donné, Caïs me dit en coulisses, mais moi je suis pas chanteur. Je dis, ouais, mais on va quand même essayer. Les paroles, ça commence, il mélange au fond de sa tasse du miel. Il regarde par le vasistas le ciel. À chaque fois que passe un avion, il se dit que c'est peut-être elle qui passe au-dessus de sa maison. On lui a dit qu'elle était au ciel. Il parle de sa maman. Il rêve couché sur un parquet dans les bras de sa mère, dessiné à la craie tous les soirs en secret. Ce dessin, il le fait trait pour trait à partir d'un portrait. Il rêve couché sur un parquet dans les bras de sa mère, dessiné à la craie tous les soirs en secret. Perdu au fond de sa classe, il s'en mêle. Il se débat avec le coriace pluriel. Puis, il explique à sa maîtresse pourquoi parent ne prend pas de S. Des câlins, il en voudrait tellement, ne serait-ce qu'un parent. Il rêve couché sur un parquet dans les bras de sa mère, dessiné à la craie tous les soirs en secret. Il rêve sur un parquet couché. Écoutez ça. Il me...

0: meurtre.
1: La version de Calogero vous a ému. Attendez d'entendre ce que Jean-Luc Reichmann a prévu pour vous.
2: Mais en plus, je pense que ça va plaire aux auditeurs. Soir de Saint-Valentin, c'est vrai que là, si toutefois vous avez le cœur bien accroché, parce que en écoutant ça de ce petit garçon qui a perdu sa maman, c'est vraiment bouleversant. Et ce qu'on a vécu nous sur le tournage et que vous allez découvrir à partir de jeudi, enfin c'était déjà jeudi dernier, mais là le petit garçon en fait est seul dans sa chambre et Mathieu écoute quelque chose et il pensait que c'était pas lui quoi qu'il arrive, et puis il approche doucement et puis il entend ça. Alors, il y a du bruit, hein, mais c'est normal, il entend ça au fond.
3: Il regarde par le vase stas.
2: Et il chante tout seul dans sa chambre. Et il reprend Calogero.
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2: Et ça, c'est quelque chose de
1: c'est
2: assez magnifique.
1: Beau.
2: Ah ouais, c'est.
3: Il se dit

0: Il a perdu sa maman. Et tous les soirs, il est seul dans sa chambre et il reprend cet air.
1: Cette chanson, qu'est-ce qu'il a dit, Calogero ?
0: Calogero, il n'a pas vu encore, mais je pense que ça va le toucher au plus haut point, parce que en fait, je pense que effectivement, on est tous là pour les enfants, il ne faut pas les oublier, c'est toujours des problèmes de grands. En fait, ce qu'il y a de bien, nous, avec les auteurs, c'est qu'on essaye de se mettre à la place de l'enfant, du regard de l'enfant. Les prendre pour des vraies personnes. On dit toujours, ah oui, mais c'est un enfant, c'est pas grave, etc. Mais quand, t'inquiète pas, il est dans sa chambre et il fait rien. Il est dans sa chambre, mais il est avec qui, il est avec quoi, il a le monde au bout des doigts sur ses ordi, sur ses smartphones, sur ses tablettes. Mais ne les laissons pas. En plus, ceux qui, tout comme ce petit enfant qui a perdu ses parents dans un accident de voiture, qui rêve et qui chante en imaginant les traits de sa maman, de son sourire, de son regard, de ses yeux qui brillent. Voilà, ne lâchons jamais la main de nos enfants. Voilà, c'est les messages pour lesquels les messages pour lesquels je me bats depuis que je suis tout petit, bien évidemment. La différence, parce que oui, avec ma tache sur le nez, j'en ai bavé. Oui, il y a toujours pire que moi, puisque ma petite sœur, comme vous le savez, est handicapée, sourde profonde. Donc il y a toujours pire. Mais on l'a vécu. Donc aujourd'hui, si on n'est pas dans la transmission et dans l'écoute de nos enfants, on ne sert à rien et il faut se sentir utile.
1: Merci beaucoup.
0: Merci à vous.
1: Je suis sûre que vous avez fait beaucoup de bien à beaucoup de monde ce soir avec ce passage dans Décibels dont nous nous souviendrons. Et je vous redonne, les amis, les informations essentielles. Léo Mattei, Brigade des mineurs. Nouvelle saison et nouvelle coéquipière pour Léo Mattei. Donc ça a commencé avant-hier. Si vous avez raté les épisodes de jeudi, pas grave, il y a TF1+.
0: Bravo. Vous avez bien appris le truc.
1: Bien appris. Tous les jeudis soirs, les nouveaux épisodes de Léo Mattei et Jean-Luc Creschmann aussi, tous les jours à midi.
0: Ah oui, pareil, midi moins 5, ouais, c'est ça.
1: Oui, c'est ça, pour les 12 coups
0: de midi.
1: Les
0: 12 coups de midi, oui, c'est ça.
1: On a 5 secondes pour dire au revoir, 3, 2, 1, bisous.
0: On vous aime, bonne Saint-Valentin, soin.
1: Ah, on sent quand même qu'il a été un heureux animateur radio, Jean-Luc Creschmann, un vrai kiff d'écouter de la musique avec lui pendant une heure. J'espère que ça vous a plu, les amis, et à demain 20h.
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1: Deux fois nommé aux victoires de la musique, le groupe Archimède, emmené par les frères Nicolas et Frédéric Boinard. Archimède nous livre un son pop-rock aux sonorités britanniques avec des textes en français et des refrains entraînants.

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3: Bonjour Médéric Esquisserus.
4: Bonjour Philippe, bonjour à tous.
3: Notre linguiste marseillais, vous m'inquiétez, Médé, vous avez un drôle de regard inquisiteur ce matin. Là.
4: Inquisiteur ?
3: Ouais, un petit peu, oui.
4: Mais confesseur peut-être. Ah. Je vais commencer par une question. Êtes-vous capable de résister à la tentation ? Est-ce que vous êtes capable de résister à, je sais pas moi, un bon aioli provençal?
3: Ah, c'est difficile.
4: L'aioli complet, hein.
3: Ouais.
4: Avec tous les légumes, la morue, et gradaille dans la sauce. Moi non, j'avoue. Est-ce que vous êtes capable de résister à une daube qui a mijoté pendant des heures et qui embaume la maison?
3: Ah, c'est compliqué.
4: Un morceau de gâteau des rois au frit confit bien pégueux. Ouais. Êtes-vous capable de résister? Ça, je sais que non. Ouais. Un chichi fraîchi, tout chaud et bien sucré. Et voilà. Alors, je parle que des désirs gustatifs, que du plaisir de la chair, car je pourrais aussi vous poser des questions sur les plaisirs de la chair et vous interroger sur votre capacité à résister à la tentation. Mais ce n'est pas mon rôle. Je ne suis ni confiseur, ni confesseur. En revanche, certains en entendent de belles. La semaine dernière, plusieurs temps forts religieux ont commencé, le ramadan pour les musulmans, mais aussi le carême pour les chrétiens. C'est dans ce cadre que l'on m'a envoyé un lien vers le podcast Carême dans la ville, réalisé par des dominicains, avec l'épisode du 22 février, au titre forcément alléchant, Confession marseillaise. Et je n'ai pas résisté à la tentation, j'ai écouté. Et vous aussi, vous allez écouter. C'est le frère Clément Binachon, du couvent de Saint-Lazare à Marseille, qui parle. Et voilà cette drôle de confession marseillaise, avec l'accent, ou pas.
5: Confession marseillaise. Après avoir jeûné 40 jours et 40 nuits, Jésus eut faim. Matthieu, chapitre 1, verset 2. Marseille, il y a quelques années, dans un confessionnal. Bénissez-moi mon père parce que j'ai péché. Je dois vous confesser, mon père, que j'ai peur que d'avoir été infidèle. C'était la semaine passée. Je prenais mon café tranquille à mon poste habituel en terrasse au-dessus de la plage des Catalans. Et là, il y a une petite que le bon Dieu avait drôlement bien proportionné, qui a eu la mauvaise idée que d'aller piquer une tête là, sous mes yeux. Eh bien, je ne vous cache pas que ce spectacle m'a un peu émotionné. Et c'est ça que je voudrais confesser. Vous me pardonnerez cet exemple pagnolesque, mais il me semble éclairer une confusion courante.
4: Ah, la petite des Catalans. Alors voilà, oui, je vous résume l'essentiel de cet épisode. Ce n'est pas un péché que d'éprouver la tentation, le désir, l'envie, tant que vous n'y succombez pas. Bon, on en parle de l'accent. On sent que frère Binachon essaie d'imiter l'accent marseillais, mais sans se lâcher totalement. Ça donne un accent, avouons-le, très bizarre, hein, une imitation pas trop réussie, mais il faut savoir faire preuve de clémence, et donc on pardonne volontiers à frère Clément Binachon. Vous remarquerez qu'il est resté sobre. Hein. Il aurait pu se laisser aller à répéter ce que l'on peut entendre, hein. Souvent de très mauvais goût, voire très sexiste. Hein. Ça peut aller de « Oh, vé la petite comme elle est charmante, Fada !» à « Ting comme elle est bonasse !» en passant par « Oh, elle est bien tankée, celle-là hein. !» Voire, en mode chanson, hein, « Il y a une petite, la belle de mai, coquin de sort, qu'elle me plaît !» Ou « Il y a une petite au catalan, hein, vous pouvez faire ça aussi. » Et ça peut marcher dans plein de sens. Hein. Des filles qui parlent de mecs, des mecs qui parlent de mecs, des filles qui parlent de filles, chacun s'y retrouvera. Mm-hmm. Merci à Sophie pour l'envoi de ce podcast et le bonjour à toutes les femmes folles à la messe, comme le disait Rabelais. Bon carême à toutes et tous, Ramadan Mabrouk si c'est le cas, et méfie à la tentation, espenché. Oui, pécho, c'est péché.
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6: Vous avez peut-être du mal à trouver l'amour malgré de nombreuses tentatives, notamment sur les sites de rencontres. Il y a peut-être des raisons à ça.
7: Je m'appelle Hélène Bethams. Je suis fonctionnaire, mais aussi autrice et psychosexologue, hypnothérapeute.
6: Ça fait beaucoup de fonctions. Qu'est-ce que vous avez écrit ?
7: J'ai écrit un livre qui s'intitule « Les sites de rencontres et l'estime de soi, psychologie amoureuse à l'ère du numérique ».
6: Mais comment passe-t-on de fonctionnaire à autrice et psychosexologue ?
7: Je suis d'abord restée en couple pendant 23 ans et je me suis séparée. Au moment de la séparation, j'ai attendu 2 ans avant de m'inscrire sur un site de rencontre. Et là, ce que j'ai découvert, ça m'a paru trop compliqué. Alors, comme tout le monde, j'ai navigué entre des eaux troubles, on va dire. Et puis, j'ai décidé de me former en psychosexologie, puisque la psycho m'intéressait depuis toujours. Et la sexualité aussi, j'avais lu Freud, j'étais très très jeune. Comment rencontrer l'amour quand on a perdu les codes à une époque en fait où tout est sur le numérique et où dans la vraie vie on ne sait pas qui est célibataire ou pas et où on ne va pas aborder quelqu'un en lui disant ben voilà, moi je suis seule. Est-ce que ça te dit de faire connaissance? Parce que c'est ce qu'on fait sur un site de rencontre. On écrit à quelqu'un et on lui demande en fait s'il a envie de faire connaissance.
6: Comment avez-vous vécu cette expérience particulière sur les sites de rencontre?
7: Je ressentais des choses un peu complexes qui peuvent s'apparenter à de l'adrénaline quand on fait du cardio par exemple, une espèce d'excitation dès qu'on a un like, dès qu'on a un crush, un match. Pendant ma formation, je me suis dirigée vers des études et des recherches un peu plus scientifiques. Et ça a plein d'effets. En fait, les sites de rencontre, on s'en rend pas compte, mais on crée des hormones, de la dopamine, de l'adrénaline, et en fait, c'est les conditions de l'addiction.
6: Et c'est ce que vous expliquez dans le livre.
7: Je parle aussi de toutes les difficultés d'attachement qu'on peut avoir, parce que parfois, aimer ou être aimé, ça peut être une grande peur. Je parle aussi de nos schémas. Parce que dans la rencontre amoureuse, on va souvent reproduire les mêmes schémas, on va être attiré par les mêmes personnes. Bah, c'est un petit peu comme dans la vie, tous les jours on prend le même chemin pour aller travailler et rarement on va essayer une nouvelle route. Alors moi c'est ici et aujourd'hui que je vous propose de commencer un travail pour vous aider dans vos rencontres.
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0: Chaque année, près de 800 000 personnes montent sur un bateau à Strasbourg, soit plus de la population entière de Marseille qui ferait la queue pour voir la petite France. Aujourd'hui, je teste pour vous les coulisses de Batorama. On est bien évidemment à Strasbourg, embarcadère du Palais Rohan. Et il est tôt, il est très tôt. Hein. La ville s'éveille tout doucement et je monte à bord d'une navette Batorama avec Dylan et les capitaines. Autour de nous, l'île est particulièrement silencieuse et on entend juste les clapotis de l'eau contre la coque. Pendant que les premiers touristes dorment encore, eh bien, l'équipage lui prépare déjà la journée. J'ai comme l'impression que je vais prendre part au spectacle que je vois défiler tous les jours devant les fenêtres des studios d'ici Alsace. Et une fois à bord de la navette, direction le port du Rhin, dans les locaux techniques de Batorama. Avant même qu'un touriste monte à bord, ah bah les bateaux passent par une vérification technique complète. Et Dylan m'explique que chaque navette est contrôlée quotidiennement. Hein. Les niveaux, la sécurité, les systèmes électroniques. Normal, on peut transporter jusqu'à 135 passagers par bateau. En fait, Batorama appartient au port autonome de Strasbourg. C'est le deuxième port fluvial français. Et à l'origine, les visites servaient surtout à montrer la puissance industrielle du port aux investisseurs. C'était pas vraiment pour les touristes. Aujourd'hui, la visite dure environ 1h10. Et on traverse la petite France, la Neustadt et le quartier européen. Et selon le capitaine, la difficulté principale, c'est de réussir à anticiper d'une part le courant, mais aussi les écluses et les autres embarcations. Hein, dans un espace, il faut le dire, relativement petit. Et ça prend pas mal d'entraînement pour réussir à passer un aussi long bateau sous les ponts de Strasbourg. Et moi, je me fais trimballer et je dois avouer que depuis l'avant du bateau, la ville est encore plus belle. On voit les rues et les façades des bâtiments complètement autrement. J'ai adoré ça. Aujourd'hui, la flotte compte une dizaine de bateaux. Parce que oui, il y a du monde. Et pour gérer l'afflux des visiteurs, j'ai rencontré Lucie. Lucie, elle est agent de quai. Et elle m'explique que ce sont plusieurs centaines de personnes par heure qui montent et descendent des navettes en haute saison. Et le timing est super précis parce qu'un bateau part environ toutes les 30 minutes. Alors moi, pour montrer ma bonne volonté, j'ai tenté d'aider à amarrer le bateau. C'était une mauvaise idée. J'ai tiré la corde, mais dans le mauvais sens. Bref, le bateau ne bougeait absolument pas, mais ça a eu le mérite quand même de lancer un fou rire général. Bon, le capitaine m'a même dit que ça arrivait aussi aux marins. Bon, je me dis qu'à travers ça, je viens d'être officiellement adopté par la marine alsacienne. Youhou ! En tout cas, je réalise que derrière l'image romantique des bateaux qui défilent tranquillement le long de l'île, se cache surtout une organisation quasi aéronautique. Car finalement, Strasbourg, vu d'en haut, c'est sûr, c'est beau, mais vu d'en bas, depuis l'eau, c'est encore plus beau.
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1: Oui, j'adore. Ouais.
2: Pourquoi est-ce qu'on chante? Et qu'est-ce que ça peut apporter le fait de chanter?
1: De donner de l'ambiance. Ouais.
3: De s'amuser.
2: Prenons le problème à l'envers et on va arriver à l'homme. Pourquoi les oiseaux chantent?
4: Pour appeler les autres oiseaux.
1: Pour qu'ils donnent à manger. J'ai faim.
5: On peut se tutoyer?
2: Ouais.
5: Sympa. T'es lourd.
2: Mais j'ai quand même faim.
1: Ils appellent les oiseaux. Ils disent j'ai faim. Vous pouvez me donner à manger? Est-ce que vous êtes partis pour aller partir me prendre à manger?
2: Donc tu penses que les oiseaux chantent pour demander à manger?
4: Oui. Pour nous réveiller peut-être. Bah aussi des fois ils chantent le midi pour dire s'il y a un danger ou pas.
2: Et donc nous, pourquoi est-ce qu'on chante? Vous aimez chanter?
1: Oui, j'adore. Ouais.
2: D'accord. Et à part ça, tu chantes quoi quand tu chantes?
1: Je sais pas, Pierre Garnier. Chaque seconde, ce qu'on est.

0: Et pourquoi tu chantes et pourquoi tu... Qu'est-ce que ça t'apporte en fait?
1: Pour s'amuser, pour nous donner de la joie.
0: Est-ce que ça fait du bien par exemple de chanter?
1: Oui, ça délibère les émotions.
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3: Sur la route de la Guinguette à Anzem, en venant de Guéret, vous verrez sur votre gauche une maison avec des fenêtres blanches. C'est l'atelier du sculpteur Scal. Mais c'était quoi avant?
4: Je suis Scal, sculpteur. Avec joie de vous accueillir.
3: Donc votre maison, c'était la boucherie du bourg.
4: Une des boucheries du bourg, oui. Alors je crois que c'était la famille Fell qui aurait fermé, d'après les anciens qui habitent le village, dans les années 50. Mais il y a encore les traces.
3: Et donc là, le carrelage...
4: C'est ce qu'on appelle, je crois, du casson. Alors, je ne sais pas si c'est l'expression qui est employée en Creuse, mais en général, on appelle ça du casson, parce que ce sont des bouts de carrelage de toutes les couleurs, qui ont servi à faire le sol de l'atelier de boucherie. Et puis, il reste encore au plafond, encore des suspentes pour les boucher, où ils accrochaient les morceaux de viande. Mon atelier, apparemment, c'était dans cet endroit qu'on accueillait les clients qui venaient. Donc ici, pareil, le même carrelage que dans l'autre partie. Et là, maintenant, j'ai transformé ça dans mon atelier de sculpture. Sur les matériaux, principalement des métaux, mais aussi du bois. Moi, ce qui m'importe, c'est le rendu dans les formes. J'apporte beaucoup d'importance à la lumière posée sur les pièces, les reflets, enfin. Et puis surtout, j'aime pas les lignes droites. Les gens qui aiment ce que je fais, c'est Jules Verne, Tim Burton, par exemple, me définit mieux comme recréateur.
3: Et là, par exemple, qu'est-ce qu'on a devant nous?
4: Je dirais un manège, mais qui est issu de plein de pièces différentes. Une montre, des engrenages. Alors évidemment, c'est un petit moteur de jeu d'enfant. Et il y a un plateau qui tourne dessus avec comme un manège pour enfants. Mais là, au lieu que ça soit des chevaux, des voitures, ben là, c'est des symboles du temps.
3: Et est-ce que, comme les anciens clients de la boucherie, on pourra passer la porte et venir voir le manège du temps?
4: Dès cet été, j'accueillerai les visiteurs. Une autre partie qui est sans carrelage, peut-être leur bureau, peut-être pas leur comptage, j'en sais rien. En tout cas, là, il y a une grande partie qui est carrelée en casson, comme je disais tout à l'heure, qui est très pratique à entretenir quand on a un atelier de sculpteur.
3: Donc il y a un pont entre le passé et le présent quand même, ça reste de la boucherie à l'atelier.
4: Ah oui, tout à fait, j'ai choisi cette maison pour ça aussi, hein, parce qu'il y avait vraiment un passé, une architecture un peu curieuse, un peu décalée, et ça a fait beaucoup dans le choix, ouais, tout à fait.
3: Comment vous avez mené votre enquête?
4: Principalement, je fréquente la bibliothèque La COP, donc dans Zem. On est quelques-uns, et j'ai rencontré Brigitte, par exemple, à qui j'ai posé des questions. En tout cas, c'est grâce aux anciens du village que j'ai pu avoir quelques infos, quoi. J'ai une belle rencontre, je suis bien ici.
3: Dans cette maison, on ne découpe plus de la viande, mais des matériaux recyclés pour fabriquer des œuvres.
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5: C'est la Camini Minute, votre chronique de la joie et de la bonne humeur. Comment ça va les amis? Enfin, je dis comment ça va les amis, je pourrais dire CMTV. Oui, parce que je sais pas si vous avez remarqué, mais je ne sais pas si c'est la nouvelle génération, mais il y a des gens, quand ils parlent, ils mettent de moins en moins de voyelles, de moins en moins de lettres. Pour dire « il y a rien », ils disent « il y a R ». Pour dire « mort du rire », ils disent « MDR ». Pour dire « péter de rire », ils disent « PTDR, et pour dire à ce qui paraît, ils disent à skip. Il y a de moins en moins de lettres, de moins en moins de mots. Mais si on continue comme ça, ils vont parler comment dans 10 ans les gens? C'est quoi cette façon de parler là? Je veux dire, il n'y a rien, c'est pas une longue phrase. Je comprends qu'on veuille écourter des trucs, mais il n'y a rien, c'est pas long, il y a R. Comment on va parler dans 10 ans? Moi je dis. On parle de plus en plus des extraterrestres et des ovnis. Moi, je pense que si les extraterrestres viennent sur Terre, c'est à cause des gens qui parlent comme ça, qui réduisent les mots. C'est quoi cette façon de parler, franchement? C'est abusé, quoi. Parler français, c'est une belle langue, le français. Il y a R, MDR, PTDR, ASKIP, il est BG pour dire beau gosse. Mais c'est bien de dire qu'on est beau gosse, ça fait plaisir d'entendre beau gosse. C'est plus plaisant que BG. Ils enlèvent les voyelles comme ça. Ça me rappelle les films coquins qu'on voyait sur Canal+, au début du mois, le samedi du mois, quand c'était encrypté. Vous vous rappelez ça? Faites pas semblant. Hein. Lui, à tous les auditeurs d'ici Picardie, vous aussi, vous êtes tombés au moins sur du crypté sur Canal+, dans les années 90. Et ben c'est pareil, cette nouvelle façon de parler là. Des mots courts, de plus en plus courts. Et d'ailleurs, même les rappeurs de nos jours ont des noms d'artistes de plus en plus courts. ZKR, PLK, SCH, MHD. Après, il y en a qui gardent même les voyelles. Gims, Jules, Vald. Et bien sûr, on terminera par les groupes asiatiques, les Coréens de BTS. Alors, eux, ils n'ont pas mis de voyelles. Mais BTS, c'est quand même Bac plus 2.

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6: Adieu Nao.
7: Adieu. Oui, qui te bon parler d'expression Abe Boun Cachao. Littéralement, ça voudrait dire avoir une bonne dent. Mais en français, on dirait plutôt avoir un bon coup de fourchette.
6: Ah.
7: Qui est mis en des cousata qui nous cita, qui sont las dents qui utilisent, mais qui est français, qui est la fourchette. Ce qu'on peut remarquer qui est amusant, c'est que en occitan, ce sont les dents, alors qu'en français, c'est la fourchette.
6: Et qu'abête anecdotes?
7: De la même famille qui utilise souben à quelle expression? Surtout de l'omégrane paille, qu'on ait her hami qui vient de her et qui a toutes les assiettes. Dans ma famille, on utilise souvent cette expression. Surtout mon grand-père pour moi, quand j'ai très faim, que je mange beaucoup et que j'ai fini les assiettes de tout le monde.
8: J'ai la dalle, j'ai faim, nourris-moi. J'ai la dalle, j'ai faim.
7: Le petit trait qui est minge her, que la péra mêlée ou la chichangle. Pramoukaï magre, koumye chichangle. Mon petit frère ne mange moins. On l'appelle plutôt la chichangle, le lézard. Car il est maigre comme un lézard.
6: Qu'est-ce qui est à gras de meille?
7: Las glaces, qui n'est eu coffre fort, une sorte de mesran païs.
6: Des glaces dans chez tes grands-parents.
7: Un coffre fort entier.
6: Merci, sœur.
7: Adieu.
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9: Bonjour.
6: Alors, on est où ici, Philippe?
9: On est sur mon exploitation, dans la miellerie.
6: Ici, à Boulternère.
9: À Boulternère.
6: Et Philippe, vous avez donc une miellerie, vous avez aussi des vergers.
9: Beaucoup de produits différents, on fait des pommes, des amandes, des abricots, du jus de pomme, du nectar.
6: Il me semble que j'ai vu aussi des pieds d'avocat.
9: C'est pas en production.
6: C'est un essai.
9: C'est un essai, on verra si la météo devient un peu plus clémente dans les années à venir.
6: Et là, vous avez donc la mise en pot ici, dans votre miellerie de Boulternère.
9: Je peux même vous faire goûter, c'est vous.
6: Oh ben, je veux bien, oui.
9: Je suis déjà très fier de mes abeilles, surtout.
6: Et alors, quel est le miel que vous préférez, vous?
9: Moi, je les aime tous. Après, je sais pas, vous connaissez peut-être des miels un peu particuliers, comme la bruyère calune.
6: Eh ben, allons-y. Très subtil, hein, comme parfum.
9: Oui, c'est un miel qui est très particulier, peu récolté parce qu'il est très difficile à extraire. Et par contre, très prisé dans l'Europe du Nord. Celui-là, il vient de la réserve naturelle de Py.
6: Donc ça sent très très bon le miel dans la miellerie. On va aller peut-être du côté des pommes. Donc là, Philippe, on se dirige vers votre verger. À notre droite, tous les pommiers.
9: Oui, voilà, différentes variétés. Gold Rush, un petit peu de fugit aussi. En fait, si vous voulez, on a mis des pommes qui ne pouvaient pas aller à la montagne. Ici, on a gardé des pommes qui se récoltent tard, comme la fugit ou la Gold Rush. Et après, celle qu'on a vue la première, c'est une primeur, une gala. Qui elle aussi, elle est mieux ici qu'à Sahara.
6: Oh là, monsieur, vous avez fait provision là?
10: Ah mais, monsieur Torrent était reconnu dans le coin.
6: Alors combien vous en avez acheté de pommes? Combien de kilos?
10: Oh, j'en sais rien, il y en a 3, 4, 5 caisses.
6: Ah ouais, quand même, c'est pour
10: plus
6: tout l'hiver.
10: Plus les noix.
6: Bonne dégustation.
10: Merci.
6: Ça sent bon la pomme. Et alors, est-ce que vous pouvez, s'il vous plaît, Philippe, me montrer la variété endémique du Roussillon, la coquette?
9: Voilà, ça c'est coquette.
6: Voilà, sa particularité, c'est qu'elle est un petit peu rosée.
9: Voilà, un petit peu rosée. C'est une variété voilà, qui est présente avant que la Golden arrive. Donc c'est dans les années 50. Et elle a été au fur et à mesure supplantée par les Rennais du Canada, là-haut, les Golden. Parce que c'est un arbre qui est très alternant. C'est-à-dire qu'il produit qu'une année sur deux. On est plus très nombreux à avoir de la coquette.
6: Donc c'est une chance de pouvoir la goûter.
9: Ouais, vous voulez goûter?
6: Allez.
9: Je peux goûter.
11: Allez.
6: Elle est trop trop bonne. Je vois qu'il y a aussi des noix. Ça, c'est pas votre production, c'est un copain à vous?
9: Voilà, c'est Monsieur Retch à Boulternère. Pareil, pour faire face un peu à la disparition des pêchers, tout le monde s'est diversifié, à mettre des olives, des grenades, des noix. On a cherché des cultures alternatives.
6: Et dites-moi, Philippe, vous avez les pommes et vous avez le jus de pomme.
9: On a un petit atelier, on se fait nous-mêmes le jus de pomme, voilà.
6: Et ça, c'est pour ça que vous avez plein de clients aussi, parce que vous avez plein de bons produits.
9: Ça fait 43 ans qu'on fait du jus de pomme.
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6: Et je suis ravie de retrouver dans cette rubrique celle qui a été la révélation littéraire drômoise de 2024, Valérie Patureau, avec sa cuisinière des Kennedy qui a conquis 100 000 lecteurs l'année dernière. Elle publie cette rentrée aux Escales un très très beau troisième roman qui s'appelle L'Enseveli. L'Enseveli, c'est d'abord l'histoire d'Abel, poilu de la Grande Guerre, blessé au combat en sauvant un inconnu. Il est transféré dans un hôpital de fortune où il va faire la connaissance d'un mystérieux voisin de lit, une gueule cassée qui, incapable de parler, va communiquer avec lui à l'aide d'un petit carnet. Adrien, c'est son nom, est médecin et officier, tandis qu'Abel, simple soldat, vient de la Drôme paysanne. Mais là, pour passer les journées, ils vont se raconter l'un à l'autre et tisser un lien si puissant que lorsqu'ils seront séparés, il faudra à tout prix se retrouver. Pourquoi Valérie Patureau a-t-elle voulu redonner vie à des combattants de la Grande Guerre? C'est la question que je lui ai posée.
3: Peut-être parce que je suis la dernière génération à les avoir croisés. Je m'en souviens très bien, je devais avoir 7-8 ans et le frère de ma grand-mère me terrorisait parce que quand on allait chez lui, il retirait son œil de verre et donc il avait eu un terrible, voilà, sur un obus pendant la guerre de 14. Moi j'ai un intérêt très fort pour l'histoire, pour cette période particulière de l'histoire aussi, parce qu'elle représente vraiment, je le trouve, au même titre que la Révolution française, elle représente le socle de notre société moderne. Et je suis pas historienne, donc j'ai pas du tout voulu écrire un livre sur la guerre. J'ai voulu écrire un livre sur l'amitié et surtout poursuivre ma quête que j'avais déjà dans Nésida de cette interrogation sur le déterminisme social qui fait que nous rencontrons tous, sans que ce soit vraiment conscient, des gens qui partageons à peu près les mêmes choses, les mêmes... Voilà. Et il n'y a pas 36 circonstances. Il y a l'hôpital qui parfois vous amène à partager une chambre d'hôpital avec quelqu'un qui n'a pas du tout la même vie que vous, ni en âge, ni en lieu, ni rien. Et puis la guerre. Et c'était vraiment ça mon sujet. Et là, j'ai eu envie de m'intéresser, de m'interroger sur la sensibilité des hommes qui, en fait, n'est pas si lointaine de la nôtre.
6: Et puis, contrairement à la cuisinière des Kennedy, on est dans un roman du temps long.
3: C'est vrai que dans la cuisinière, je suivais sa vie. Et Dieu sait que sa vie est assez trépidante et qu'elle nous emmenait d'épisode en épisode. Là, c'est un temps long. C'est un livre à la fois de terre, je dirais, parce que la terre est présente tout le temps. La terre qui vous engloutit, la terre qui... Enfin, c'est vraiment un livre de terre et un livre sur le temps. Parce qu'il n'y a que dans ce temps long qu'on arrive aussi à se connaître, à se livrer, à apprendre les uns des autres. La grosse différence aussi avec mes deux premiers romans, c'est que c'était des histoires qui parlaient de personnages qui avaient existé. Là, ils sortent tous les deux de mon imagination. Ils sont nourris de tout mon imaginaire qui a été bercé par tous ces livres formidables sur cette période. Et beaucoup de choses de ma propre vie, sans s'en rendre compte, les deux grand-mères présentes dans ce livre, ce sont les miennes. Mais je ne sais pas si je l'ai vraiment décidé. Je crois que c'est vraiment arrivé au fil de l'eau.
6: Et de cette écriture puissante de Valérie Patureau qui, en quelques mots, fait naître des images fortes, des émotions qui vous envahissent, c'est vraiment une magnifique écrivaine que je vous conseille de découvrir avec L'Enseveli qui est paru aux Escales.
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1: Un début de conversation pour vous aider dans l'apprentissage de la langue bretonne aujourd'hui et puis après un nom de famille qui permet de faire front.
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1: Alors, c'est pas évident d'apprendre la langue à la radio. J'essaie de vous donner quelques clés chaque jour, mais pour ça encore faut-il être à l'heure pour écouter les chroniques. Donc, pour ne pas rater l'heure, il y a une question que vous devez connaître. Une phrase. Pédeuré. Je suis sympa, c'est une phrase courte. Trois mots. Pédeuré. Et ou éo, si vous voulez, c'est facile à traduire, c'est « quelle heure est-il ?» Ped, c'est un mot interrogatif qui signifie combien ? Ped, à retenir évidemment, ça sert dans plein d'utilisations. Pedeur, quelle heure ? Et à la fin, éo, c'est une des formes du verbe être en breton conjugué. Pedeur éo, pedeuré, quelle heure est-il ? Retenir cette phrase vous permettra de ne jamais rater vos rendez-vous de toutes sortes et surtout vos rendez-vous radiophoniques. Pedeur éo, quelle heure est-il ? Alors pour répondre s'il est midi par exemple, vous répondrez Christeis eo. Midi il est. Et on n'oublie pas le verbe à la phrase, on ne dit pas juste Christeis, on dit Christeis eo. Pedeur eo, quelle heure est-il? Christeis eo. Il est midi. Bon, dites pas ça une autre heure qu'à midi, ça marchera moins bien.
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1: Et un patronyme frontal aujourd'hui, ou un nom qui fait front comme je vous le disais, ou même plusieurs, Taldir ou Talourne. Deux mots commençant avec le préfixe tal, T-A-L. Et tal, qui n'est pas la chanteuse en breton, a plusieurs sens. En premier, c'est le front humain, évidemment, tal, antal, le front, tal, antal et begarpen, le front en haut de la tête. C'est mieux s'il est là, d'ailleurs. Et donc, si votre nom de famille est Taldir ou Talouarn, eh bien, mieux vaut ne pas donner de coup de tête au risque de casser celle d'en face, car Taldir veut littéralement dire front d'acier. Rien que ça. Et Talouarn, c'est pas en reste non plus. Talouarn, c'est le front de fer. Alors encore un nom ramenant une époque où les hommes se faisaient remarquer sur les champs de bataille ou dans les mêlées. Et les Taldir ou Talouarn étaient visiblement pas mauvais pour donner ou amortir les coups. C'est pas une raison pour faire pareil. Moi je vous dis à demain, même heure.
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3: Patrick Citeau nous emmène chaque week-end dans des communes de notre Poitou. Nous allons dans les Deux-Sèvres aujourd'hui où Patrick Citeau se promène dans la rue Léonce Perret. On est à Niort, l'occasion d'évoquer le parcours artistique de cet homme de théâtre et également de cinéma.
4: La rue qui porte son nom rend ainsi hommage à cet artiste né à Niort le 14 mars 1880. Son goût pour l'art prend ses racines dès son enfance, passée rue Hiver à Niort, où ses parents possèdent un atelier de menuiserie. Les quelques mois de convalescence qu'il passe dans un Paris en pleine ébullition artistique confirment le choix du jeune homme. De retour à Niort, il obtient l'accord de ses parents pour tenter sa chance à Paris. Il s'inscrit dans une école musicale de Montparnasse et se révèle notamment bon chanteur. En parallèle, Léonce Perret prend des cours de théâtre. Il affiche rapidement une forte expérience théâtrale. En 1900, il obtient son premier contrat comme jeune premier au théâtre de l'Athénée. C'est un peu le hasard qui le pousse jusqu'au 7e art. En 1909, après un contrat de quelques mois dans un théâtre de Saint-Pétersbourg, il joue Cyrano de Bergerac à Berlin. Il fait alors la rencontre du directeur de la filiale allemande de la Société française cinématographique, Gaumont. Léonce Perret découvre le cinématographe. De retour à Paris, il travaille pour Gaumont sous la direction artistique de Louis Feuillade.
3: Et il y débute comme acteur, mais très vite, Patrick, il passe derrière la caméra.
4: Léonce Perret réalise ainsi de plus en plus de films en dehors des studios et teste de nouvelles techniques en plein air. En 1913, il connaît la consécration. Son film « L'enfant de Paris » le propulse définitivement au rang des meilleurs réalisateurs français de l'époque. Quand la guerre éclate, Léonce Perret est mobilisé. Mais il ne tarde pas à revenir derrière la caméra pour réaliser quelques films patriotiques. Fin 1916, à la fin de son contrat, il part exercer son art aux États-Unis. Le film intitulé « N'oublions jamais » est son premier gros succès en France et outre-Atlantique. Quand la situation économique commence à se dégrader aux États-Unis, la récession n'épargne pas le cinéma. À la fin de l'été 1921, Léonce Perret rentre en France avec dans ses bagages les méthodes de travail de l'industrie cinématographique américaine. Avec Konigsmark, qui sort en France en mars 1924, Léonce Perret va ensuite définitivement entrer dans la légende du 7e art. Le film est en effet considéré comme une œuvre majeure du cinéma des années 20. Quelques années plus tard, alors que Léonce Perret entame une nouvelle version de Konigsmark, parlante et bilingue, il tombe malade. Il meurt finalement le 12 août 1935. Léonce Perret repose depuis lors au cimetière cadet à Niort. La rue qui porte son nom à Niort lui rend un hommage bien mérité.
3: Quel hommage que vous lui rendez aussi, vous, Patrick Citeau. 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
5: Je rêvais d'avoir une maison à la campagne. Cette maison, c'est comme si j'y étais née. C'est ma maison de famille.
6: Ma maison s'appelle l'Ostao de la Mar.
7: C'est une maison un peu envoûtante.
8: Eh bien, vous voyez, des livres et trois fenêtres qui me donnent le paysage du pays, comme si c'était trois tableaux.
9: Ils ont vécu ici.
0: Thibaut Gaudry.
10: La la la, mine de rien, la voilà qui revient.

0: Condor, une auberge avec quelques chambres qui est un repère d'artiste. Et Prévert, encore lui, va servir d'entrebetteur entre un homme et une femme qui vont devenir un couple mythique.
1: Ça s'est passé à Saint-Paul-de-Lens, au mois d'août, en 1949. Simone était là, et puis moi j'étais dans le tournée. Et puis j'ai déjeuné là, elle a déjeuné là. Et puis il y avait du soleil, puis il y avait Jacques Prévert, et puis il y avait des copains. Et puis voilà, quoi, on ne sait pas comment ces genres de choses-là commencent, mais enfin, elles ont commencé et c'était une belle histoire. Quoi.
0: Une belle histoire qui durera toute une vie. Ils ont 28 ans. En 4 jours, Simone, mariée, plaque tout pour le Marseillais. Et désormais, ils vont construire une partie de leur vie ici, restant fidèles à la Colombe d'Or, où ils se marient même 2 ans plus tard. Prévert est encore là, il est le témoin de Simone, tandis que Marcel Pagnol est celui de Montand.
2: Puis en 49, j'ai rencontré Simone ici, qui elle avait acheté par contre une petite maison dans le village, après son premier film, puis elle a servi cette maison pendant très longtemps. Puis on descendait au bar de la Colombe pour boire l'apéritif, pour voir Jacques et les amis, et puis il y avait toujours quelqu'un, et puis on restait là, et puis on mangeait là, puis on montait pas la maison. Alors un beau jour, on a mis la clé sous la porte, on donnait ça aux enfants, ou à des amis qui descendaient dans le midi, et nous on descendait toujours ici.
3: La claire petite perle d'eau claire.
0: La Colombe d'Or et Saint-Paul, où l'on se retrouve pour les vacances avec les copains, beaucoup d'artistes, dans ce village qui attire notamment les plus grands peintres, Picasso, Chagall, Matisse et d'autres.
2: C'est pourquoi je viens souvent ici à la Colombe d'Or, à Saint-Paul-de-Vence, et d'abord pour la famille Roux, qui sont des gens tellement merveilleux. Puis au mois de juin ou au mois de mai, c'est agréable, il n'y a pas trop de monde et c'est encore bien. Mais c'était une époque assez formidable avec Picasso, Braque, Prévert, qui était là aussi, et Giacometti quand il a débarqué.
4: J'ai dit bon, attends de jouer, parce que je pars.
0: Mais les copains, ce sont aussi les habitants du village, avec qui Montand joue aux cartes au café de la place ou à la pétanque.
2: Et j'aime bien jouer ici au boule parce que c'est quand même un sport qui délasse bien, qui est très fatigant. Si on veut bien y jouer, c'est très très difficile. Ça ne paraît pas, surtout si on joue à la Provençale.
0: C'est à Saint-Paul-de-Vence également qu'il rencontrera la dernière femme de sa vie, Carole Amiel, et qu'il achètera en 1984 un petit restaurant qu'il transforme en maison, juste en face de la Colombe d'Or.

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1: Quand il bat fromer le thé au lapin, il faudrait pas qu'il se sauvage.
2: Berrichon dans le texte.
1: Un thé, c'est un toit, un abri, où qu'on renferme les bestiaux pour qu'ils soient à l'abri de la pluie, des renards, et puis dans le temps des loups. Allez donc savoir pourquoi qu'on parle du thé au lapin, du thé au chief, du thé au cochon, puis quasiment jamais du thé aux ouailles, aux poules, aux vaches ou aux chevaux. Une histoire de thé qui se raconte dans le pays fort. Avant que je vous la raconte, faut juste savoir que quand ils boivent une tisane, ils disent pas, par exemple, boire du tilleul, mais boire sur le tilleul. Logique, on boit l'eau qu'a passé sur les plantes. Alors c'est l'histoire d'un pourvieux qui avait mal au vent. Il s'en va voir la guérisseuse, elle la regarde, puis elle y dit « Va avec à rentrer chez vous, puis boire sur le thé. » Il connaissait pas ça, le thé. Ça fait qu'il retourne chez eux, puis le v'là qui jauge sur le thé au cochon en qu'une chopine de jus de poume. Adam, il a attrapé la fouère. Mais il avait plus mal au ventre. Comme quoi, y a que la fouée qui saute. Quand on était jeune, le samedi soir, on allait chez les uns ou chez les autres pour fêter les anniversaires. Chez nous, il y avait deux autos. Une 404 puis une camionnette. Oh mon pas, il voulait ben nous prêter la grosse auto quand que c'est qu'il en avait pas besoin. Sinon, on prenait la camionnette ou que c'est qu'on s'entassait. Et puis dame, on rigolait. Sauf une drôlière qu'elle appelait ça le thé au chiev. Puis qu'elle voulait pas y monter. Ça fait qu'une fois, elle était à la fête en vélo, à 15 km. Adam, quand elle est arrivée, on avait fini de manger le gâteau. Puis c'était quasiment l'heure de repartir. Eh ben, vous me créerez si vous voulez, mais pour le retour, à la bas, vous voulez qu'on les ramène et les pisse en vélo dans le thé à chiev.
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3: Pas tous mes petits bébés, mes petits semis. Tu vois, je les ai foutus dans la couveuse, là, puis je suis en train de repiquer toutes les variétés. Cacao, de la brandy wine, de l'absinthe, large barrel boar.
4: C'est quoi ça?
3: Grand sanglier raillé.
4: Ah oui?
3: Alors, il paraît que ma prononciation est pas remarquable.
4: Oh, je suis pas remarqué. Vraiment, on m'avait dit que tu étais un pêcheur, mais en fait, tu es plutôt un cultivateur.
3: J'étais un pêcheur. On l'est à vie comme ministre, mais la pension n'est pas tout à fait la même, si tu veux.
4: Donc, du coup, tu as besoin de faire pousser tes tomates.
3: Mais je suis quand même un pêcheur.
4: Et c'est aussi ton petit coin, là, où tu te poses, parce que là, tu as un journal.
3: Je lis mon journal, tu vois. Dans la serre, dès qu'il y a un petit rayon, hop, ça tape. Et puis, moi, j'ai besoin de lumière. Dès qu'il y a un petit rayon, il faut que je sorte.
4: Quand on est sur un bateau, c'est parce qu'on aime être dehors, quoi.
3: Ben oui, dans les éléments, quoi. Dont la lumière est un des principaux.
4: Comment est-ce que tu as su que tu allais être marin et que tu voulais en faire ton métier?
3: D'abord, mon père n'était pas du milieu, mais il avait été élevé par sa mère seule dans le milieu des pêcheurs d'Urville. Et donc, j'étais quand même très tôt bercé dans l'amour de la mer et par mon père, qui était un fou de pêche aussi, pêche en mer, j'ai chopé le virus.
4: Qu'est-ce que t'aimes justement dans la pêche, dans cette liberté peut-être qu'on a quand on est sur l'eau?
3: Ben j'aime tout, le côté trac, le côté recherche, le côté piéger un animal.
4: Côté chasseur quoi.
3: Pour un peu chasseur, pour se nourrir d'abord, principalement. Voilà, avoir compris comment il fonctionnait, pouvoir le choper et tout ça. Puis j'aime la mer par-dessus tout. Et quand j'ai commencé, on n'avait pas de positionnement, de GPS et tout ça. Donc t'imagines, quand je filais des casiers, j'ai la tête sous l'eau, quand j'ai la tête dans le fond de l'eau, j'ai la tête là où ils vont atterrir, c'est l'imaginaire d'abord.
4: Tu projettes ton esprit sous l'eau, quoi.
3: Oui, c'est ça. Bon, après, t'acquiers de plus en plus de connaissances, mais...
4: Tu connais les coins, quoi.
3: Oui, mais au début, tu sais, je connaissais rien du tout. Et ça peut être simple. Tu lis des cartes marines, tout ça, tu dis, bon, là, attends, il y a les lignes de sonde, tout ça, qu'est-ce qui se passe sous l'eau, comment c'est foutu, qu'est-ce qui peut passer comme espèce, les homards, où est-ce qu'ils sont, et puis après, t'apprends les saisons, progressivement, les migration et tout. Des périodes de vache maigre, des périodes de creux, des périodes où tu dis, bon, je me suis planté, c'est pas là que ça se passe, mais... Et puis des périodes où, hop, tu tombes dedans, c'est formidable, quoi.
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2: Bonjour Nicolas Villerette.
5: Bonjour Olivier.
2: Responsable zoologique, c'est tout mignon, hein, raton laveur. Décrivez-nous cet animal.
5: C'est un animal qui fait à peu près la taille d'un renard, qui va être tendance gris avec cette belle queue annelée, avec des anneaux qui sont noirs, un peu plus foncés. C'est comme un petit ourson. Et puis c'est très dynamique.
2: Il vit où ?
5: On peut le trouver de plus en plus d'ailleurs, parce que les densités augmentent ces dernières décennies. Nous ici, dans notre secteur, on va dire en Argonne-Ardennaise, autour de tous les village, si on sort la nuit en voiture, il n'est pas rare de croiser un ou quelques ratons laveurs maintenant. Au départ, les ratons laveurs, c'est nord-américain. On les retrouve au Canada. Ça n'est pas une espèce de chez nous, mais qui a été importée notamment dans notre secteur par les militaires canadiens au sortir de la Seconde Guerre mondiale. Et en fait, ils retrouvent ici tout ce qui leur correspond. Des forêts de feuillus, dans les zones tempérées, qui leur permettent d'avoir des refuges. Que quand ils se sentent agressés ou en danger, ils montent à la cime des arbres. Et là, ils sont inatteignables.
2: Qu'est-ce que ça mange, un raton laveur ?
5: Eh bien, c'est omnivore, ça mange de tout. Donc, quelqu'un qui a un beau jardin, eh bien, ça en fait une belle assiette pour les ratons laveurs.
2: Qui va se servir dans le potager.
5: Ah oui, il va se servir dans le potager. Alors voilà, effectivement, donc, ils vont manger des légumes, des fruits bien sucrés, ça c'est ce qu'ils aiment bien, et de la viande, et c'est là où ils posent problème. Sur les passereaux, notamment les populations de mésanges, de moineaux, parce qu'ils vont aller prélever les petits ou les œufs directement. Et puis, ils vont manger aussi beaucoup de grenouilles, par exemple, dans les milieux humides. Ils vont manger aussi beaucoup d'amphibiens. Donc c'est là où, effectivement, en surdensité, il peut poser des problèmes à la biodiversité.
2: On trouve souvent en lisière de village, est-ce qu'il rentre dans les villages ? Est-ce qu'il fouille dans les poubelles ?
5: Alors oui, typiquement, si on retrouve un jour une poubelle un peu éventrée, c'est pas nécessairement un chien errant, ça peut être un raton laveur.
2: Ça reste actif toute l'année, hiver comme été ?
5: Alors il n'y a pas d'hibernation au sens strict, mais il y a une hivernation, c'est-à-dire que les périodes froides, et lorsqu'on va dire qu'on descend en dessous de 0 degré, ils vont se mettre dans une cachette et ils vont rester là, tranquilles, s'endormir. La température de leur corps baisse un petit peu. Ils ne vont plus chercher à manger. Ils restent au chaud. Ça peut durer quelques semaines, 2-3 semaines. Et dès que les températures sont plus clémentes, hop, ils restent en activité. Ce qui est très pratique quand il fait froid. Ils n'ont pas besoin de chercher à manger.
2: En matière de reproduction, comment ça se passe ?
5: C'est comme les chats, on va dire. Les petits naissent au printemps. 3-4 petits par femelle en général. Et je fais le comparatif avec les chats et on en parle ici au parc parce que parfois des gens trouvent un jeune raton laveur à la traîne, vont le prendre, c'est trop mignon. On peut le biberonner facilement. Les gens vont parfois les garder chez eux, mais quand vient le moment de l'adolescence, ça devient bougon, c'est compliqué, ça met le bazar à la maison. Donc on déconseille vivement, qui que ce soit, de ramasser des ratons laveurs. Laissons les là où ils sont. S'il est à la traîne, ça arrive, c'est pas grave, il n'est pas nécessairement oublié par sa maman.
2: D'ailleurs, en préparant cette interview, vous me racontiez qu'il y a des ratons laveurs qui passent par les chatières dans des habitations.
5: Ah oui, tout à fait, si jamais, parce que c'est la bonne taille, si jamais il y a à manger pas très loin après la chatière, ils sont tout à fait capables de rentrer dans la maison, manger les croquettes et ressortir presque incognito. Et puis autre chose, leur particularité, ils aiment bien ouvrir les robinets et ils les ouvrent, mais généralement ils ne le referment pas. Donc ça, c'est souvent signe qu'il y a un raton laveur par ici.
2: Ces animaux tout mignon, on les a mis à l'honneur aujourd'hui dans Terre de Champagne-Ardenne. Avec vous, Nicolas Villerette, les ratons laveurs de notre région.
5: Avec grand plaisir.

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compositrice, interprète, Domi a 28 ans. Elle est originaire d'Aime-la-Plagne et partage sa vie entre Montréal et la Savoie. Elle vient de sortir son premier single, Tout oublié, une chanson pop très solaire, et prépare un album pour 2026.

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4: Emmanuel, il a un rêve.
5: Fly me to the moon.
4: La l'instant. Ah là là. Tu rêverais d'aller sur la Lune.
6: Ah, tout à fait.
4: Mais pourquoi?
6: Parce que pour l'aventure scientifique, pour l'aventure humaine, ça doit être phénoménal. Et puis pour voir la Lune, la Terre d'en haut, justement.
4: Ah bah oui, bah ça serait pas mal. Je ne sais pas si... Je ne sais pas si d'ici qu'on soit trop vieux pour y aller, il y aura des voyages pour la Lune, mais bon, écoute.
6: Non, c'est trop tard pour nous.
4: C'est trop tard pour nous. J'ai envie de pleurer.
7: Oh, l'émission de la déprime.
4: L'émission de la déprime. Enfin, c'est peut-être pas
6: non, mais il y a Sophie Adouno qui va y aller pour nous.
4: C'est vrai, elle ira pour nous. Alors, Manu, attention. C'est la question qui peut te permettre de gagner 3 points de plus. T'es largement en tête, mais il faut prendre tous les points.
6: Voilà,
4: écoute bien, je te fais écouter Edith Piaf.